0: chaud le goudron ?
1: Non, ça va, merci.
0: Le conducteur de la voiture accidentée près du car s'est enfui. Le chauffeur du car s'énerve auprès du patrouilleur.
2: Ouvrez là, on va regarder s'il n'y a pas des trucs, une pièce d'identité. Non, mais moi, je veux savoir à qui elle est, cette bagnole.
3: Une dizaine de gendarmes interrogent les passagers du car, mais personne ne parle français.
4: Oui, vous dites, dame, c'est vrai ?
5: Qui parle français, là.
6: Ah ?
3: Il y a beaucoup d'agitation avec des policiers qui courent après quelqu'un. Ils viennent de l'intercepter.
7: Mais le assis,
3: vous pouvez nous dire ce qui se passe ?
8: Il a tenté de s'enfuir, je pense qu'ils ont découvert quelque chose dans la voiture.
9: Vous deviez aller où avec ça ?
3: Le fugitif avait sur lui un sachet de cocaïne et il lui passe les menottes. On va vraiment jusqu'au bout de la mise en scène.
0: Ce genre d'exercice n'est pas fréquent. Les services ont profité d'une coupure d'autoroute pour travaux afin de réaliser cette simulation.

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1: Il est 2h15 et sur l'autoroute A6, direction Lyon, une intervention se poursuit au niveau d'un poids lourd. Il faut évacuer ce poids lourd qui était en feu après la sortie 12 de Pontierry-Saint-Fargeau. Kilomètre 42, vous avez la voie de droite qui reste neutralisée. Vous pouvez rouler par contre sur les deux voies principales. Un animal a été signalé dans le Jura sur la 39. Animal qui aurait été percuté serait sur la 39, direction Dijon. Au kilomètre 80, on est après la sortie de Lons-le-Saunier, sortie numéro 8. Un patrouilleur va donc intervenir, il traversera les voies, je compte sur vous pour être très prudent. Et puis je vous rappelle que l'autoroute A46 est réouverte à la circulation, elle avait été fermée durant de nombreuses heures. Réouverture donc de la 46 en direction de Paris. Sur la 432, pour l'instant ça reste fermé, mais une réouverture de la 432 est également prévue cette nuit. Si vous avez un véhicule électrique, sachez que sur l'A31 direction Beaune-Lyon, au kilomètre 103, sur l'aire de Langres-Péronnier, eh bien, les bornes de recharge sont hors service. Impossible de recharger son véhicule électrique à ce niveau-là. Alors vous avez la possibilité de vous arrêter avant ou après. Vous avez Montigny-le-Roi au kilomètre 137, où il est possible de recharger votre véhicule. Et puis ensuite, vous avez Dijon-Brognon, kilomètre 57.
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1: Que faire si vous êtes témoin d'un accident ou d'un danger sur l'autoroute? Un mot d'ordre, préservez votre sécurité. Nadine Végiel, des autoroutes APRR.
2: On ne doit pas s'arrêter sur la bande d'arrêt d'urgence et puis se mettre en danger. Il faut absolument vous arrêter sur une aire de repos, de service ou une halte péage après. Ou éventuellement, si vous n'êtes pas le conducteur, vous pouvez appeler à travers votre smartphone l'application SOS Autoroute pour, d'une part, géolocaliser l'événement et puis être mis en relation directement avec les équipes de secours. Bien sûr, sur les aires de repos, nous avons des bornes d'appel d'urgence pour les clients, justement pour ne pas se mettre en danger. Sur le bord de l'autoroute, par contre, les refuges, là où vous avez les bornes d'appel d'urgence, sont un peu plus larges et permettent à nos clients de s'arrêter en sécurité le temps de passer leur appel. L'idée, c'est bien sûr qu'ils quittent immédiatement leur véhicule avec toutes les personnes qui sont à bord, qu'ils se mettent en sécurité de l'autre côté de la barrière avec un gilet haute visibilité, et puis qu'ils appellent les secours soit à travers la borne d'appel d'urgence, soit avec l'application SOS Autoroute.

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1: Dans le Jura, sur l'autoroute A39 en direction de Dijon, au kilomètre 85, un patrouilleur s'apprête à traverser les voies. Il va récupérer un animal écrasé qui est sur la voie de gauche. Ça se passe après la sortie 8 de Lons-le-Saunier. Adaptez votre vitesse. A39, direction Dijon, un patrouilleur traverse les voies, kilomètre 85.

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1: Il est 2h30 du matin et dans le Jura, sur la 39, un patrouilleur est en train d'intervenir. Il récupère un animal qui a été écrasé, qui est sur la chaussée, sur la voie de gauche, après Lons-le-Saunier, la sortie 8 de la 39, direction Dijon. C'est à la hauteur du kilomètre 85. Réduisez bien votre vitesse. Faites attention aux patrouilleurs qui traversent donc les voies. Dans le département de l'Essonne, au niveau de Fontainebleau, sur la 6, direction Lyon, un dépannage est en cours, kilomètre 42. Vous ne roulez que sur deux voies, sur les trois voies. La voie de droite reste neutralisée. La 46 est réouverte direction Paris. En revanche, la 432 reste fermée au niveau de la barrière de péage de la Boisse. Une réouverture est prévue durant la nuit. La vigilance canicule, eh bien, cette nuit, on est encore sur 16 départements en orange, mais ça va se calmer puisqu'on passera à partir de 6h du matin à uniquement 6 départements en orange canicule. On sort de cette grande période. L'heure des vacances, c'est celle des souvenirs également. Et aujourd'hui, on va faire un bond dans les années 2000 avec Myriam Boyad et Elliot Monod.
2: Retour à l'été 2003.
3: Débardeur à fines bretelles, jean taille basse et converse aux pieds, les téléphones portables dernier cri sont à clapper et dans la poche arrière des ados, tandis que les Nokia 3310 sont accrochés à la ceinture des parents.
2: C'est la grande époque des forfaits limités, des télés cathodiques et des premiers appareils photo numériques.
3: Les plus jeunes passent leur soirée à s'envoyer des whiz sur MSN, racontent leur vie sur Skyblog, découvrent MySpace, bref, les réseaux sociaux avant l'heure.
2: Côté cinéma, 2003, c'est l'année de sortie de Taxi 3, du premier volet des Pirates des Caraïbes et des aventures du légendaire Jack Sparrow.
3: Une autre légende est attendue cette année-là.
4: Pour Frodon.
3: Aragorn s'apprête à accomplir son destin dans le dernier volet du Seigneur des Anneaux, le Retour du Roi.
2: Sur les autoroutes, les monospaces sont à la mode. Renault Scénic, Citroën Picasso ou Peugeot 806 qui roulent cet été-là sous un soleil de plomb.
5: 11 435 personnes n'ont pas survécu à la canicule, un désastre sanitaire et humain.
3: C'est d'ailleurs après ce drame qu'a été créé le plan national canicule en France.
6: Notre maison brûle et nous regardons ailleurs. Nous ne pourrons pas dire que nous ne savions pas.
2: C'est aussi sous la présidence de Jacques Chirac que la sécurité routière connaît un tournant avec la mise en place des premiers radars fixes.
3: Entre deux bulletins météo annonçant chaque jour un nouveau record de température, la radio navigue entre pop-rock et rap R&B. On écoute les Black Eyed Peas, Avril Lavigne, Robbie Williams, Leslie ou encore Sniper.
2: Les boîtes à gants débordent de CD et de compiles dans des voitures où le confort s'installe. Climatisation quasi généralisée, vitres électriques et premiers régulateurs de vitesse.
3: À l'arrière, les enfants jouent à Pokémon, 13 des Scooby-Doo et attendent chaque semaine avec impatience la trilogie du samedi soir.
2: Et oui, cet été-là, c'était comme ça.

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1: Il est à 3h passées de 45 minutes.
2: Alerte, véhicule à contresens.
1: Dans le département de l'Isère, un contresens, un véhicule est signalé circulant dans le mauvais sens sur l'A49 direction Grenoble. On est vers le kilomètre 15, ça se passe donc après.

0: À la sortie 23 de Vinay, le véhicule est peut-être face à vous si vous êtes dans ce secteur, donc soyez prudent. Vous pouvez vous arrêter sur l'aire d'Albin qui est située au kilomètre 20. Respectez surtout les distances de sécurité. Ne dépassez aucun véhicule. Les accès peuvent être fermés. Patientez avant la fin de cette alerte. En attendant la fin de l'alerte, il faut patienter. Les services de sécurité tentent bien sûr d'intercepter ce véhicule. Sur la 40 en Haute-Savoie, il y a un véhicule qui a été abandonné. La voiture est sur la 40, direction Paris, kilomètre 18. Après la sortie 20 de Cluse Hôpital, un patrouilleur est sur place. Derrière le véhicule, qui est un peu mal garé, dépasse de la bande d'arrêt d'urgence. Un dépanneur va venir sur place pour récupérer cette voiture. Sur la 432, direction Paris, une voiture est en panne, kilomètre 12, juste après la barrière de péage de la Boisse. Là aussi, un patrouilleur est en protection. Regardez sa signalisation. Si vous êtes en difficulté sur autoroute, vous pouvez utiliser les bornes d'appel d'urgence. Mais il y a un autre système gratuit et encore plus moderne. C'est l'application SOS Autoroute qui permet d'être géolocalisé instantanément et mise en relation avec les secours. Sur autoroute, le délai des interventions, c'est généralement 15 à 30 minutes pour une voiture. Alors, vous pouvez utiliser cette application. En cas de panne, vous sortez du véhicule, vous enfilez votre gilet, vous vous mettez à l'arrière des glissières de sécurité et avec l'application SOS Autoroute, vous pouvez déclencher l'appel vers les secours. Elle est gratuite, cette application, et vous pouvez l'installer que vous ayez un smartphone sous Android ou un iPhone d'Apple sous iOS.
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0: Un obstacle vient d'être signalé sur la 6. En Seine-et-Marne, direction Lyon, kilomètre 67, après Malesherbes, la sortie 14, on aurait donc un obstacle. Un patrouilleur se rend sur place, il va traverser les voies. Je compte sur vous pour modérer votre vitesse. Lorsqu'on voyage en véhicule électrique, mieux vaut s'arrêter plus souvent pour effectuer des recharges, jusqu'à 80%, plutôt que de recharger complètement sa voiture jusqu'à 100%. On voit pourquoi avec Adeline Després.
2: Pour voyager loin, il faut ménager sa monture. Cela vaut particulièrement pour les batteries des véhicules zéro émission. Les explications d'Emmanuel Flao, président de Retrofleet, spécialisé dans la conversion électrique des véhicules thermiques.
3: Tout ce qui se passe sur les batteries, ce qu'il faut garder en tête, c'est que c'est des réactions chimiques, c'est des ions qui transitent d'une paroi à une autre. Les constructeurs, leur travail, c'est de calibrer ces réactions chimiques pour qu'elles durent le plus longtemps dans le temps. On parle de durée de vie de la batterie. Ces réactions chimiques, elles n'aiment pas avoir une réaction qui est à 100%. Donc la recharge à 100% aura tendance dans le temps à dégrader les batteries. Donc c'est-à-dire que vous avez l'option d'aller jusqu'à 100%. Il est préférable de rester sur du 80% pour permettre à cette batterie de durer le plus longtemps.
2: À noter que la recharge de 0 à 80% est assez rapide sur les bornes très haute puissance, entre 20 et 30 minutes suivant le véhicule. Elle est par contre beaucoup plus longue, entre 80 et 100%.

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1: Lundi 17 août, il est 4h.
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2: Alerte, véhicule à contresens.
1: Dans le département de l'Isère, on a toujours cette alerte à un véhicule qui circulerait dans le mauvais sens sur l'A49, l'A49 direction Grenoble. Si vous êtes sur cet axe, c'est vers le kilomètre 15 qu'a été aperçu ce véhicule, à savoir après la sortie 23 de Vinet. Les autorités sont sur place avec les équipes d'AREA pour tenter d'intercepter le véhicule. Respectez les distances de sécurité, ne dépassez personne. Arrêtez-vous sur la prochaine aire de repos. Si possible, vous avez l'aire d'Albin qui est au kilomètre 20 et puis certains accès peuvent être fermés. Patientez bien jusqu'à la fin de l'alerte. Dans le département de l'Ain, sur la 432, direction Paris, après la barrière de péage de la Boisse, un véhicule est en panne, kilomètre 12. Un patrouilleur est sur place, un dépanneur va arriver. C'est la seule difficulté qui subsiste actuellement sur le réseau, avec bien sûr le contresens. Sinon, ailleurs, ça se passe bien. Les températures, cette nuit, elles sont en chute libre, et c'est tant mieux, ça va faire du bien. La canicule, on en sort. Alors, attention, 16 départements sont en vigilance canicule encore, orange. Cette nuit, à partir de 6h du matin, on passera à 6 départements. Ça baisse lentement, mais sûrement. Trop de conducteurs oublient encore les règles de prudence lorsqu'un fourgon d'intervention est arrêté sur l'autoroute. Un patrouilleur témoigne au micro de Raphaël Giducelli.
3: Laurent Guillot, patrouilleur du district Val-de-Saône, pouvez-vous me dire quelles sont vos principales craintes lorsque vous intervenez sur autoroute?
4: Les principales craintes, ce sont les véhicules qui se ne déportent pas à nos côtés, qui nous frôlent lors des interventions. On intervient sur la BAU, sur un accident, il y a les clients aussi qui sont en cause, il y a les pompiers qui sont avec nous, il y a le SMUR, il y a les gendarmes. Donc on est là pour protéger tout le monde, et il faut que tout le monde soit protégé. Donc il faut que ces gens-là, ces routiers, ces véhicules légers, les motos, tout le monde respecte ce corridor de sécurité.
3: On rappelle que le corridor de sécurité, c'est se décaler le plus possible de l'intervention. Si on ne respecte pas cette règle, on encourt une amende de 135 € et une perte de points. Laurent Guillot revient aussi sur ses interventions dans les zones de travaux.
4: Les zones de chantier, on les fait pas pour embêter les gens, on les fait pour faire des travaux. Et les panneaux qu'on met en pré-signalisation, c'est des panneaux du code de la route. Donc tout le monde doit les connaître et les respecter. Les erreurs, on appelle dans le jargon les trains. Donc ce sont des chauffeurs routiers qui se suivent à quelques mètres d'intervalle et il y a 5-6 camions de suite. Le premier nous voit, le deuxième nous voit, le troisième peut pas nous éviter.
3: Qu'aimeriez-vous dire directement aux conducteurs routiers et aux automobilistes qui croisent vos véhicules en intervention?
4: Qu'ils nous respectent, qu'ils arrêtent de nous prendre en photo, on n'a pas besoin d'être sur les réseaux sociaux, qu'ils filment pour dire à leur patron, c'était pas de leur faute qu'ils étaient en retard, c'était à cause de l'accident.
3: Les patrouilleurs déplorent aussi les conducteurs qui font leur pause proche des voies de circulation.
4: Les routiers, souvent, malheureusement, font leur pause de 45 minutes, voire leur nuit sur un refuge de sécurité. Donc ça, c'est strictement interdit et nous, ça nous met en danger de s'arrêter pour les voir, pour savoir s'ils ont un souci, s'ils sont en panne ou quelque chose, ils ont fait un malaise. Donc ça, c'est des pratiques à ne plus faire. On a des parkings, les parkings sont faits pour ça.
3: Chaque année, malheureusement, de nombreux véhicules de patrouilleurs se font heurter. Donc sur l'autoroute, quand vous voyez un fourgon jaune ou un gyrophare orange, ralentissez et écartez-vous si possible.
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1: Et les 4h15, c'est la fin de l'alerte au contresens sur l'A49 en Isère. Le véhicule a été intercepté après la sortie 23 de Vinay. Il y avait un véhicule qui circulait dans le mauvais sens. Fin de cette alerte, tout rentre dans l'ordre. C'était la seule difficulté qui subsistait sur le réseau autoroutier où vous m'écoutez. Sinon, ça se passe bien hein, cette nuit. Circulation plutôt fluide actuellement. Ça se passe correctement. On va regarder du côté des stations-service. Et oui, parce qu'il y a des ruptures de carburant sur certaines stations. Il y a aussi des moments où la recharge électrique n'est plus possible. Et c'est le cas sur l'A31, direction Beaune-Lyon, au kilomètre 103. Vous avez la station de l'aire de Langres-Péronnier qui est hors service en Haute-Marne. Donc pas de recharge possible. Il va falloir vous recharger avant à Montigny-le-Roi ou après du côté de Dijon-Brognon. Il y a sur la 71 une station, celle sur l'aire des Volcan d'Auvergne dans le Puy-de-Dôme qui n'a pas de diesel. Elle est au kilomètre 355 de la 71 dans les deux sens. Et puis il y en a une sur cet axe A71 direction Paris au kilomètre 304 qui n'a plus de sans-plomb, c'est l'aire de l'Allier. Dans le département de la Savoie, sur la 41 nord direction Chambéry, kilomètre 97, pas de sans-plomb sur l'aire de Drumetta. Et puis sur la 43 direction Lyon, kilomètre 29, pas de sans-plomb sur l'aire de l'île d'Abou. C'est en Isère.
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1: L'autoroute, c'est un milieu truffé d'équipements techniques sans lesquels il serait impossible de circuler en sécurité. Sarah Moiroux des autoroutes APRR, elle dresse la liste de ces équipements qu'il faut entretenir au quotidien. Elle est au micro de Franck Pellissier.
2: Sur le bord de l'autoroute, on voit des panneaux à messages variables, des caméras et certains équipements. Dans les gares de péage, on peut voir tout ce qui permet de payer ou de récupérer un ticket. Mais derrière, il y a tout un tas d'installations, des capteurs dans les chaussées pour compter le trafic, pour avoir des informations météo. Il y a tout ce qui permet de diffuser la radio avec des pylônes qui sont un peu plus loin sur le bord du tracé.
3: C'est important.
2: Tout à fait.
3: Sans vous, pas de radio d'autoroute, par exemple.
2: Exactement, ni de radio d'exploitation qui permet aux agents de viabilité de pouvoir communiquer en temps réel tout au long de l'année. Et il y a aussi derrière les gares de péage, dans une voie, il y a un peu plus de 20 équipements qui permettent de collecter des informations sur le véhicule, de bien définir la transaction et de collecter toutes les informations qui permettront d'appliquer le bon tarif.
3: À cela s'ajoute la maintenance des caméras de vidéosurveillance, des bornes d'appel d'urgence ou encore de tous les équipements situés à l'intérieur des tunnels. Des équipements qui doivent être en état de fonctionner 24 heures sur 24, 365 jours par an.

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1: Il est 14h30 du matin, ça se passe plutôt bien à l'heure actuelle. La circulation est fluide et ne pose pas de problème en particulier. Sachez qu'aujourd'hui, Bison Futé a classé le pays en orange dans le sens des retours. Il y aura du monde qui va circuler en direction notamment du nord. Et on s'attend à une circulation particulièrement soutenue sur l'arc méditerranéen. Il y aura aussi un peu de monde dans le sens des départs, mais là essentiellement en Auvergne-Rhône-Alpes. On va vous accompagner bien sûr tout au long de cette journée. Un petit rappel, puisque tout se passe bien, avec une situation bien connue de tous et qui exaspère bon nombre de conducteurs, les usagers qui squattent la voie du milieu ou celle de gauche sans jamais se rabattre. Élise Valade.
2: Sur autoroute, on roule à droite. Rodolphe Cyr des autoroutes APRR.
3: Comme le stipule le code de la route, article R412-9, sur autoroute, on roule à droite, bien sûr, sans empiéter sur la bande d'arrêt d'urgence. Les autres voies, quel que soit leur nombre, ce sont des voies qui sont dédiées au dépassement. Sur une autoroute, par exemple, à trois voies, dès lors qu'on n'a personne sur la voie de droite, on n'a rien à faire sur la voie médiane ou sur la voie de gauche. On doit rouler sur la voie de droite, très clairement.
2: Rouler sans raison valable sur une autre voie que celle de droite sur autoroute est puni par l'amende de 35 euros prévue pour les contraventions de deuxième classe.
1: C'est l'été, ce sont les vacances et c'est une bonne occasion pour tester votre culture générale. Que diriez-vous d'un petit quiz avec un match entre les parents et les enfants dans la voiture ? C'est parti, Franck Pellissier.
4: Le principe est simple, 4 questions de culture générale. Je pose les questions, vous avez quelques secondes de réflexion pour trouver et je donne les réponses dans la foulée. Tout le monde joue dans l'habitacle, parents comme enfants, et que le meilleur gagne. Et on commence avec une question sport pour laquelle les parents auront peut-être l'avantage, mais pas sûr. Combien de titres a remporté le tennisman Rafael Nadal à Roland-Garros ? La réponse est 14 trophées, ce qui est tout simplement phénoménal. Le premier en 2005 alors qu'il n'avait que 18 ans.
5: Nadal.
4: Le dernier en 2022 à l'âge de 36 ans. On passe à présent à la question histoire-géo et on va voir si les jeunes ont été attentifs en classe cette année. Attention, combien d'étoiles figurent sur le drapeau américain ? Eh bien, depuis 1960, il y en a 50 blanches sur fond bleu et chacune d'entre elles représente l'un des 50 États américains. La prochaine question porte sur la musique et normalement, tout le monde devrait avoir la réponse. Quelle star internationale a signé son grand retour en chantant lors de la cérémonie d'ouverture des JO de Paris 2024 ? Et c'était évidemment Céline Dion avec une reprise de l'indémodable « L'hymne à l'amour » d'Édith Piaf datant de 1949.
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4: Un moment particulièrement émouvant pour les quelques 5 milliards de téléspectateurs présents ce soir-là. Allez, on termine par une question pour laquelle les plus jeunes n'ont pas droit à l'erreur. Quel est le jeu vidéo qui s'est le plus vendu au monde ? Vous avez répondu Minecraft, et bien vous avez gagné. Le jeu commercialisé en 2011 avec ses personnages tout carrés s'est vendu à plus de 350 millions d'exemplaires. Il devance GTA V, peut-être plus connu des parents. Allez, on espère que vous vous êtes bien amusés et que le ou la vainqueur saura fêter dignement sa victoire. Bonne route avec Autoroute Info.

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1: 4h45, il y a un véhicule en panne sur l'A36 en direction de Mulhouse. Un patrouilleur est sur place en protection à l'arrière du véhicule. Soyez prudents quand même, puisque c'est sur l'A36 direction Mulhouse, kilomètre 43, après Grand Charmont Technoland, la sortie 10. Et il faut vous écarter du véhicule en vous mettant sur la voie de gauche pour respecter le corridor de sécurité. C'est un secteur où vous avez en plus trois voies de circulation, donc c'est faisable assez facilement. Ailleurs, ça se passe plutôt bien, mais la pluie est arrivée dans certains secteurs et traverse parfois les autoroutes, surtout dans Bourgogne et dans le Grand Est. Si vous êtes dans un secteur avec des intempéries, vous adaptez bien sûr votre vitesse. Et puis, mieux voir et mieux être vu. Vous connaissez probablement cette phrase. Eh bien, Elliott Monod nous rappelle l'importance aussi de rouler bien éclairé la nuit.
2: Et oui, dès que la nuit tombe, il faut penser à allumer ses feux de croisement afin de rester bien visible. Alors, de la lumière, oui, mais pas trop. N'abusez pas des feux de route qui éblouissent les véhicules que vous suivez et ceux qui circulent dans l'autre sens. D'ailleurs, sur autoroute comme sur les autres routes, les pleins phares ne doivent être utilisés que lorsqu'aucun véhicule ne se trouve dans votre champ de vision. Enfin, et d'une manière générale, pour éviter l'éblouissement dû à une fatigue excessive de la vue, il est conseillé de se tenir aussi éloigné que possible des véhicules que vous croisez, en circulant notamment sur la voie de droite.
1: Ce soir, l'autoroute A43 sera fermée en direction de Lyon entre la sortie numéro 10 Les Abrets et la sortie 9.1 de la Tour du Pin Est. Une fermeture entre 21h et 6h.

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1: Patrouilleur, c'est un métier pas comme les autres. Sa mission, parcourir l'autoroute et y assurer la sécurité. Pierre-Henri Lacroix est patrouilleur autoroutier dans le Jura. Il est basé sur le site de Choisey. Son travail consiste à intervenir sur les accidents, les pannes et autres événements qui peuvent impacter le trafic. Il est amené par exemple à traverser les voies pour ramasser des objets ou à installer le balisage en mettant des cônes et la signalisation. Il patrouille souvent seul au volant de son fourgon. Alors je lui ai demandé s'il souffrait parfois de solitude.
2: J'aime bien travailler seul, donc ça ne veut pas dire que je ne m'entends pas avec mes collègues, mais on a l'habitude de prendre les décisions seul, donc... Dès qu'on a quelque chose de louche ou quelque chose qui nous paraît pas habituel, on s'arrête et puis on va voir. Donc voilà, après on n'est pas vraiment seul puisque on est relié directement avec le PC de Saint-Apollinaire. Donc du moment qu'on s'arrête pour voir quelque chose, on les prévient. Donc s'ils voient qu'à un moment donné ça fait un peu long, ils peuvent nous rappeler.
1: Saint-Apollinaire est l'un des postes de contrôle de l'autoroute. Il est situé à côté de Dijon. Les opérateurs y surveillent un vaste réseau de caméras et peuvent ainsi vérifier le bon déroulement des opérations sur le terrain et déclencher des moyens supplémentaires pour aider le patrouilleur dans sa mission.

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1: Lundi 17 août, il est 5h.
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2: Bonjour à tous, bienvenue sur Autoroute Info. Bon début de journée, bonne fin de nuit, c'est selon. On vous accompagne 24h sur 24, 7 jours sur 7. Et là, eh bien, ça se passe plutôt bien à l'heure actuelle. En matière de circulation, c'est fluide. Par contre, Bison Futé a prévu du orange au niveau national dans le sens des retours. Aujourd'hui, beaucoup de monde sur les routes attendu dans le sens des retours. Et notamment sur l'arc méditerranéen, ce sera rouge. Orange également dans le sens des départs, mais uniquement sur le quart sud. La canicule, elle se termine avec 6 départements qui vont rester en orange aujourd'hui, mais ça baisse très nettement. Et même des averses orageuses sont en cours en Bourgogne, Franche-Comté, ainsi que dans le Grand Est, dans les secteurs où vous avez ces orages parfois violents. Adaptez bien votre vitesse. Je viens de recevoir une alerte en matière d'obstacles signalés sur l'A40 direction Paris-Mâcon. Un obstacle est signalé au kilomètre 147. Celui-ci serait donc après la jonction avec l'autoroute A42 dans le département de l'Ain. Un patrouilleur prend la route. Une fois sur place, il traversera les voies. Réduisez bien votre allure. La musique revient sur Autoroute Info, Tame Impala & Jenny. Tout de suite, c'est Dracula.

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1: Dans le département de l'Ain, un obstacle est signalé sur l'A40 en direction de Paris. Il s'agirait d'une bande de roulement ou des morceaux de pneus, parfois des pneus de poids lourds, donc c'est de grosses dimensions. Tombé sur l'A40 direction Paris après la jonction avec l'autoroute A42, ça se passe kilomètre 147. Un patrouilleur va aller sur place récupérer ses débris. La musique à suivre dans les prochaines minutes. Carlos Santana avec Maria Maria et tout de suite John Newman, Love Me Again sur Autoroute Info. 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
1: Il est à 5h passées de 13 minutes. Il y a un obstacle sur l'A40 direction Paris. Un patrouilleur est en train de récupérer des débris de pneus sur le bord de l'autoroute. Un poids lourd est stationné un petit peu plus loin. C'est ce poids lourd qui a une roue de crevée. C'est sur l'A40 direction Paris-Mâcon au kilomètre 147 après la jonction avec l'A42. Sur le reste du réseau, ça se passe bien. Il n'y a pas d'autres difficultés à l'heure actuelle.
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1: Toutefois, la météo est un peu capricieuse après la canicule. Voici les orages et les averses. Et ça traverse actuellement la Bourgogne-Franche-Comté, le Grand Est, avec pas mal de pluie dans certains secteurs. Restez prudents, adaptez votre vitesse. Dans d'autres, on est encore sous le régime de la canicule. Voici les prévisions de Météo France pour la suite de la journée, présentées par François Gourand.
2: Cet après-midi, soleil et passages nuageux assez nombreux alternent sur l'Île-de-France, la Champagne et la Lorraine. Le soleil est plus généreux en allant vers le centre-Val de Loire. En revanche, des averses parfois orageuses sont encore attendues sur l'Auvergne et surtout Rhône-Alpes, la Bourgogne-Franche-Comté et l'Alsace. Un vent sensible de nord-ouest s'établit à 40 voire 50 km/h en pointe et un mistral modéré revient en vallée du Rhône. En Aquitaine, la grisaille du matin se morcelle et le soleil refait ainsi des apparitions. Les températures sont en baisse au nord du pays, avec 26 à Mulhouse, 27 à Langres, 28 à Dijon, Besançon et Paris, 29 à Ambérieu, 30 à Bordeaux, Lyon et Grenoble, 31 à Bourges et Clermont-Ferrand. Ce soir, les dernières averses orageuses s'estompent au couchant près des frontières de l'Est, laissant place à un ciel nuageux, des intenses secs pour la nuit. Le ciel se dégage nettement de l'Île-de-France au centre, la Bourgogne et plus tardivement sur Auvergne-Rhône-Alpes. En Aquitaine, une entrée maritime revient dans la nuit. Bonne route avec Météo France sur Autoroute Info.
1: Si vous avez abîmé et rayé votre véhicule récemment, restez avec nous dans 5 minutes. On vous propose quelques astuces pour rendre votre voiture neuve sans passer par la case carrossier. C'est juste après Pierre Demaher. Je pense à vous sur Autoroute Info.

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1: Il y avait des débris de pneus, ils ont été récupérés sur la 40. Maintenant, il y a par contre le poids lourd qui a eu une crevaison, qui est stationné sur la 40 direction Paris-Mâcon, kilomètre 147. Un patrouilleur est sur place, restez prudent. Vous respectez le corridor de sécurité en vous décalant sur la voie la plus à gauche. C'est après la jonction avec la 42. Si votre voiture était raflée ou qu'un petit malin a trouvé amusant de dessiner à la clé sur votre carrosserie, tout n'est pas perdu. Paulin Caillard vous donne quelques astuces qui peuvent vous permettre d'économiser un passage coûteux au garage.
2: Ne vous en faites pas, rayer sa voiture, ça arrive à tout le monde.
3: Regardez bien cette carrosserie, ça c'est la portière, le coup de clé, ça on le connaît, c'est le traditionnel. Hop, il est là.
2: Et pour peu que votre rayure soit l'œuvre d'un artiste super subtil, s'en débarrasser est une priorité. Mais aller chez le carrossier, ça peut coûter très, très cher.
4: 5 000 euros, 10 000 euros, 100 000 euros, 600 000 euros et même 2 millions d'euros.
2: Heureusement, il y a des dégâts que vous pouvez effacer vous-même.
5: Tout va s'arranger, vous allez voir, tout va s'arranger.
2: Avant tout, il faut commencer par déterminer à quel type de rayure on a affaire.
6: Alors, qu'est-ce qu'on a ?
2: Passez votre ongle sur l'endroit endommagé et s'il accroche, c'est qu'il faudra aller chez le garagiste car c'est la peinture qui est atteinte. Les dégâts que vous pouvez réparer vous-même sont ceux qui ne touchent que le vernis, qui est la première couche qui recouvre la carrosserie. Quand il est endommagé, il peut être restauré grâce à différents produits et techniques à la maison, ce qui peut faire disparaître ses rayures. Première astuce, le polissage.
7: À l'occasion, je vous mettrai un petit coup de polish.
2: Commencez par bien nettoyer la zone endommagée, puis poncez-la doucement avant d'appliquer une fine couche de produit polish. Il n'y a plus qu'à laisser sécher, puis à lustrer, et normalement, le polish aura comblé la rayure. Si vous ne pouvez pas acheter de polish, astuce numéro 2, le dentifrice.
8: T'aurais pas du dentifrice là, je suis à sec.
9: Prends-en sur le rebord des lavabos, il en reste toujours un peu. Tiens, là.
2: Appliquez-en sur la rayure avec un chiffon humide et propre, sans dépasser. Une fois sèche, essuyez la zone et normalement, votre éraflure aura été effacée. Mais si jamais votre lavabo aussi est à court de dentifrice, astuce numéro 3, la cendre de cigarette. Même procédé, prenez un linge propre et humide, saupoudrez-le de cendre et tamponnez doucement votre rayure. Essuyez et constatez le résultat.
7: Vous voyez l'automobile derrière moi ? Ça fait un petit moment que je l'observe.
10: Eh bien ?
7: Eh bien, elle est absolument impeccable.
2: Évidemment, ce ne sont pas des solutions miracles. Mais sur les plus petites rayures, ça peut vraiment faire la différence, comme à la revente de votre voiture par exemple.

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1: Il est à 5h30. La situation est calme côté circulation. Ça se passe plutôt bien. On a juste un poids lourd en panne sur la 40 et il ne gêne pas trop la circulation. C'est dans le département de l'Ain sur la 40 direction Paris au kilomètre 147. Après la jonction avec l'autoroute A42, il est sur la bande d'arrêt d'urgence. Un patrouilleur est sur place. Par contre, attention aux orages. Ils sont violents, notamment actuellement dans le secteur de Dijon. Il y a de grosses averses orageuses, des éclairs et surtout une circulation qui est ralentie parce que la visibilité est vraiment altérée. Ça vous concerne notamment sur l'autoroute A31. Il n'y a pas qu'à Dijon qu'on a ces éclairs. Il y en a du côté de Belfort, de Besançon. Actuellement, c'est beaucoup sur la Bourgogne-Franche-Comté et le Grand Est. Il devrait y avoir un peu plus d'orages d'ailleurs au fur et à mesure de la journée. Si vous êtes dans tous ces secteurs, ces régions, soyez très prudents. Dans le reste du pays, on a une situation encore caniculaire sur certains départements, mais ça s'améliore très nettement là aussi, puisqu'à partir de 6h, donc dans une petite demi-heure, on ne passera qu'à 6 départements en vigilance orange. On en voit enfin le bout. Retour de la musique avec Teddy Bear. Voici Chaussures Roses sur Autoroute Info.
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1: Avec des obstacles signalés dans le département de l'Ain, c'est sur l'A40, en direction de Paris et de Mâcon, au kilomètre 120. En fait, il y a des débris un petit peu éparpillés sur la voie de droite. On est après la sortie 9 de Nantua-Nérolles dans le tunnel de Chamoise. Donc voilà, prudence, voie de droite neutralisée sur l'A40, direction Paris et Mâcon, kilomètre 120. Il faut bien rester sur la voie la plus

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1: Et l'information trafic, il est 5h45, on fait la route ensemble. Ce lundi matin, on va parler de la météo, hein, c'est ce qui perturbe votre circulation. Ce matin, beaucoup de pluie, de forts orages, notamment du côté de la Bourgogne-Franche-Comté et du côté de Dijon sur l'autoroute A31, bien chaussée, complètement inondée, à hauteur du point kilométrique 33. Donc là, on est vraiment entre la sortie 4 de Saint-Apollinaire-Dijon-Centre et l'aire de service de Gevrey-Chambertin. Globalement, dans le secteur de Dijon, c'est là qu'il faut être particulièrement prudent, et ce, dans les deux sens de circulation, avec une attention particulière quand vous roulez en direction de Beaune et de Lyon, puisqu'il y a un patrouilleur qui est arrivé sur place pour vous, pour votre sécurité. Il fait un petit peu la circulation, donc voilà, pensez à lui également. N'arrivez pas trop vite sur cette autoroute A31 du côté de Dijon. Des averses de pluie et de forts orages que vous retrouvez aussi du côté de Belfort, de Besançon, sur l'autoroute A36 ou encore en Haute-Marne, dans l'Aube. Là, je vois également dans le secteur de la ville de Troyes, où vous pouvez rencontrer des averses également. Hein. Vous savez ce que ça veut dire, hein, quand la chaussée est mouillée sur autoroute. Le grand maximum, c'est 110 km/h. Et ce matin, on parle obstacles également, mais cette fois-ci, on va dans l'Ain, sur l'autoroute A40, en direction de Paris et de Mâcon, au kilomètre 120. Il y a un véhicule qui a percuté les glissières de sécurité. Ça a laissé pas mal de débris sur la voie de droite. Après la sortie 9 de Nantua-Nérol, on est dans le tunnel de Chamoise, donc voilà, serré sur la gauche dans ce tunnel. Sur l'autoroute A40 d'ailleurs, il y a aussi un poids lourd qui est en panne, toujours en direction de Paris et de Mâcon, kilomètre 147. Donc là, on s'approche du secteur de Bourg-en-Bresse, hein, c'est après la jonction avec l'autoroute A42. Côté chantier en Île-de-France, depuis l'autoroute A5A en direction d'Évry, aujourd'hui, vous ne pourrez pas rejoindre la Nationale 104. C'est au-delà du réseau APRR, il y a la direction des routes d'Île-de-France qui rénove les chaussées et qui crée des glissières en béton armé sur 7 km sur cette Nationale 104.

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1: Allez, vous restez avec nous, vous êtes peut-être sur la route des vacances à 7h très matinale. Aujourd'hui, c'est ça, ça sera surtout la route des retours avec Bison Futé qui voit orange au niveau national dans le sens des retours, voire rouge sur l'arc méditerranéen. Évidemment, nous, on sera là pour vous accompagner. Dans les prochaines minutes, on ira à Célestat dans le Bas-Rhin pour découvrir la bibliothèque humaniste. Ça peut donner des idées sorties pour les vacances. Avant ça, évidemment, l'infotrafic et tout de suite la playlist spécialité d'Autoroute Info avec Adèle Castillon.

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1: On vient de me signaler un véhicule qui est en difficulté dans l'Yonne sur l'A6 en direction de Lyon. C'est au kilomètre 110 qu'il y a un véhicule arrêté. En fait, ça va surtout vous concerner quand vous sortez de l'autoroute A6 par la sortie 17 d'Orléans, Villeneuve-sur-Yonne. Ce serait dans cette sortie, dans cette bretelle de sortie, qu'une voiture serait arrêtée. Tout ça reste à confirmer. Restez prudents et surtout n'arrivez pas trop vite dans la sortie 17 de l'autoroute A6. On est dans Lyon, kilomètre

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1: Et l'actualité trafic de ce lundi matin, ça reste principalement la météo très capricieuse. Du côté de Dijon, il y a de forts orages, beaucoup de pluie et voire même parfois des chaussées qui sont complètement inondées. C'est le cas sur l'autoroute A31, le secteur de Dijon. Restez particulièrement vigilant. Attention également puisqu'il y a un patrouilleur qui est sur les lieux pour faire un petit peu la circulation. Donc voilà, n'arrivez pas trop vite sur cette autoroute A31. Et de manière générale, adaptez bien votre vitesse et votre conduite à ces conditions météo. On parle obstacle également ce matin, ça vient de me parvenir dans l'Aube, sur l'A26, quand vous roulez en direction de Reims, au kilomètre 387. Un obstacle signalé, c'est juste avant la sortie 23 pour Saint-Dizier et 3-Est. Tout ça, on a l'occasion d'en parler dans le détail, 6 heures, point complet, détaillé de tout ce qui se passe sur votre trajet ce lundi matin. Avant ça, il y aura Ed Sheeran, Jennifer Page dans la playlist Autoroute Info. Et tout de suite, comme promis, on s'arrête à Sélestat dans le Bas-Rhin et on part à la découverte de la bibliothèque humaniste de la ville. Visite en compagnie de Jérémy Esclavard.
2: Situé en plein cœur du centre historique de Sélestat, à deux pas de l'église Saint-Georges, la bibliothèque humaniste est installée depuis la fin du 19e siècle dans l'ancienne halle aux blés de la ville. Après avoir pénétré à l'intérieur du bâtiment, on se rend dans la salle de l'exposition permanente au premier étage pour retrouver Chloé Carré, la directrice des lieux. Et elle commence par nous expliquer ce qu'est une bibliothèque humaniste.
3: C'est une bibliothèque patrimoniale, parce que le fonds le plus précieux qu'on conserve, c'est un fonds de livres de l'époque médiévale jusqu'à des époques plus récentes. Le livre le plus ancien date du 7e siècle et l'essentiel des collections les plus connues. Ce sont les collections du Moyen-Âge et de la Renaissance avec un très beau fond 15e, 16e siècle, en particulier la collection de Beatus Rhenanus.
2: On voit beaucoup ce nom, Beatus Rhenanus. Pourquoi il est si important?
3: C'est un enfant du pays, c'est un humaniste sélestadien qui en 1547 lègue sa collection à la ville. C'est une collection très riche, très diversifiée, de la géographie jusqu'à l'astronomie, en passant par la médecine, en passant par la philosophie antique.
2: Quand on arrive, on a par exemple le cahier d'écolier de Beatus Rhenanus, vous pouvez nous en parler.
3: C'est la pièce maîtresse de la collection. C'est assez touchant, marquant de pouvoir voir ce cahier d'écolier. Ça permet de comprendre quel est l'enseignement qu'on prodigue aux jeunes de Sélestat et des environs qui ont les moyens de suivre des études. C'est une méthode de pédagogie très innovante qu'on enseigne à l'école latine de Sélestat et Beatus Rhenanus a pu en bénéficier. Et on le voit très bien, très concrètement, très intimement, j'ai envie de dire, grâce à ce manuscrit.
2: Il y a d'autres pièces également ici à cet étage. Pour vous, en plus du cahier d'écolier de Beatus Rhenanus, qu'est-ce qu'il faut voir absolument quand on est de passage à la bibliothèque humaniste?
3: Le charme de la bibliothèque, c'est aussi qu'à chaque fois qu'on vient, on voit des œuvres différentes. Tous les 3 à 4 mois, on procède à une rotation des collections. Et puis après, moi, une œuvre que j'aime particulièrement, c'est cette sculpture ici, qui est assez touchante aussi. Vous voyez un vieillard endormi qui a la main sous son menton et c'est très probablement un fragment d'un ensemble sculpté plus important qui était autrefois présenté dans l'église Saint-Georges de Sélestat. Donc très bel édifice gothique.
2: À noter que du mardi au dimanche, des visites guidées sont proposées. Plus d'informations sur bibliothèque-humaniste.fr.

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1: On fait la route ensemble ce matin, il est 6h.
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1: Et ce matin, c'est la météo qui vient particulièrement gêner votre circulation du côté de Dijon. Il y a de gros orages, beaucoup de pluie et parfois des chaussées qui sont complètement inondées, comme c'est le cas sur l'autoroute A31, hein, donc en Côte d'Or, le secteur de Dijon. Il faut être particulièrement vigilant. Il y a un patrouilleur qui est sur les lieux. On est entre la sortie 4 de Dijon Centre et l'aire de service de Gevrey-Chambertin. Il fait un petit peu la circulation. Donc pensez aussi à lui, n'arrivez pas trop vite dans ce secteur. Et de manière générale, il faut lever le pied. Si vous êtes concerné par ces orages ou une chaussée mouillée, comme ça peut aussi être le cas donc dans la traversée de la Bourgogne-Franche-Comté, hein, sur l'A36, du côté de Belfort, de Besançon ou encore un petit peu plus au nord, en Haute-Marne ou dans l'Aube, là aussi vous pouvez rencontrer des orages. Ça vient de me parvenir, des obstacles signalés dans le Rhône sur l'A6 en direction de Lyon. C'est au kilomètre 426, on est juste à hauteur de la sortie 31.2 de Villefranche-Sud. Ralentissez, pas mal d'obstacles ce matin puisqu'il y en a aussi du côté de l'A26 dans l'Aube en direction de Reims, kilomètre 387, juste avant la sortie 23 de Saint-Dizier et Pont-Sainte-Marie. Des obstacles également dans l'Ain. Cette fois-ci, on est sur l'A40 en direction de Paris et de Mâcon, kilomètre 120. Donc, c'est après la sortie 9 de Nantua-Nérol. En fait, c'est un véhicule qui a percuté les glissières de sécurité. Il reste des débris sur la voie de droite. Donc, voilà, serrez bien sur la gauche, d'autant plus qu'on est dans le tunnel de Chamoise. Sur l'autoroute A40, tant qu'on y est, on va y rester un peu plus loin, toujours en direction de Paris et de Mâcon. On approche le secteur de Bourg-en-Bresse, là où un poids lourd est en panne sur la bande d'arrêt d'urgence après la jonction avec l'A42. Il y a aussi une voiture en panne, mais dans Lyon, sur l'A6 direction Lyon, kilomètre 110. Le véhicule est arrêté dans la sortie 17 pour Orléans et Villeneuve-sur-Yonne. Voilà pour vos conditions de circulation ce lundi matin. Pour le moment, côté trafic, c'est fluide à cette heure encore très matinale, mais ça risque d'évoluer au cours de la journée avec une journée classée orange au niveau national dans le sens des retours de vacances, avec également une prévision qui voit rouge sur l'arc méditerranéen. Évidemment, on vous accompagnera. Notez que c'est aussi orange dans le sens des départs dans un quart sud-est. Tout de suite, on s'intéresse à... On s'intéressera plus tard hein, au titre de l'actualité générale. On s'intéressera aussi à la météo. Dans le prochain quart d'heure, on écoutera les prévisions de Météo France. Et tout de suite, la musique avec Bruno Mars sur Autoroute Info.

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1: Ce matin, une information prioritaire. Quand vous circulez dans l'Aube du côté de la ville de Troyes sur l'A26 en direction de Reims, il y a des obstacles et le patrouilleur est sur place pour les ramasser. On est au point kilométrique 390, donc c'est après la jonction avec l'autoroute A5. On est un peu avant la sortie 23 de Saint-Dizier, Pont-Sainte-Marie. Pensez à lui, hein, lui qui intervient pour votre sécurité. Levez le pied dans le secteur de Troyes sur l'autoroute A26. Et puis ce matin, beaucoup de pluie, de forts orages du côté de Dijon tout particulièrement. Ceci dit, cette pluie peut s'inviter sur votre trajet en Haute-Marne également, ou encore dans la traversée de la Bourgogne-Franche-Comté de manière générale. Donc adaptez bien votre allure, votre conduite à ces conditions météo, c'est important. On en reparle à 6h14, le prochain rendez-vous trafic, et on aura l'occasion de parler de cette météo dans le détail avec les prévisions de Météo France. Avant ça, Larousseau pour la musique, et tout de suite, c'est les One Republic sur Autoroute Info.

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1: Et l'information trafic à 6h14 ce lundi matin. On parle pas mal d'obstacles, notamment dans le Rhône, sur l'A6 en direction de Lyon, kilomètre 426. C'est juste à hauteur de la sortie 31.2 de Villefranche-Sud. Il y aurait des débris du pneu d'un poids lourd sur les voies. Et puis dans l'Aube, bien plus au nord, sur la 26 du côté de Troyes, quand vous roulez en direction de Reims, c'est au kilomètre 390 qu'il y a là aussi des obstacles. Le patrouilleur est sur place pour les ramasser, donc levez le pied, c'est après la jonction avec l'autoroute A5. On parle aussi d'une voiture qui est en panne dans une sortie de l'A6 dans Lyon. L'A6 en direction de Lyon, kilomètre 110, c'est dans la sortie 17 d'Orléans et Villeneuve-sur-Yonne qu'il y a donc une voiture qui est en panne. Le patrouilleur est arrivé sur les lieux. Prudence donc, n'arrivez pas trop vite dans cette sortie. Vous pouvez toujours passer, seulement passage sûrement un petit peu plus étroit que d'habitude.
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1: Et puis évidemment, vous le vivez actuellement, si vous circulez du côté de la Bourgogne, Franche-Comté ou encore en Haute-Marne, dans l'Aube, il y a beaucoup de pluie, de gros orages. Alors ça fait du bien, seulement la chaussée est glissante. Donc levez le pied, adaptez votre allure et votre conduite à ces conditions météo. Comment tout ça va évoluer au cours de la journée? La réponse, c'est avec François Gourand de Météo France.
2: Cet après-midi, soleil et passages nuageux assez nombreux alternent sur l'Île-de-France, la Champagne et la Lorraine. Le soleil est plus généreux en allant vers le centre-Val de Loire. En revanche, des averses parfois orageuses sont encore attendues sur l'Auvergne et surtout Rhône-Alpes, la Bourgogne-Franche-Comté et l'Alsace. Un vent sensible de nord-ouest s'établit à 40 voire 50 km/h en pointe et un mistral modéré revient en vallée du Rhône. En Aquitaine, la grisaille du matin se morcelle et le soleil refait ainsi des apparitions. Les températures sont en baisse au nord du pays, avec 26 à Mulhouse, 27 à Langres, 28 à Dijon, Besançon et Paris, 29 à Ambérieu, 30 à Bordeaux, Lyon et Grenoble, 31 à Bourges et Clermont-Ferrand. Ce soir, les dernières averses orageuses s'estompent au couchant près des frontières de l'Est, laissant place à un ciel nuageux, des intenses secs pour la nuit. Le ciel se dégage nettement de l'Île-de-France au centre, la Bourgogne et plus tardivement sur Auvergne-Rhône-Alpes. En Aquitaine, une entrée maritime revient dans la nuit. Bonne route avec Météo France sur Autoroute Info.
1: Vous restez avec nous sur Autoroute Info, retour de l'information trafic. C'est dans moins de 5 minutes. Avant ça, on retrouve un trio, Zagata, Mike, Demero et Tibbs sur Autoroute Info.
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1: Avec un départ de feu signalé en Seine-et-Marne, proche des voies de l'autoroute A6, en direction de Lyon, alors signalé kilomètre 67, il s'agirait d'un poids lourd qui dégage de la fumée. Ralentissez, le poids lourd est sur la bande d'arrêt d'urgence. Après la sortie 14 pour Malesherbes, pour le moment pas plus d'informations, donc voilà, levez le pied, il y a peut-être cette fumée qui gêne votre visibilité dans les deux sens de circulation. Je rappelle, on est sur l'autoroute A6, kilomètre 67, donc c'est entre la sortie 14 de Malesherbes et la sortie 16 pour Neuilly.

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1: Ce matin, deux salles, deux ambiances avec de forts orages, beaucoup de pluie du côté de la Bourgogne-Franche-Comté sur la 36 notamment, la 31 et puis aussi plus au nord en Haute-Marne dans l'Aube. Chaussée détrempée, donc il faut vraiment adapter son allure et sa conduite. Et puis en Seine-et-Marne, sur l'autoroute A6, un départ de feu signalé en direction de Lyon, kilomètre 67. En fait, c'est la remorque d'un poids lourd qui commence à prendre feu après la sortie 14 pour Malesherbes. Donc ralentissez. Pour le moment, pas beaucoup plus d'informations. Évidemment, les pompiers vont se rendre sur place au plus vite. En attendant, il faut ralentir puisqu'il y a de la fumée qui pourrait gêner votre visibilité. On en reparle au plus tard à 6h30. Avant ça, il y aura Nars Barkley, Bananarama pour la musique ce matin. Et tout de suite, on vous donne quelques conseils. Avant de laisser quelqu'un prendre le volant à votre place, il y a certaines règles d'assurance qui sont à connaître. Raphaël Giudicelli a contacté un expert pour nous dire comment éviter les mauvaises surprises.
2: Fabrice Trace, agent général d'assurance, bonjour.
3: Bonjour Raphaël.
2: Alors déjà, une question que beaucoup de monde peut se poser, est-ce que j'ai le droit de prêter ma voiture à ma famille ou à un ami par exemple ?
3: Oui, j'ai le droit à partir du moment où ma voiture est assurée, bien sûr. Il faut juste que je vérifie auparavant que la personne est bien titulaire d'un permis de conduire en cours de validité.
2: Si jamais la personne à qui j'ai prêté mon véhicule a un accident, comment ça se passe ? Que couvre mon assurance ?
3: Alors, tout va dépendre de la formule d'assurance. Vous avez donc des assurances responsabilité civile, des assurances responsabilité civile incendie et vol, et ce qu'on appelle la tout risque, et professionnellement, nous on appelle ça l'assurance dommage tous accidents. Donc, à partir du moment où vous prêtez votre véhicule, le véhicule, s'il est assuré au minimum en responsabilité civile, c'est-à-dire pour les dommages que le conducteur du véhicule cause à des tiers. Donc ça, c'est l'assurance obligatoire minimale auto.
2: Et comment je peux connaître rapidement les conditions de mon assurance ? C'est plus facile peut-être de leur passer un coup de téléphone.
3: Alors, soit vous passez un coup de téléphone, ça effectivement, c'est une bonne chose. Soit, ce qui est important aussi, c'est de regarder donc son contrat d'assurance. Un contrat d'assurance s'analyse de manière assez simple. Vous avez un document d'information préalable à l'assurance, résumé du contrat. Et puis, vous avez aussi donc les conditions générales qui sont l'ossature du contrat, donc l'ossature juridique du contrat.
2: Dernière question. En cas de contrôle routier, si j'ai emprunté le véhicule à un proche, je dois montrer quel document ?
3: Alors, il y a eu une réforme et donc le certificat d'assurance, la fameuse carte verte, n'est plus obligatoire. On n'est plus obligé de la poser sur le pare-brise. Pourquoi ? Parce que les forces de l'ordre ont un fichier, le fichier des véhicules assurés. Ils peuvent consulter le fichier pour voir si le véhicule est véritablement assuré ou non.
2: L'Observatoire national interministériel de la sécurité routière estime qu'aujourd'hui, en France, environ 700 000 personnes conduiraient sans assurance.

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1: Et ravi de faire la route avec vous ce lundi matin, lundi 17 août, il est 6h30. On va parler surtout de la météo avec de forts orages, beaucoup de pluie qui inonde parfois la chaussée dans la traversée de la Bourgogne-Franche-Comté et puis un peu plus au nord du côté de la Haute-Marne. Il faut être prudent, bien lever le pied sur l'autoroute A31 en Côte d'Or, hein, du côté de Dijon. On a une chaussée complètement inondée. D'ailleurs, la bande d'arrêt d'urgence reste neutralisée puisqu'elle est complètement inondée du côté de Dijon. Levez le pied si vous êtes concerné. On va dans le Jura avec une voiture en panne. C'est sur l'A39 en direction de Dijon, kilomètre 61. C'est après la sortie 7 pour Poligny-Pontarlier. La voiture est arrêtée sur bande d'arrêt d'urgence et le patrouilleur est sur place. Et puis sur l'A6, également direction Lyon, même cas de figure, une voiture en panne dans Lyon, kilomètre 110. Sauf que là, la particularité, c'est que cette voiture, elle est tombée en panne dans la sortie 17 pour Orléans et Villeneuve-sur-Yonne. Donc voilà, n'arrivez pas trop vite quand vous empruntez cette sortie, d'autant plus que je vois que le patrouilleur intervient sur les lieux, passage un petit peu plus étroit que d'habitude. On se rend du côté de la Seine-et-Marne avec un incendie qui a été signalé sur l'A6 en direction de Lyon, kilomètre 67. Il y aurait la remorque d'un poids lourd qui commencerait à prendre feu. C'est après la sortie 14 pour Malesherbes, mais évidemment, il faut aussi être prudent dans l'autre sens de circulation avec la potentielle fumée qui pourrait émaner de ce véhicule et gêner votre visibilité. Et tout de suite, on s'intéresse à l'actualité générale. On écoute les titres de France Info.
2: 21 sur France Info à la une. Marie Martyre aux sciences, Sébastien Lecornu est en déplacement en Gironde aujourd'hui.
3: Accompagné de 6 ministres, le Premier ministre doit rencontrer élus et représentants du territoire alors que le feu massif parti à Somos est fixé après avoir parcouru 42 000 hectares en Gironde. Sébastien Lecornu, qui était déjà hier au Porge, commune très touchée par cet incendie et où 183 maisons ont été entièrement détruites. Un homme de 65 ans comparé cet après-midi au tribunal correctionnel du Puy-en-Velay en Haute-Loire. Il est accusé d'avoir tiré à la carabine près de plusieurs enfants qui jouaient au ballon tout en proférant des injures racistes envers eux, des faits qui remontent au printemps dernier. Le prévenu encourt pour cela jusqu'à 4 ans de prison. L'émissaire américain de Donald Trump, Jared Kushner, doit rencontrer le Premier ministre israélien Benjamin Netanyahou aujourd'hui et c'est dans l'espoir de faire avancer le plan de paix américain à Gaza, plan qui prévoit notamment le retrait israélien du territoire palestinien en échange du désarmement du Hamas, ce qu'Israël refuse pour le moment. Et puis 11 médailles, mais pas de titre pour la France au championnat d'Europe d'athlétisme qui se terminait hier soir en Angleterre. Journée qui a notamment sacré le Suédois Armand Duplantis, champion d'Europe du saut à la perche pour la 4e fois consécutive.
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1: Vous restez avec nous sur Autoroute Info, on vous accompagne évidemment toute cette journée de lundi avec des prévisions trafic qui voient un orange hein, dans le sens des retours au niveau national et puis rouge sur l'arc méditerranéen. Donc voilà, il y aura du monde sur la route ce lundi. Pour le moment, à cette heure-ci, encore très matinale, c'est calme, on voit comment ça évolue. On se retrouve d'ici 3 minutes, juste après Jack et Carla sur Autoroute Info.

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1: Ce matin, on revient sur un début d'incendie en Seine-et-Marne. C'est sur l'A6, direction Lyon, kilomètre 67, qu'il y aurait la remorque d'un poids lourd qui commencerait à prendre feu. En tout cas, j'ai vu en retour caméra, alors je n'ai pas de vue directe sur ce poids lourd. Par contre, j'ai vu les pompiers passer. Donc voilà, ils arrivent sur place. Faites très attention. C'est après la sortie 14 pour Malesherbes. Et évidemment, restez prudents aussi dans l'autre sens de circulation. La fumée peut gêner votre visibilité. Deux salles, deux ambiances. On parle aussi d'énormément de pluie avec de gros orages, mais là c'est plus à l'est dans la traversée de la Bourgogne-Franche-Comté et puis en Haute-Marne, dans l'Aube, là aussi vous pouvez être concerné, adapter votre allure, votre conduite à ces conditions météo. Tout ça, on aura l'occasion d'en reparler à 6h45, le point complet sur tout ce qui se passe sur votre route ce lundi matin. Et avant ça, le retour de la musique avec Gym Class Heroes sur Autoroute Info.

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1: 6h45, ce matin on va parler de ce poids lourd qui était signalé potentiellement en feu en Seine-et-Marne sur l'A6 direction Lyon, kilomètre 67. Alors le patrouilleur est arrivé sur place après la sortie 14 pour Malesherbes. A priori pas de gêne directement puisque le poids lourd se trouve dans un refuge, il n'y a pas de feu à proprement parler, un petit dégagement de fumée, mais rien qui ne devrait gêner votre visibilité ce matin. Vous partez peut-être sur la route des vacances pour certains, ça y est, c'est la fin, c'est la route des retours. Pour le moment, le trafic est fluide, mais dans la journée, ça risque d'évoluer. Une journée classée orange au niveau national dans le sens des retours, voire rouge sur l'arc méditerranéen. C'est également orange dans le sens des départs. Dans un quart sud-est, on sera là, évidemment, pour vous accompagner. Un mot sur la météo, toujours de la pluie qui tombe en abondance dans certains secteurs et évidemment ça augmente les risques d'aquaplanage. On écoute les explications et les conseils d'Hélène Calba.
2: L'aquaplanage se produit sur chaussée mouillée lorsque votre véhicule atteint une certaine vitesse. L'eau s'intercale entre le pneu et la chaussée, rendant impossible le contrôle du véhicule. Par exemple, à 90 km/h, un pneu doit déjà évacuer près de 5 litres d'eau par seconde. Pour éviter ce phénomène, il est recommandé de freiner par pression successive, mais sans à-coups, et maintenez fermement le volant.
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1: Et vous restez avec nous sur Autoroute Info. La route des vacances, on l'a fait évidemment en musique. On retrouve Burna Boy et Shakira sur Autoroute Info.

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1: Ce matin, on parle surtout de la météo avec énormément de pluie dans la traversée de la Bourgogne et puis du côté de la Haute-Marne. Il faut évidemment adapter son allure et sa conduite à ces conditions météo. On voit en retour caméra que parfois la chaussée est vraiment détrempée. Sur l'autoroute A6, intervention qui suit son cours en Seine-et-Marne. La 6 direction Lyon, kilomètre 67, puisqu'il y a un poids lourd qui est arrêté proche des voies. Il avait été signalé initialement en feu. Alors, a priori, il y a un petit peu de fumée qui se dégage, mais rien qui ne devrait perturber votre visibilité. Évidemment, on voit comment tout ça évolue. Pompiers et patrouilleurs interviennent sur place. Prochain rendez-vous trafic, c'est à 7h. Avant ça, il y aura les Spice Girls, Gaëtan Roussel pour la musique. Et tout de suite, on fait un bond dans les années 90 avec Myriam Bouayed et Elliot Mono.
2: Retour à l'été 1998.
3: Doc Martens ou basket blanche. Dans les années 90, c'est jean baggy pour les skateurs, chemise à carreaux pour les rockers et jean taille basse et buffalo pour les fans des Spice Girls. 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
2: lover. Internet commence à s'inviter dans le quotidien. Bon, le débit est lent et occupe la ligne du téléphone fixe qui permet à l'époque d'appeler les copains pour organiser des parties de PlayStation, à jouer à Tomb Raider, Gran Turismo ou Tekken 3. Round 2. C'est aussi l'année de Windows 98 et de films mythiques comme Titanic ou Godzilla, pendant qu'en France, un certain François Pignon est invité à dîner.
4: J'en tiens, comment est-il ? Un champion du monde.
3: Pour partir à la mer, on s'installe dans la 406 Break, l'espace ou la Clio 2, et on roule pour la première fois sur une A39 toute neuve entre Dijon et Bourg-en-Bresse.
2: Côté sécurité routière, la réglementation se durcit. Ceinture obligatoire à l'arrière, permis à point déjà instauré, et limite d'alcoolémie fixée à 0,5 g par litre de sang.
3: Dans l'autoradio en 98, c'est Eurodance ou rock alternatif. On écoute Ace of Base, Corona, Placebo ou encore les tubes de Nirvana. Mais le vent tourne déjà. Rap et R&B s'apprêtent à devenir la bande-son de la décennie suivante.
2: En voiture, les CD ont trouvé leur place et on écoute nos meilleurs compiles sur la route des vacances. Bien qu'il n'y ait toujours pas de GPS, les premières radios d'infotrafic se développent sur le 107.7. 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
3: À l'arrière, dans les baladeurs CD, les jeunes écoutent Snoop Dogg et Mano, tandis qu'une autre mélodie résonne partout, celle d'un pays en fête après le sacre des Bleus en Coupe du Monde, 3-0 face au Brésil.
5: Deux buts de Zidane, un but de Petit. Je crois qu'après avoir vu ça, on peut mourir tranquille.
2: Et oui, cet été-là, c'était comme ça.

0: refait la route ensemble ce lundi matin, il est 7h.
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0: Et ce matin, on parle surtout de la météo, puisqu'il y a des orages, de la pluie qui s'invite sur votre route dans la traversée de la Bourgogne-Franche-Comté et puis du côté de la Haute-Marne également, avec parfois une chaussée détrempée. C'est le cas sur la 31, c'est le cas sur la 36 ou encore sur l'autoroute A5. Vraiment, adapter votre allure, votre conduite à ces conditions météo, on le répète, mais c'est important. 110 km/h, c'est le grand maximum sur chaussée mouillée, pardon, ça peut être moins aussi, c'est à vous d'adapter votre allure aux conditions météo qui vous concernent. On part en Côte d'Or sur l'autoroute A6 direction Lyon, kilomètre 271, là où une voiture est actuellement en panne sur la bande d'arrêt d'urgence. Il y a le patrouilleur sur place également, donc si vous les voyez, essayez de serrer sur la gauche et de ralentir, hein, respecter ce corridor de sécurité. C'est après la jonction avec l'autoroute A38. En Seine-et-Marne, là aussi un pompier et patrouilleur qui interviennent à hauteur d'un poids lourd qui avait été signalé en feu sur l'A6 direction Lyon, kilomètre 67, donc c'est après la sortie 14 pour Malesherbes. Pas de fumée, hein, a priori, qui gênerait votre visibilité. Ceci dit, il y a quand même du monde sur place, donc il faut être prudent et lever le pied. Côté trafic, pour le moment, c'est très fluide, mais il y aura du monde sur la route. Des retours de vacances et des départs également, évidemment, Autoroute Info sera là pour vous accompagner tout au long de votre journée. Tout de suite, on fait le point sur l'actualité générale. On écoute les titres de France Info.
2: Et une personne est portée disparue dans la baie de Cannes.
3: Après que deux bateaux de plaisance sont entrés en collision, incident qui a fait 10 blessés, mobilisé de gros moyens de secours, indique la préfecture maritime de la Méditerranée. Les recherches pour tenter de retrouver cette personne disparue doivent reprendre au lever du jour. Après le piratage du fisc la semaine dernière, le Premier ministre Sébastien Lecornu présidera cet après-midi une cellule interministérielle de crise. Près de 700 000 particuliers et professionnels ont été victimes d'une cyberattaque la semaine dernière qui a visé leurs données personnelles. Et puis un Léon Marchand époustouflant hier en clôture des championnats d'Europe de natation à Saint-Denis. Le quadruple champion olympique a remporté l'or sur l'épreuve du 400 mètres nage libre. Le Toulousain qui établit au passage un nouveau record de France.
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0: Allez, vous restez avec nous sur Autoroute Info, la route des vacances, avec pour les prochains kilomètres Jérémy Frérot. Bonne route.
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2: Et à 7h05, ce matin, on parle surtout de la météo, hein, toujours avec ces orages, cette pluie qui s'invite sur votre route du côté de la Bourgogne-Franche-Comté et de la Haute-Marne principalement. Adapter votre allure, on le répète, c'est très important. Il faut ralentir, c'est 110 km/h maximum quand la chaussée est mouillée sur autoroute. À part ça, quand même, ça se passe globalement bien sur les autres axes que vous empruntez à cette heure-ci. Le trafic est fluide, parfois quelques interventions proches des voies, notamment en Côte d'Or, hein, sur l'A6 direction Lyon. Kilomètre 271, il y a une voiture qui est en panne sur la bande d'arrêt d'urgence, c'est après la jonction avec l'autoroute A38. Titine, Simone, Princesse, Cocotte, ce ne sont pas les seuls surnoms utilisés pour sa voiture. Raphaël Giudicelli est allé à votre rencontre et il en a découvert des surprenants.
3: Je l'appelle la cabossée parce qu'elle a toute cabossée, bien sûr. Voilà, pas de fantaisie là-dedans.
4: Moi, ma voiture, je l'appelle la patte patrouille, en référence à mon fils, voilà, qui est fan du dessin animé. Donc, c'est notre patte patrouille à nous.
5: Ma voiture, je l'appelle paquebot parce que je la charge comme un camping-car. À fond au taquet, il n'y a plus de place. On ne peut plus respirer, c'est un Picasso.
6: Je l'appelle l'escargot.
7: Pourquoi l'escargot ?
6: Elle roule pas vite. Ma montée, elle monte tout doucement.
7: Et justement, on rappelle que la vitesse minimale sur autoroute est fixée à 80 km/h quand vous doublez, quand vous êtes sur la voie de gauche, que vous soyez avec votre escargot, avec la cabossée, votre paquebot ou encore votre patte-patrouille. Bonne route à tous.
2: Et vous restez avec nous, la route, on la continue ensemble. On se retrouve au plus tard à 7h13 pour le point complet sur tout ce qui se passe sur votre route. Ce matin, c'est principalement la météo qui vient perturber vos conditions de circulation. On en parle après Tracy Chapman, un classique dans la playlist Autoroute Info. Et tout de suite, Craig David pour les prochains kilomètres. Bonne route et bonnes vacances.

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1: À 7h13 ce lundi matin, globalement ça se passe bien, seulement quand vous circulez avec une météo capricieuse, là ça se complique, hein. C'est le cas dans la traversée de la Bourgogne-Franche-Comté en Haute-Marne, où il y a beaucoup de pluie dans certains secteurs, voire de gros orages, donc forcément ça rend la chaussée détrempée et donc bien plus glissante. Il faut adapter son allure, il faut ralentir, c'est important pour éviter tout risque d'aquaplaning. On s'arrête en Côte d'Or avec sur l'autoroute A6 une voie en panne en direction de Lyon, kilomètre 271. Pas de gêne directe à la circulation, mais il risque d'y avoir du monde sur la bande d'arrêt d'urgence, donc n'hésitez pas à serrer sur la gauche pour respecter un corridor de sécurité, puis lever le pied, c'est après la jonction avec l'autoroute A38. Aujourd'hui, ce lundi, eh bien c'est encore la route des retours de vacances, alors pour quelques-uns, c'est encore la route des départs. Alors à 7h06, pour le moment, trafic complètement fluide, mais une journée qui est quand même classée orange, hein, au niveau national dans le sens des retours, rouge sur l'arc méditerranéen, puis c'est orange également dans le sens des départs dans le quart sud-est. On sera là pour vous accompagner. Pour le moment, pas de difficultés majeures. Ça peut vite évoluer. On en reparle dans quelques minutes.
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1: La météo, on l'a évoqué, ça reste la principale difficulté ce matin avec énormément de pluie. On va regarder comment tout ça évolue. Et les prévisions pour le reste de la journée, c'est avec François Gourand de Météo France.
2: Cet après-midi, soleil et passages nuageux assez nombreux alternent sur l'Île-de-France, la Champagne et la Lorraine. Le soleil est plus généreux en allant vers le centre-Val de Loire. En revanche, des averses parfois orageuses sont encore attendues sur l'Auvergne et surtout Rhône-Alpes, la Bourgogne-Franche-Comté et l'Alsace. Un vent sensible de nord-ouest s'établit à 40 voire 50 km/h en pointe et un mistral modéré revient en vallée du Rhône. En Aquitaine, la grisaille du matin se morcelle et le soleil refait ainsi des apparitions. Les températures sont en baisse au nord du pays avec 26 à Mulhouse, 27 à Langres, 28 à Dijon, Besançon et Paris, 29 à Ambérieu, 30 à Bordeaux, Lyon et Grenoble, 31 à Bourges et Clermont-Ferrand. Ce soir, les dernières averses orageuses s'estompent au couchant près des frontières de l'Est, laissant place à un ciel nuageux, des intenses secs pour la nuit. Le ciel se dégage nettement de l'Île-de-France au centre, la Bourgogne et plus tardivement sur Auvergne-Rhône-Alpes. En Aquitaine, une entrée maritime revient dans la nuit. Bonne route avec Météo France sur Autoroute Info.
1: La route, on la continue ensemble. Vous restez avec nous. Retour de l'information trafic, ce sera dans moins de 5 minutes. Avant ça, on retrouve celui qui sort son album très prochainement, le 28 août, l'album Wild Child. Alex Warren est sur Autoroute Info.

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1: Ce matin, la météo très capricieuse et je vois en retour caméra sur la 31 dans les Vosges, en Haute-Marne et puis en Côte d'Or. C'est vraiment là qu'il y a les principales difficultés. La chaussée est détrempée et puis la visibilité est réduite. Donc vraiment, levez le pied, augmentez bien les distances de sécurité. Attention, ça vous concerne également dans la traversée de la Bourgogne-Franche-Comté, enfin du côté de l'autoroute A36. Là, je vois dans le secteur de Besançon. Là aussi, vous rencontrez de fortes averses de pluie, voire des orages. Donc vraiment, levez le pied. C'est important pour éviter tout risque d'aquaplaning. On aura l'occasion d'en reparler dans quelques instants. Mais tout de suite, c'est l'heure de retrouver Paulin Caillard et Géraldine Mia qui répondent aux questions que vous pouvez vous poser concernant les travaux sur autoroute.
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2: Vrai ou faux, les sociétés concessionnaires d'autoroute construisent des structures spécialement pour permettre le passage des animaux.
3: C'est vrai, si les corridors biologiques ont pu être rompus il y a des dizaines d'années, désormais les sociétés d'autoroute les rétablissent en créant des passages à faune, autrement appelés écopons.
2: Est-ce qu'il y a un exemple peut-être ?
3: Eh bien, en Haute-Savoie, il y a l'écopont de Viry sur l'A40. Il a permis de rétablir le corridor biologique Jura-Salève dans le bassin genevois. Les inventaires effectués en 2024 ont révélé que ce passage à faune tenait toutes ses promesses. 300 espèces ont été recensées après 4 années de mise en service. Blaireaux, chevreuils, renards roux, lièvres d'Europe et sangliers ne sont pas les seuls utilisateurs. Des criquets et autres escargots qui n'étaient observés que d'un seul côté de l'autoroute ont pu s'installer depuis de l'autre côté.
2: Le vrai faux d'Autoroute Info, ce sont vos questions, nos réponses, à retrouver sur autoroute-info.fr.
1: Et nous, on se retrouve dans les prochaines minutes pour la suite de l'actualité trafic. Vous restez bien avec nous sur Autoroute Info. On s'intéressera également à l'actualité générale. On écoutera les titres de France Info. Et puis dans le prochain quart d'heure, la musique avec Temper City, Imagine Dragons. Ça, c'est dans un instant. Et tout de suite, on continue la route avec Counting Crows sur Autoroute Info.

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1: Avec un accident qui vient à l'instant d'être signalé, c'est dans le Loiret, sur la 77. Pour vous qui roulez en direction de Paris, on est au kilomètre 67, donc c'est juste à hauteur de la sortie 20 pour Orléans. Alors pour le moment, on n'a pas énormément d'informations. Ce que je peux vous dire, c'est qu'il s'agirait d'une voiture qui a fait des tonneaux, donc potentiellement de la gêne à la circulation. Il faut ralentir sur la 77, direction Paris. Point kilométrique 67, je le rappelle, hein, c'est à hauteur de la sortie 20 pour Orléans. Et Gien, les services de sécurité se rendent sur place au

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1: Et il est 7h30, ravi de vous accompagner sur votre trajet. C'est encore la route des vacances aujourd'hui. Une journée qui est classée orange au niveau national dans le sens des retours. Rouge sur l'arc méditerranéen, c'est orange également dans le sens des départs dans un quart sud-est. Alors pour le moment, ça se passe très bien, 7h matinale. Le trafic est complètement fluide, mais attention, il risque d'y avoir du monde dans la journée. Si vous partez pour un long trajet, il faudra être prudent. Et puis ce matin, il faut être prudent face à la météo, c'est la principale difficulté. Il y a énormément de pluie, surtout dans l'est, quand vous traversez la Bourgogne-Franche-Comté, notamment par la 36, et puis plus au nord, en Haute-Marne, dans les Vosges, sur l'autoroute A31, sur l'autoroute A5, une chaussée vraiment détrempée. On le voit en retour caméra ici en studio, donc vraiment adapter votre allure, il faut ralentir. On revient sur un accident qui s'est produit dans le Loiret, sur la 77, direction Paris, kilomètre 67. On n'a pas énormément d'informations pour le moment. A priori, ce serait une voiture qui aurait fait des tonneaux. Elle gêne peut-être la circulation. Dans tous les cas, il y a très probablement des débris sur les voies. Donc voilà, il faut être très très prudent à hauteur de la sortie 20 pour Orléans et Gien. Les services de sécurité sont en route. On vous tient au courant. À part ça, ça se passe bien sur les autres axes que vous empruntez. Et de manière générale, si on n'évoque pas l'autoroute sur laquelle vous circulez, c'est plutôt une bonne nouvelle. C'est qu'il n'y a pas de difficultés majeures. Et tout de suite, comme promis, on fait le point sur l'actualité générale avec France Info.
2: Marie-Marty Rossian.
3: Bonjour.
2: Et dans l'actualité ce matin, à 7h20, une cinquantaine d'habitants de la commune de Garin, dans les Landes, autorisés à rentrer chez eux.
3: Après avoir été évacués face à l'avancée des flammes, le feu qui s'est déclaré jeudi dernier à Luglon n'est pas encore fixé, mais son intensité a baissé. 450 pompiers étaient encore mobilisés hier. De nouvelles frappes ukrainiennes en Russie, elles ont fait 6 morts la nuit dernière dans la région de Belgorod, près de la frontière avec l'Ukraine. 4 personnes ont également été blessées. À quelques semaines de la rentrée universitaire, la vie étudiante est toujours plus cher selon le décompte de l'UNEF. Dans son enquête annuelle, le syndicat estime que le coût de la vie pour les étudiants a augmenté d'1,66% sur un an et plus de 35% depuis l'élection d'Emmanuel Macron en 2017. Et puis Félix Lebrun inscrit encore davantage son nom dans l'histoire du tennis de table français. À 19 ans, il devient le premier pongiste tricolore à remporter un grand smash, l'équivalent d'un grand chelem en tennis, et ce suite à sa victoire en finale hier à Malmö en Suède.
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1: Et pour ce prochain quart d'heure, la suite du programme, on s'intéressera à cette météo capricieuse. On écoute les prévisions de Météo France dans ce prochain quart d'heure et puis on vous donnera encore des idées sorties pour les vacances. On ira du côté de la Bourgogne découvrir de nombreuses activités à faire en famille jusqu'à la fin de l'été. L'infotrafic, évidemment, de retour. Ça, c'est dans moins de 5 minutes, juste après Tempercity sur Autoroute Info.

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1: Ce matin, on revient sur cet accident qui s'est produit du côté du Loiret. C'est sur l'A77 quand vous roulez en direction de Paris au kilomètre 67. Services de sécurité qui sont en route. Il y a peut-être gêne à la circulation à hauteur de la sortie 20 pour Orléans et Gien. Il faut lever le pied. Toujours énormément de pluie sur l'autoroute A31, tout particulièrement quand vous circulez du côté de la Haute-Marne, des Vosges. Et puis aussi sur l'A36, le secteur de Besançon, où je vois qu'il y a encore de fortes averses. Ralentissez, là aussi adaptez votre conduite et votre allure à ces conditions météo. À présent, direction le sud de la Bourgogne et le département de la Saône-et-Loire. Balades, visites, musées, les idées de sortie ne manquent pas pour profiter de la fin de l'été. On écoute Ilyes Jamlaoui.
2: Et pour en parler, direction la Roche de Solutré, tout près de la ville de Mâcon, pour rencontrer Laetitia Girardon, chargée de mission tourisme en famille pour le département de la Saône-et-Loire.
3: Alors, nous sommes au pied de la Roche de Solutré. Il y a le musée de préhistoire et la maison du grand site qui propose un agenda très complet de visites et d'activités pour les familles, comme par exemple ce qu'on appelle la malle des petits préhistos, pour découvrir la vie quotidienne de nos ancêtres ici sur le site, et plein d'autres choses à faire d'univers à découvrir.
2: Et en plus des activités que l'on vient de citer, il y en a des dizaines d'autres à découvrir partout dans le département. Laetitia Girardon.
3: Effectivement, et on a développé un réseau qui s'appelle Aventure Môme. Et donc, il rassemble plus de 70 sites de visites et d'activités spécialement adaptées aux familles. On a des châteaux, on a des musées vivants, des jeux de piste, des explore games, des activités en pleine nature. En fait, il y a de quoi composer son programme selon ses envies, selon les âges. Voilà.
1: Et pour retrouver toutes ces activités à faire en Saône-et-Loire, rendez-vous sur le site destinationsaône-et-loire.fr. Le retour de l'information trafic, vous restez bien avec nous. Ce sera d'ici 5 minutes. Et avant ça, on écoute Les Innocents dans la playlist Autoroute Info. Bonne route et bonnes vacances.

0: mais c'est aussi à vous de voir, hein, de vous adapter. Et ça peut être moins si les conditions météo le demandent. On s'arrête rapidement en Haute-Marne, tiens, sur l'autoroute A31. Sachez qu'il est impossible de recharger son véhicule électrique sur l'aire de service de Langres-Péronnières qui se trouve au kilomètre 103. Donc voilà, il faudra anticiper, s'arrêter un peu plus tôt ou un peu plus tard sur votre trajet. Il y a l'aire de Montigny-le-Roi qui se trouve kilomètre 137 ou encore l'aire de Dijon-Brognon, kilomètre 57. Et on parle chantier sur votre route. Alors, si vous circulez en Île-de-France, sachez que depuis l'autoroute A5A en direction d'Évry, il est impossible de rejoindre la Nationale 104. C'est au-delà du réseau APRR qu'il y a des travaux. Et puis, dans l'Est, là, ce sera pour cette nuit. La 36 qui sera fermée en direction de Mulhouse entre les sorties 10 de Grand Charmont et 11 de Delle-Héricourt. Ça sera de 22h à 6h. La sortie 10 sera donc obligatoire.
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0: La météo, on l'a évoqué déjà il y a quelques instants, avec énormément de pluie, des orages dans l'est du pays. Comment tout ça va évoluer? Eh bien, on écoute la réponse tout de suite. Avec les prévisions de Météo France, elles sont présentées par François Gourand.
2: Cet après-midi, soleil et passages nuageux assez nombreux alternent sur l'Île-de-France, la Champagne et la Lorraine. Le soleil est plus généreux en allant vers le centre Val-de-Loire. En revanche, des averses parfois orageuses sont encore attendues sur l'Auvergne et surtout Rhône-Alpes, la Bourgogne-Franche-Comté et l'Alsace. Un vent sensible de nord-ouest s'établit à 40 voire 50 km/h en pointe et un mistral modéré revient en vallée du Rhône. En Aquitaine, la grisaille du matin se morcelle et le soleil refait ainsi des apparitions. Les températures sont en baisse au nord du pays, avec 26 à Mulhouse, 27 à Langres, 28 à Dijon, Besançon et Paris, 29 à Ambérieu, 30 à Bordeaux, Lyon et Grenoble, 31 à Bourges et Clermont-Ferrand. Ce soir, les dernières averses orageuses s'estompent au couchant près des frontières de l'Est, laissant place à un ciel nuageux, des intenses secs pour la nuit. Le ciel se dégage nettement de l'Île-de-France au centre, la Bourgogne et plus tardivement sur Auvergne-Rhône-Alpes. En Aquitaine, une entrée maritime revient dans la nuit. Bonne route avec Météo France sur Autoroute Info.
0: La suite de l'actualité trafic sur Autoroute Info, ce sera dans quelques instants. Avant ça, on retrouve un extrait du nouvel album Instinct qui sortira à la fin de l'année. C'est Angèle sur Autoroute Info.

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10: Et ce lundi matin, on revient sur un accident. Pas de gêne à la circulation, mais du monde en intervention proche des voies de l'A77 en direction de Paris au kilomètre 67. C'est juste à hauteur de la sortie 20 pour Orléans et Gien. Il y aura du monde sur la bande d'arrêt d'urgence. Déjà le véhicule accidenté, le patrouilleur qui est déjà sur les lieux et les pompiers qui arrivent sur place. Donc n'hésitez pas, il faut serrer à gauche pour respecter le corridor de sécurité et bien ralentir. Mais la principale difficulté ce matin, ça reste la météo. Il y a beaucoup de pluie, de forts orages dans l'Est, du côté de la Bourgogne-Franche-Comté et de la région Grand Est, donc adaptez votre conduite et votre allure à ces conditions météo. On est content d'avoir un petit peu de pluie, mais il faut être prudent sur l'autoroute et ralentir. On se retrouve pour en parler après Zazie et après The Lumineers sur Autoroute Info.

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1: Le point complet détaillé sur vos conditions de circulation à 8h.
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1: Ce lundi matin, c'est encore la route des vacances pour certains d'entre vous. La route des retours, ça y est, pour vous en ce début de semaine. Vous reprenez peut-être le travail. On vous accompagne en tout cas sur votre trajet. Sachez que globalement, ça se passe plutôt bien. Il n'y a pas de difficulté majeure à vous signaler. Les taux de trafic commencent tout doucement à augmenter du côté de la région lyonnaise et de la région parisienne. Mais pas de gros bouchons significatifs pour le moment. Ça, c'est tant mieux. On va du côté de la 77, on parlait d'une zone d'accident, c'est toujours en cours sur la 77 direction Paris, kilomètre 67. On est juste à hauteur de la sortie 20 pour Orléans et Gien. Il y a sur la bande d'arrêt d'urgence, donc le véhicule accidenté, le patrouilleur, les pompiers, les gendarmes qui interviennent, donc forcément ça fait pas mal de monde, ça peut surprendre. Lever le pied serré sur la gauche pour respecter ce corridor de sécurité. Et puis on parle évidemment de la météo ce matin avec toujours énormément de pluie dans l'est du pays. Si vous êtes concerné, il faudra ralentir. C'est principalement sur l'autoroute A31 ainsi que sur l'autoroute A36 que vous rencontrez ces perturbations. Sur l'A39 aussi, vous pouvez rencontrer quelques gouttes de pluie. Donc voilà, de manière générale, si vous circulez sur une chaussée qui est mouillée, eh bien il faut ralentir. Et tout de suite, on s'intéresse à l'actualité nationale et internationale. On écoute les titres de France Info.
2: Et dans l'actualité ce matin, Sébastien Lecornu attendu en Gironde aujourd'hui.
3: Avec à ses côtés 6 ministres pour échanger avec plusieurs élus du territoire touché par cet incendie massif parti de Somos fin juillet et qui a parcouru 42 000 hectares au total. Conséquence du feu, le département a vu sa fréquentation touristique chuter de 50% depuis fin juillet. Un deuxième Covid déplore sur France Info Bruno Lafont, maire de Biganos, qui appelle au soutien du gouvernement. Le début des débats aujourd'hui au procès de Dwayne Davis, ancien membre de gang accusé d'avoir orchestré le meurtre du rappeur Tupac Shakur à Las Vegas il y a 30 ans. L'accusé est également soupçonné d'avoir fourni l'arme du crime. 6 départements du sud-est de la France toujours en vigilance orange pour canicule ce matin, mais cette vague de chaleur commence à diminuer. La vigilance doit prendre fin demain matin à partir de 6h. Et puis la France termine 4e au tableau des médailles de ses championnats d'Europe de natation, notamment grâce au roi Léon Marchand, sacré champion d'Europe hier du 400 mètres nage libre à Saint-Denis. À noter également cette médaille de bronze pour le relais masculin du 4x100 mètres 4 nages.
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1: Et à l'heure des grands départs en vacances pour ce mois d'août, la Matmut alerte sur les risques de rouler sans assurance. On en reparle dans un instant sur Autoroute Info. Vous restez bien avec nous. Et tout de suite, on reprend la route pour les prochains kilomètres avec la chanteuse franco-haïtienne Naïka sur Autoroute Info.
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1: Avec des obstacles sur votre route quand vous circulez dans le Haut-Rhin sur l'A36 en direction de Beaune et de Paris, il y a des débris du pneu d'un poids lourd au kilomètre 11. C'est après la sortie 15 pour Belfort, Masvaux. On est juste à hauteur de l'aire de service de Porte d'Alsace. L'A36, je le rappelle, en direction de Beaune et de Paris, kilomètre 11. Des obstacles sur les voies de circulation.

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4: Ce matin, des obstacles signalés dans le Haut-Rhin sur l'A36 en direction de Beaune et de Paris au kilomètre 11. Il y a les débris du pneu d'un poids lourd sur les voies. On est juste à hauteur de l'aire de service de Porte d'Alsace. C'est après le secteur de Mulhouse. Une autoroute A36 où parfois la chaussée est vraiment détrempée. Il y a énormément de pluie sur cette autoroute ce matin, globalement du côté de la Bourgogne-Franche-Comté et de l'Est. De manière générale, faites aussi attention du côté du Grand Est où là aussi sur les autoroutes A31, A36, il peut y avoir beaucoup de pluie, donc une chaussée glissante, il faut ralentir. Et l'été, les routes se chargent de nombreux automobilistes et certains roulent encore sans assurance, un risque qui peut entraîner entre autres des endettements à vie, comme nous l'explique Octavine Brobel-Dorsman.
5: En France, 800 000 automobilistes roulent sans assurance. Sur les autoroutes et les grands axes, le trafic s'intensifie. Pourtant, parmi ces conducteurs et conductrices, certains prennent la route sans couverture en cas d'accident. Une pratique illégale, mais qui tend à se banaliser. Les raisons sont souvent par souci économique ou par négligence. Pour tenter de réduire ce chiffre, la Matmut déploie une campagne de sensibilisation à grande échelle. Son objectif, rappeler que rouler sans assurance n'est pas seulement une infraction, mais aussi un risque majeur. Car les conséquences peuvent être lourdes. En cas de contrôle, les sanctions sont pénales. Amende, suspension du permis, voire confiscation du véhicule. Mais le plus grave survient en cas d'accident, évidemment. Sans assurance, le conducteur doit indemniser lui-même les victimes, parfois à hauteur de plusieurs centaines de milliers d'euros. Un risque financier et humain considérable, souvent sous-estimé. Avec cette campagne, l'assureur veut remettre ce sujet au centre des préoccupations, notamment en période de grand départ, où les comportements à risque peuvent se multiplier.
4: Et l'information trafic qui évolue en direct, on vient à l'instant de signaler des obstacles dans le Haut-Rhin sur la 36 en direction de Beaune et de Paris. On signalait déjà des obstacles après le secteur de Mulhouse. C'est bel et bien confirmé à hauteur de la sortie 15 pour Belfort-Masvaux. Il doit y avoir des débris sur plusieurs kilomètres jusqu'à l'aire de service de Porte d'Alsace. C'est là qu'il faut être prudent. Allez, on se retrouve à 8h14 pour en reparler. On fera également le point sur la météo. On le disait, ça y est, c'est la pluie qui est de retour, notamment dans l'est du pays. On en parle juste après un classique dans la playlist d'Autoroute Info. On fait les prochains kilomètres avec YouTube. Bonne route, bonnes vacances.

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1: Il est 8h14. On fait le point complet sur tout ce qui se passe sur votre trajet ce lundi matin. Un lundi qui marque peut-être le retour au travail pour certains d'entre vous. Pour d'autres, c'est encore la route des vacances. D'ailleurs, aujourd'hui, une journée qui est quand même toujours classée orange au niveau national dans le sens des retours. Ça sera rouge sur l'arc méditerranéen et orange également dans le sens des départs dans un quart sud-est pour le moment. C'est plutôt la route du travail. On le voit, vous êtes nombreux à l'approche des grandes villes, du côté de Lyon, du côté de Paris, il n'y a pas de bouchons. Mais voilà, parfois quelques ralentissements, donc restez prudents. Attention également sur l'A36 où il y a toujours des obstacles signalés en direction de Beaune et de Paris au kilomètre 9. C'est dans le Haut-Rhin, juste après le secteur de Mulhouse. On est à l'approche de l'aire de service de Porte d'Alsace. Et puis on revient aussi sur un accident. Pas de gêne directe à la circulation, mais beaucoup de monde en intervention sur la bande d'arrêt d'urgence de l'A77 direction Paris, kilomètre 67. C'est vraiment juste à hauteur de la sortie 20 pour Orléans et Gien. Il y a le véhicule accidenté, patrouilleurs, pompiers, gendarmes qui interviennent sur les lieux, la dépanneuse qui ne va pas tarder à arriver. Donc voilà, il faut être prudent, ralentir, serrer sur la gauche pour respecter un corridor de sécurité. Il a beaucoup plu ce matin et d'ailleurs c'est toujours d'actualité dans l'Est du pays, notamment du côté de la Bourgogne-Franche-Comté et de la région Grand Est. Il faut être très très vigilant. On voit en retour caméra des chaussées qui sont encore détrempées. Il y avait des chaussées inondées complètement. Donc ce matin, n'hésitez pas, levez le pied. Je rappelle, sur chaussée mouillée, sur autoroute, c'est 110 km/h maximum.
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1: On dit 110 km/h maximum, mais évidemment ça peut être moins si vraiment vos conditions de circulation sont dégradées. On vous fait confiance pour adapter votre allure et votre conduite aux conditions météo. Comment tout ça va évoluer au cours de la journée? Eh bien la réponse, c'est avec François Gourand de Météo France.
2: Cet après-midi, soleil et passages nuageux assez nombreux alternent sur l'Île-de-France, la Champagne et la Lorraine. Le soleil est plus généreux en allant vers le centre-Val de Loire. En revanche, des averses parfois orageuses sont encore attendues sur l'Auvergne et surtout Rhône-Alpes, la Bourgogne-Franche-Comté et l'Alsace. Un vent sensible de nord-ouest s'établit à 40 voire 50 km/h en pointe et un mistral modéré revient en vallée du Rhône. En Aquitaine, la grisaille du matin se morcelle et le soleil refait ainsi des apparitions. Les températures sont en baisse au nord du pays, avec 26 à Mulhouse, 27 à Langres, 28 à Dijon, Besançon et Paris, 29 à Ambérieu, 30 à Bordeaux, Lyon et Grenoble, 31 à Bourges et Clermont-Ferrand. Ce soir, les dernières averses orageuses s'estompent au couchant près des frontières de l'Est, laissant place à un ciel nuageux, des intenses secs pour la nuit. Le ciel se dégage nettement de l'Île-de-France au centre, la Bourgogne et plus tardivement sur Auvergne-Rhône-Alpes. En Aquitaine, une entrée maritime revient dans la nuit. Bonne route avec Météo France sur Autoroute Info.
1: Dans quelques minutes, on ira en Auvergne pour une idée de sortie. Au milieu des volcans, on prendra la direction du parc Vulcania qui lance cette année une nouvelle attraction à sensation. Tout ça, on en parle dans moins de 5 minutes après l'information trafic. Et puis tout de suite, on retrouve la playlist Autoroute Info. Il est en tournée aux États-Unis cet été et nous, on le retrouve sur la route du travail ou la route des vacances. Encore pour les plus chanceux, Teddy Swims est sur Autoroute Info.

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1: Avec un accident signalé dans le Jura sur l'autoroute A39 quand vous roulez en direction de Bourg-en-Bresse, kilomètre 86. On est après la sortie 7.1 pour Blétrans et après l'aire de repos du Jura. A priori, tout se passerait sur la bande d'arrêt d'urgence, mais tout ça reste à confirmer. Là, je vois en retour caméra qu'il y a potentiellement des débris sur les voies de circulation. Donc ralentissez, je rappelle, c'est sur l'A39 en direction de Bourg-en-Bresse au kilomètre 86, donc on est après la sortie 7.

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1: Je vous rappelle, deux zones d'accident sur votre route dans le Jura. Tout d'abord sur la 39 en direction de Bourg-en-Bresse, kilomètre 86. C'est après la sortie 7.1 pour Blétrand. Là, on a peu d'informations. A priori, tout se passerait sur bande d'arrêt d'urgence. Mais je vois, en tout cas, je crois percevoir en retour caméra des obstacles sur la voie de droite. C'est un secteur en courbe de l'autoroute, donc c'est assez dangereux. Il faut ralentir. Je rappelle, c'est sur la 39 direction Bourg-en-Bresse au kilomètre 86. Et puis une autre zone d'accident où là, c'est confirmé, tout se passe sur bande d'arrêt d'urgence, dans le Loiret, sur la 77, direction Paris, kilomètre 67. C'est juste à hauteur de la sortie 20 pour Orléans et Gien, patrouilleurs, pompiers, gendarmes. Beaucoup de monde sur cette bande d'arrêt d'urgence, donc là aussi, il faut ralentir. Destination Hawaï en Auvergne. Le parc Vulcania propose cette année sa nouvelle attraction. Reportage de Curtis Thévenon et Jean-François Giraud.
2: Expédition Hawaï, c'est une attraction dynamique.
3: Sophie Rognon, la directrice de Vulcania.
2: Qui va embarquer les visiteurs dans une expérience un peu folle d'aller surfer sur les coulées de lave du volcan Kilauea qui se trouve à Hawaï. Et donc frissons et émotions garanties autour de cette attraction dynamique.
3: Immersion avec Fabrice Filias, responsable scientifique du parc.
4: Des coulées de lave, des fontaines de lave, on va approcher un lac de lave et se laisser emporter dans des tunnels. On sera vraiment au cœur du volcan.
3: Certains jeunes ont pu tester cette attraction en avant-première. Ils ont fait part de leurs impressions à Curtis Thévenon.
5: Ouais, c'était bien, il y avait pas mal de trucs, des animations pour attendre et ouais, c'était pas mal.
6: Au moment quand on est dans la salle, il y a tout qui claque, tout ça, ça fait genre quoi, ça fait peur, mais finalement ça va. Ça fait la cinquième fois que je le fais en pratiquement une heure et demie, ça va. Ouais.
7: 70 km/h hein, au plus vite. Hein.
6: Ouais, c'est ça.
1: Allez, vous restez avec nous sur Autoroute Info. L'information trafic évolue en direct à l'instant. On vient de me signaler un accident. C'est dans l'Essonne sur l'A6 pour ceux qui roulent en direction de Paris. On est au kilomètre 32. Donc c'est après la sortie 10 de Corbeil-Essonne. On est à hauteur de cette sortie-là. Là, je vois en retour caméra qu'il y a déjà un bouchon qui est en train de se former. Région parisienne, donc un secteur très fréquenté à cette heure-ci pour un lundi matin. Évidemment, on vous tient au courant quant à l'évolution de la situation. 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Je rappelle qu'il y a eu un accident, ça occasionne un bouchon sur l'A6, direction Paris, kilomètre 32. On l'évoque dans le détail à 8h30, ça sera le point complet détaillé sur tout ce qui se passe sur votre route. Et tout de suite, c'est

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1: Et priorité également à la sécurité d'un patrouilleur puisqu'il intervient sur les voies de l'A36 en direction de Beaune et de Paris au kilomètre 9. On est du côté de Mulhouse après la sortie 15 de Belfort. Masvaux, restez prudent, le patrouilleur neutralise la voie de gauche afin de ramasser des obstacles, hein, tout ça dans votre intérêt, donc pensez à lui et levez le pied. Je rappelle, on est sur l'A36 en direction de Beaune et de Paris au point kilométrique

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1: Il est 8h30, on fait le point complet sur tout ce qui se passe sur votre route. Pas mal de choses à vous dire ce lundi matin. Tout d'abord, on va dans l'Essonne avec un long bouchon qui est en train de se former sur l'A6 en direction de Paris. La raison, un accident qui s'est produit au kilomètre 32. C'est juste à hauteur de la sortie 10 de Corbeil-Essonne. J'ai un retour caméra ici en studio. Je peux vous dire qu'il y a un poids lourd en fait qui est accidenté sur la bande d'arrêt d'urgence et sur la voie de droite. Du monde en intervention sur place et forcément à cette heure-ci, on approche la région Paris. Ça fait directement des bouchons, 2 km de trafic perturbé. Il faut une dizaine de minutes pour parcourir l'entièreté de ce bouchon. Un petit peu moins d'une dizaine de minutes. Et puis sur l'A6, toujours direction Paris, mais cette fois-ci on va dans Lyon. On nous parle de véhicules arrêtés et de piétons au comportement dangereux au kilomètre 158. C'est du côté d'Auxerre, juste à hauteur de l'aire de repos de Turot. On est entre la sortie 20 Auxerre et la sortie 19 de Joigny-Migennes. Donc faites très attention. Serré sur la gauche, respectez bien un corridor de sécurité. Puis on va parler également obstacles. Dans le Haut-Rhin, sur la 36, le patrouilleur est sur place pour les ramasser. Vous le rencontrez donc après le secteur de Mulhouse, sur la 36 en direction de Beaune et de Paris, au kilomètre 9. Le patrouilleur qui intervient sur la voie de gauche qui a été neutralisée après la sortie 15 pour Belfort-Masvaux. On parle aussi d'un accident dans le Loiret sur la 77. Alors c'est toujours d'actualité, pas de gêne directe à la circulation, mais du monde sur la bande d'arrêt d'urgence. La 77 direction Paris, kilomètre 67, c'est juste à hauteur de la sortie 20 pour Orléans et Gien. À part ça, on parle aussi de la météo ce matin. Beaucoup de pluie dans l'est du pays, du côté de la Franche-Comté, encore de la Haute-Marne et des Vosges, tout particulièrement sur les autoroutes A31, A5 et A36. Il faut ralentir. La chaussée est mouillée. Et puis côté trafic, on a invoqué donc un bouchon à l'approche de la région parisienne. Là, ça y est, on ressent que c'est le retour au travail pour certains d'entre vous ce lundi matin. Vous êtes peut-être revenus de vacances ce week-end. Il y a eu pas mal de monde ce week-end sur la route. Sachez qu'aujourd'hui, il y aura aussi du monde. Si vous partez pour un long trajet sur la route des vacances, c'est orange au niveau national dans le sens des retours, rouge sur l'arc méditerranéen et puis orange également dans le sens des départs dans un quart sud-est. Et évidemment, on sera là pour vous accompagner 24 heures sur 24, 7 jours sur 7. On vous tient au courant de vos conditions de circulation. Tout de suite, le point sur l'actualité nationale et internationale. On écoute les titres de France Info.
2: Minute et Marie Marty-Rossian, l'incendie parti des Landes est désormais fixé.
3: Annonce de la préfecture à l'instant qui précise que la moitié des personnes évacuées peuvent désormais rentrer chez elles. Depuis jeudi dernier, ce feu a ravagé 1700 hectares de pinèdes sans faire de victimes ni de dégâts matériels. Les recherches doivent reprendre ce matin à Cannes dans les Alpes-Maritimes pour tenter de retrouver cette personne portée disparue après que deux bateaux de plaisance sont entrés en collision dans la baie de Cannes. Incident qui a blessé 10 personnes et mobilisé d'importants moyens de secours. Les Le commissaire américain de Donald Trump, Jared Kushner, doit rencontrer le premier ministre israélien Benjamin Netanyahou aujourd'hui, et ce dans l'espoir de faire avancer le plan de paix américain à Gaza, plan qui prévoit notamment le retrait israélien du territoire palestinien en échange du désarmement du Hamas, ce qu'Israël refuse pour le moment. Et puis le RC Lens s'offre son tout premier trophée des champions. Les Sang et Or ont battu le PSG hier soir 1-0 au stade Bollard, pourtant réduit à 10 après le carton rouge reçu par leur défenseur Kylian Antonio.
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1: Et sur l'autoroute, il y a des milliers de caméras qui filment le trafic en continu. Dans quel but? Eh bien, la réponse, c'est d'ici 5 minutes. On en parle dans le prochain reportage. Ce sera après le rappel de vos conditions de circulation, avec toujours beaucoup de pluie ce matin. Des accidents du côté de la région parisienne, ça occasionne des bouchons. On fait le point sur tout ça après Tame Impala et Jenny sur Autoroute Info.

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1: Et priorité à la sécurité d'un patrouilleur puisqu'il traverse les voies de l'Assise dans le département de l'Yonne. Il ramasse des obstacles au kilomètre 123. Vous êtes concerné hein, quand vous circulez sur cette Assise en direction de Lyon, kilomètre 123. Donc c'est à hauteur de l'aire de service de la réserve. On est entre la sortie 17 et la sortie 18. Pensez à lui puisque lui intervient dans votre intérêt. Ralentissez.

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1: Ce matin, avant d'évoquer un bouchon suite à un accident en région parisienne, on revient sur des obstacles et un patrouilleur sur place pour les ramasser. C'est dans Lyon, sur l'A6 direction Lyon, kilomètre 123. On est juste à hauteur de l'aire de service de la réserve. Pensez à lui, lui qui traverse les voies pour votre sécurité. Il faut ralentir. Un bouchon de 2 km s'est formé suite à un accident dans le département de l'Essonne, sur l'A6 direction Paris. C'est au kilomètre 32 qu'il y a un poids lourd accidenté sur la voie de droite, une voie qui a été neutralisée par le patrouilleur qui intervient sur place. On est à hauteur de la sortie 10 de Corbeil-Essonne. Il faut une dizaine de minutes pour parcourir ces 2 km de bouchons. D'après les remontées GPS, à cette heure-ci, vous êtes nombreux sur la route du travail, donc ça peut assez vite évoluer. Prudence, patience, évidemment, on vous tient au courant. En tout cas, j'ai un retour caméra au niveau de la zone de l'accident. Je vois qu'il y a du monde qui arrive sur place. Donc voilà, restez prudent même quand vous passez la zone de l'accident. Il faut être très vigilant. D'ailleurs, je peux le voir ça puisqu'il y a de très nombreuses caméras qui sont en effet braquées sur les véhicules en circulation. Pour quelles raisons ? Eh bien, Franck Pellissier a posé la question à Sarah Moiroux des autoroutes APRR.
2: Les caméras, il y en a pour redonner de l'image au PC de gestion des trafics. Il y a des caméras qui derrière ont des systèmes de détection automatique d'incidents pour alerter, notamment dans les tunnels. De la caméra pour communiquer avec l'automobiliste sur une voie de péage quand il était en difficulté. Il appelle à l'interphone et la caméra permet de le voir, de l'avoir en visuel, voire de lire des documents qu'il va présenter. Les caméras qui peuvent lire des plaques minéralogiques également pour nous aider à définir la transaction. Voilà, la finalité des caméras est multiple, mais c'est vrai qu'on en a un petit peu dans tous les domaines.
3: La vidéo sur surveillance représente également une source essentielle d'information pour les journalistes d'Autoroute Info qui peuvent en temps réel suivre l'évolution d'un événement, arrivée des secours sur un accident, ramassage d'un objet sur la chaussée ou encore formation d'un bouchon. Rappelons toutefois que quel que soit leur usage, ces images issues de la vidéosurveillance sont strictement encadrées par la CNIL afin de garantir le respect de la vie privée des usagers.
1: L'infotrafic, le point détaillé et complet, c'est à 8h45. Vous restez avec nous. Avant ça, Elton John. Et tout de suite, Green Day dans la playlist Autoroute Info. Bonne route.
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1: Avec un obstacle et un obstacle imposant à signaler en Seine-et-Marne sur l'A77. Quand vous êtes en direction de Nevers, c'est au kilomètre 7 qu'il y a un sanglier qui s'est fait percuter. Le sanglier est donc sur la voie de gauche, plus particulièrement après la sortie 17 de Montargis et d'Ordive. Juste après cette sortie-là, restez prudent, hein, resserrez bien sur la voie la plus

0: une dizaine de minutes pour pouvoir passer l'entièreté de ce bouchon. Voilà, patience ce matin si vous circulez sur l'autoroute A6. On parle également d'obstacles en Seine-et-Marne, cette fois-ci sur la 77, quand vous roulez en direction de Nevers, c'est au kilomètre 7. Il y a un sanglier qui s'est fait percuter par un automobiliste. Le sanglier est immobilisé sur la voie de gauche. C'est un obstacle assez imposant, donc il faut bien rester sur la voie de droite. C'est juste après la sortie 17 pour Dordive. Et puisqu'on est sur la 77, on y reste, mais dans l'autre sens, direction Paris, au kilomètre 67. Il y a eu un accident dans la matinée. Pas de gêne directe à la circulation, mais quand même toujours pas mal de monde sur la bande d'arrêt d'urgence, avec d'une part le véhicule accidenté, les patrouilleurs, les pompiers. On est à hauteur de la sortie 20 pour Orléans et Gien. Et du côté de l'Île-de-France, d'ailleurs, je rappelle que depuis la 5A en direction d'Évry, il est impossible de rejoindre la Nationale 104. Alors, c'est au-delà du réseau APRR, mais il y a des travaux dans ce secteur avec des glissières en béton armé qui seront installées sur 7 km.
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0: Et un mot rapidement sur la météo. Il y a eu beaucoup de pluie ce matin. C'est toujours d'actualité, principalement dans l'est du pays, du côté de la Bourgogne-Franche-Comté, la région Grand Est. Mais je vois aussi que dans le secteur d'Auxerre, dans l'Yonne, vous pouvez rencontrer quelques gouttes de pluie. Donc là aussi, de manière générale, si la chaussée est mouillée, il faut s'adapter et ralentir. Et on va voir comment tout ça évolue au cours de la journée. On écoute les prévisions de Météo France.
2: Cet après-midi, soleil et passages nuageux assez nombreux alternent sur l'Île-de-France, la Champagne et la Lorraine. Le soleil est plus généreux en allant vers le centre-Val de Loire. En revanche, des averses parfois orageuses sont encore attendues sur l'Auvergne et surtout Rhône-Alpes, la Bourgogne-Franche-Comté et l'Alsace. Un vent sensible de nord-ouest s'établit à 40 voire 50 km/h en pointe et un mistral modéré revient en vallée du Rhône. En Aquitaine, la grisaille du matin se morcelle et le soleil refait ainsi des apparitions. Les températures sont en baisse au nord du pays, avec 26 à Mulhouse, 27 à Langres, 28 à Dijon, Besançon et Paris, 29 à Ambérieu, 30 à Bordeaux, Lyon et Grenoble, 31 à Bourges et Clermont-Ferrand. Ce soir, les dernières averses orageuses s'estompent au couchant près des frontières de l'Est, laissant place à un ciel nuageux et un temps sec pour la nuit. Le ciel se dégage nettement de l'Île-de-France au centre, la Bourgogne et plus tardivement sur Auvergne-Rhône-Alpes. En Aquitaine, une entrée maritime revient dans la nuit. Bonne route avec Météo France sur Autoroute Info.
0: Allez, vous restez avec nous sur Autoroute Info. Retour de l'actualité trafic, ce sera dans un instant, d'ici 5 minutes, juste après Vanessa Paradis dans la playlist spécialité d'Autoroute Info. Bonne route!

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1: Avec un nouvel accident signalé en Seine-et-Marne sur l'A77 quand vous êtes en direction de Nevers au kilomètre 7, là où on signalait déjà un obstacle imposant. Il y avait un sanglier sur la voie de gauche de cette autoroute après la sortie 17 pour Dordives. C'est très probablement une voiture qui a percuté cet obstacle. Donc voilà, ralentissez l'A77 direction Nevers au kilomètre 7, situation dans

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1: Marina Carrère d'Encausse, bonjour, vous nous parlez de l'Institut de France dont les missions sont multiples.
2: 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Et en 1688, là ça a été inauguré, il y avait cette formidable coupole, la chapelle, puis la bibliothèque Mazarine, toujours aujourd'hui ouverte au public. 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Ma mère, Hélène Carrère d'Encausse, en a été le secrétaire perpétuel pendant 25 ans, jusqu'à sa mort. Il y a une autre bibliothèque, qui est la bibliothèque de l'Institut de l'Académie française, où il y a les archives de ma mère que nous avons léguées, mais également énormément d'ouvrages anciens extraordinaires qu'il faut bien sûr entretenir et restaurer. 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
1: Merci Marina Carrère d'Encausse.
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13: Difficultés ce matin. On évoque rapidement la météo avec beaucoup de pluie. Il faut adapter son allure, sa conduite, surtout dans l'Est. Sur l'autoroute A36, c'est principalement là que ça vous concerne. Et puis des zones d'accident. On va dans l'Essonne, sur l'A6 en direction de Paris. Il y a un bouchon, kilomètre 32. C'est là qu'il y a un poids lourd immobilisé sur la voie la plus à droite, une voie qui a été neutralisée. Désormais, il faut plus d'une dizaine de minutes pour parcourir les 3 km de bouchons à hauteur de la sortie 10 pour Corbeil-Essonne. Un accident également en Seine-et-Marne sur la 77, direction Nevers au kilomètre 7. Il y a un obstacle imposant sur la voie de gauche puisqu'il s'agit d'un sanglier qui a été percuté. Il reste un morceau de pare-choc aussi sur cette voie de gauche, donc ralentissez après la sortie 17 pour Dordive. On va évoquer tout ça, on va faire le point complet, détaillé sur tout ce qui se passe sur votre route ce lundi matin, début de semaine pour certains, peut-être après les vacances. On parle de tout ça après Thérapie Taxi.

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1: Les obstacles signalés dans le département de l'Yonne, c'est sur l'A6 en direction de Lyon, kilomètre 113. On est donc juste après la sortie 17 pour Villeneuve-sur-Yonne, Orléans. Levez le pied, évidemment, il y a un patrouilleur qui va se rendre sur place au plus.

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1: Ravi de faire la route avec vous ce matin, il est 9h.
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1: C'est le début de semaine, le retour au travail peut-être pour certains d'entre vous après les vacances. Pour les plus chanceux, c'est encore les vacances. Vous êtes peut-être sur le départ ou sur le retour de vos vacances. Pour le moment, ça se passe bien sur l'autoroute A6, un axe très fréquenté hein, généralement sur la route des vacances. Cependant, d'autres difficultés qu'on va retrouver du côté de la région parisienne, de la région lyonnaise. On fait le point complet sur tout ce qui se passe sur votre route. Tout d'abord, on revient sur ce bouchon qui s'est formé suite à un accident dans l'Essonne. C'est sur l'A6 en direction de Paris, kilomètre 32, là où il y a un poids lourd immobilisé sur la voie de droite. Sur place, beaucoup de monde en intervention. À noter qu'il faut une dizaine de minutes pour parcourir 3 km de bouchon avant la sortie 10 de Corbeil-Essonne. L'A6 toujours, mais dans Lyon, en direction de Lyon, kilomètre 113, il y a des obstacles sur les voies après la sortie 17 pour Villeneuve-sur-Yonne et Orléans. Et puis on est sur l'A6, on va y rester, on va en Saône-et-Loire à présent. L'A6 direction Lyon, kilomètre 347, un véhicule en panne proche des voies après la sortie 26, Le Creusot, Monceau-les-Mines. On se rapproche de la région lyonnaise et on se rend sur l'autoroute A46. Pour vous qui roulez en direction de Marseille, je vois en retour caméra qu'il y a un bouchon qui s'est formé, kilomètre 24. On est à hauteur de la jonction avec l'autoroute A42. Pour le moment, je ne sais pas ce qui s'est passé, s'il y a eu un accident, si c'est seulement des bouchons dus au trafic du lundi matin. Mais en tout cas, voilà, sur un kilomètre, sachez que le trafic est perturbé. On se renseigne, on voit s'il se passe quelque chose sur place et on vous tient au courant. On se rend dans l'Ain sur l'A40. Des obstacles signalés, kilomètre 203. Ils sont signalés dans les deux sens de circulation. Donc voilà, restez prudents dans le secteur de Mâcon à hauteur de la sortie 2 pour Pont de Vous. Et puis, pour continuer sur les obstacles, on en a aussi en Meurthe-et-Moselle sur la 31 direction Nancy, kilomètre 228. C'est dans le secteur de Toul, à hauteur de la sortie 12 de Toul Centre. Il s'agirait de débris de pneus sur la voie de droite. Et puis pour être complet, on va quand même parler de cet accident en Seine-et-Marne hein, sur la 77 en direction de Nevers, kilomètre 7. Il y avait un obstacle sur les voies, une voiture l'a percuté. Ça fait encore plus d'obstacles sur la voie de gauche après la sortie 17 pour Dordive. Un mot rapidement sur la météo, puisqu'il y a toujours pas mal de pluie dans certains secteurs. Levez le pied si vous êtes concerné. On en reparlera dans le détail dans le prochain quart d'heure avec les prévisions de Météo France. Mais tout de suite, on s'intéresse à l'actualité générale. On écoute les titres de France Info.
2: L'incendie parti jeudi dernier à Luglon dans les Landes est désormais fixé, annonce de la préfecture ce matin qui annonce que la moitié des personnes évacuées peuvent désormais rentrer chez elles. Le feu ne progresse plus mais il n'est pas encore éteint. Les pompiers restent donc vigilants. 1700 hectares au total ont été parcourus par les flammes. Le Premier ministre au chevet de la Gironde aujourd'hui, accompagné de 6 ministres, Sébastien Lecornu va rencontrer élus et représentants du territoire après ce feu massif qui a brûlé 42 000 hectares fin juillet. Le Premier ministre était déjà en visite hier aux Porges, commune où 183 maisons ont été détruites par les flammes. De nouvelles frappes ukrainiennes en Russie, elles ont fait 6 morts la nuit dernière près de la frontière avec l'Ukraine. 4 personnes ont également été blessées. Et puis un Léon Marchand brillant hier en clôture des championnats d'Europe de natation à Saint-Denis. Le quadruple champion olympique a remporté l'or sur l'épreuve du 400 mètres nage libre devant les cadors de la discipline. Le Toulousain qui établit au passage un nouveau record de France.
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1: Un nouveau point sur vos conditions de circulation, c'est dans moins de 5 minutes sur Autoroute Info. On vous souhaite bon courage, vous qui êtes dans les bouchons pour ce début de semaine, notamment du côté de Paris et du côté de Lyon. On se retrouve juste après Adèle Castillon.

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2: Vous rencontrez un bouchon si vous circulez sur la 6 en direction de Paris. Ça fait suite à un accident. On est au kilomètre 32 précisément, là où un poids lourd est arrêté sur la voie de droite. Ce que je peux vous dire, c'est que ça évolue quand même. Je vois qu'il y a la dépanneuse qui est arrivée sur place. Tout le monde fait de son mieux pour libérer cette voie le plus rapidement à la circulation. Mais voilà, ce sont des interventions qui prennent du temps. Patience, courage. Notez qu'il faut moins d'une dizaine de minutes pour faire les moins de 3 kilomètres de bouchon à hauteur de la sortie 10 de Corbeil. Corbeil-Essonne. Un autre bouchon, là, on est du côté de la région lyonnaise. C'est sur la 46 pour vous qui circulez en direction de Marseille, kilomètre 24, là où il y a un poids lourd qui est en panne, en fait, sur la voie de droite. C'est ça qui occasionne ce bouchon d'un peu plus d'un kilomètre. Allez, on en reparle dans le détail à 9h15, le point complet sur tout ce qui se passe sur votre route. On évoquera aussi la météo avec les prévisions de Météo France. Pas mal de pluie ce matin dans l'Est. Avant ça, on fait un bond dans les années 80 dans la playlist Autoroute Info avec Dépêche Mode pour les prochains kilomètres. Bonne route.

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1: Priorité à la sécurité d'un patrouilleur qui intervient dans Lyon. Il traverse les voies de l'Assis en direction de Lyon. Au kilomètre 113, il ramasse des obstacles. Ça, c'est pour vous, hein, dans votre intérêt. Donc vraiment, pensez à lui. Ralentissez si vous êtes sur l'Assis en direction de Lyon. Dans la traversée de Lyon, on est précisément kilomètre 113. Donc c'est après la sortie 17 pour Orléans et Villeneuve-sur-Yonne.

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1: Et à 9h15, avant de parler de la région parisienne et d'un bouchon suite à un accident, on va aller du côté de la région lyonnaise. Alors tout d'abord, ça vient de me parvenir, il y a un véhicule qui est en difficulté, c'est sur la 42 direction Genève. On est au kilomètre 12, juste à hauteur de la jonction avec la 432. Restez prudents, pas plus d'informations pour le moment. Il y a peut-être gêne à la circulation. A priori, ce serait dans la jonction entre les deux autoroutes. Donc pour ceux qui sont sur la 42 et qui bifurquent sur la 432. Du côté de Lyon, il y a toujours un bouchon. Ça fait suite à la panne d'un poids lourd. Il est arrêté sur la voie de droite de l'A46 en direction de Marseille au kilomètre 24. Donc un petit peu d'attente. Il faut compter moins d'une dizaine de minutes, allez, 5 minutes pour faire ces quelques centaines de mètres de bouchon. Puis on va à l'autre extrémité du réseau, du côté de la région parisienne où vous êtes aussi très nombreux à circuler ce lundi matin. Ça y est, on sent que c'est le retour au travail pour certains d'entre vous après les vacances ce lundi et il y a du monde, donc forcément un accident où la voie de droite est neutralisée, ça fait un bouchon donc sur cette autoroute A6 en direction de Paris, kilomètre 32, on est juste à hauteur de la sortie 10 pour Corbeil-Essonne, mais là je suis en train de voir que ça se résorbe tout doucement, on parle surtout d'un trafic ralenti au passage de cette zone d'accident.
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1: Du côté du ciel, toujours de la pluie, ça y est, enfin, qui s'invite sur votre route. Par contre, c'est dangereux sur l'autoroute, évidemment. On adapte son allure, sa conduite à ses conditions météo. Je vois dans le secteur de Besançon, notamment sur l'autoroute A36, où il y a pas mal de pluie. Du côté d'Auxerre, entre Lyon et la Côte d'Or, là aussi, vous pouvez rencontrer une chaussée mouillée, adaptée à votre allure. On écoute les prévisions de Météo France. Comment tout ça évolue? La réponse, c'est avec François Gourand.
2: Cet après-midi, soleil et passages nuageux assez nombreux alternent sur l'Île-de-France, la Champagne et la Lorraine. Le soleil est plus généreux en allant vers le centre-Val de Loire. En revanche, des averses parfois orageuses sont encore attendues sur l'Auvergne et surtout Rhône-Alpes, la Bourgogne-Franche-Comté et l'Alsace. Un vent sensible de nord-ouest s'établit à 40 voire 50 km/h en pointe et un mistral modéré revient en vallée du Rhône. En Aquitaine, la grisaille du matin se morcelle et le soleil refait ainsi des apparitions. Les températures sont en baisse au nord du pays, avec 26 à Mulhouse, 27 à Langres, 28 à Dijon, Besançon et Paris, 29 à Ambérieu, 30 à Bordeaux, Lyon et Grenoble, 31 à Bourges et Clermont-Ferrand. Ce soir, les dernières averses orageuses s'estompent au couchant près des frontières de l'Est, laissant place à un ciel nuageux, des intenses secs pour la nuit. Le ciel se dégage nettement de l'Île-de-France au centre, la Bourgogne et plus tardivement sur Auvergne-Rhône-Alpes. En Aquitaine, une entrée maritime revient dans la nuit. Bonne route avec Météo France sur Autoroute Info.
1: Allez, vous restez avec nous sur Autoroute Info. Dans quelques minutes, on parlera de vannes aménagées. Peut-être que vous êtes concerné sur la route des vacances. Vous aimez peut-être ce type de transport. Eh bien, on l'évoque dans les toutes prochaines minutes, juste après Bruno Mars.

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5: Et ce lundi matin, ça y est, c'est le retour au travail pour certains d'entre vous. Après les vacances, ça se ressent, beaucoup de monde à l'approche des grandes villes de Paris et de Lyon notamment. Et un accident qui s'est produit dans l'Essonne sur la 6 en direction de Paris. Donc forcément, eh bien, ça fait un bouchon. Kilomètre 32, on est juste à hauteur de la sortie 10 de Corbeil-Essonne. La voie de droite est neutralisée. Ce que je peux vous dire, c'est que la situation évolue, hein, puisque je vois que le dépanneur est arrivé sur les lieux. Tout le monde fait de son mieux pour rendre cette voie à la circulation. Mais voilà, ça prend un petit peu de temps, ce genre d'intervention, surtout quand il s'agit de poids lourds qui sont accidentés. Il faut compter un petit kilomètre de bouchon en amont. Et puis du côté de la région lyonnaise, là aussi, un bouchon qui s'est formé sur l'A46 direction Marseille. En fait, il y a un poids lourd qui est en panne sur la voie de droite à hauteur de la jonction avec l'autoroute A42. Donc on est au kilomètre 25. Et donc forcément, là aussi, ça fait un petit peu ralentir la circulation sur une centaine de mètres. Parler du retour au travail, mais pour les plus chanceux, c'est encore la route des vacances. Vous partez peut-être en van, et en effet, la van life a le vent en poupe hein, depuis plusieurs années. Mais au-delà de la carte postale, quels sont les avantages et les inconvénients de ce mode de voyage? Eh bien, on fait le point avec Émilien Fèvre.
6: Pour en savoir plus, j'ai rencontré Christophe Léger, responsable de l'agence Vanaway à Dijon, qui loue des vannes et des fourgons aménagés. Ce que l'on peut dire, c'est que le profil des personnes intéressées est éclectique.
7: On a toutes sortes de clientèles, des jeunes qui veulent partir en vacances, des couples et des personnes âgées jusqu'à 80 ans qui veulent vivre aussi une expérience différente de ce qu'ils ont toujours connu, des campings, de la caravane et de l'hôtel.
6: 90% de ces personnes qui tentent l'aventure le font pour la première fois. Parmi les questions que l'on peut se poser, il y a évidemment celle de la différence avec le camping-car. Cela tient principalement de la base. Christophe Léger.
7: Un van est sur la base de la carrosserie d'un utilitaire, alors que le camping-car, c'est sur un plateau sur lequel on a rajouté un élément, ni plus ni moins qu'une caravane.
6: Et cela apporte des avantages vis-à-vis de la conduite et du stationnement.
7: Le van reste dans la catégorie utilitaire. Donc la restriction de stationnement est moins limitée que le camping-car. À savoir que le camping-car est considéré comme un élément habitable, ce qui n'est pas forcément le cas d'un van. Le van, à partir du moment où il n'y a pas de signe extérieur d'habitation, peut stationner partout. Qu'un camping-car n'a pas cette facilité de stationnement.
6: Évidemment, cela n'enlève en rien l'obligation de respecter le code de la route et notamment les interdictions de stationner à certains endroits et certaines heures. À part cela, il faut simplement profiter. Christophe Léger.
7: L'idée des vacances en van ou en fourgon, c'est les vacances liberté. C'est partir avec le minimum d'affaires, revenir avec le maximum de souvenirs, de découvrir les endroits magnifiques de notre pays et des autres pays. On roule, on s'arrête, on voit quelque chose de merveilleux, et ben on fait une petite pause prolongée, on n'a pas de chronomètre pour savoir à quelle heure on doit arriver pour manger ou pour partir. On a tout ce qu'il faut. Et une chose primordiale, laisser les espaces nature propres.
6: Pour vous essayer à la van life, la location débute à 500 euros la semaine pour un fourgon en saison basse, histoire de goûter vous aussi à ce petit vent de liberté.

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1: Il est 9h30, en effet, la route des vacances pour certains et pour d'autres. Ce début de semaine, eh bien, ça marque le retour au travail. Ça se ressent sur la route. Vous êtes nombreux à l'approche des grandes villes de Paris et de Lyon, notamment parfois quelques ralentissements. On va se rendre justement dans l'Essonne, sur l'A6 en direction de Paris. Il y a eu un accident, kilomètre 32. Voie de droite neutralisée à hauteur de la sortie 10 pour Corbeil-Essonne. Jusque-là, on avait un bouchon. Ça a l'air de s'être complètement résorbé. Faites quand même attention, ça peut un petit peu ralentir au passage de la zone de l'accident. D'ailleurs, je vois que c'est bientôt terminé. Le dépanneur intervient sur place. Du côté de la région lyonnaise, on est sur l'A46 direction Marseille au kilomètre 24. Il y a toujours un poids lourd qui est arrêté sur la voie de droite. C'est juste à hauteur de la jonction avec l'autoroute A42. Là aussi, ça occasionne quelques ralentissements dans ce secteur. L'A42, justement, on y va. Cette autoroute en direction de Genève au kilomètre 12. En fait, c'est au niveau de la jonction avec l'A432 que vous rencontrez donc plusieurs véhicules arrêtés au niveau donc de la barrière de péage. Ils dépassent sur la voie de droite, donc vraiment faites attention. N'arrivez pas trop vite si vous circulez sur l'A42 et que vous bifurquez sur l'A432 en direction de l'aéroport de Lyon-Saint-Exupéry. Ce matin, on évoque également la météo. Il y a beaucoup de pluie dans l'est du pays. L'A36 particulièrement concernée avec des chaussées vraiment détrempées. Ça va du secteur de Besançon jusqu'à l'Alsace, donc vraiment ralentissez si vous êtes concerné. Là, je vois en retour caméra en effet que la chaussée est trempée, donc glissante, il faut ralentir. À noter que la pluie peut aussi vous concerner dans le département de l'Yonne sur l'autoroute A6 ou encore sur l'autoroute A31. Allez, tout de suite un point sur l'actualité générale depuis la rédaction de France Info.
2: En une minute, 9h21, Marie-Marty-Rossian. Dans les Landes, plus de 200 habitants évacués peuvent désormais rentrer chez eux.
3: Annonce de la préfecture ce matin, l'incendie est désormais fixé. Il ne progresse plus, mais il n'est pas encore éteint. Près de 350 pompiers donc poursuivent leur travail. Par ailleurs, trois départements sont placés aujourd'hui en risque très élevé pour les départs de feux de forêt. Les Bouches-du-Rhône, le Vaucluse et le Var, département où il va encore faire chaud aujourd'hui. Mais la vigilance orange pour canicule doit se terminer demain matin. Un homme de 65 ans devant le tribunal correctionnel du Puy-en-Velay en Haute-Loire. Il est accusé d'avoir tiré à la carabine près de plusieurs enfants qui jouaient au ballon tout en proférant des injures racistes envers eux. Des faits qui remontent au printemps dernier. Le prévenu encourt jusqu'à 4 ans de prison. Et puis deux dernières médailles pour la France en clôture hier des championnats d'Europe d'athlétisme, et elles sont en bronze pour Hilarik Pačka au saut en longueur et Baptiste Thierry au saut à la perche. La France qui termine donc avec 11 médailles mais aucun titre.
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1: Et on continue la route ensemble ce matin avec une journée quand même classée orange dans le sens des retours au niveau national. C'est rouge sur l'arc méditerranéen et puis orange également dans le sens des départs dans un quart sud-est. Vous serez nombreux sur la route des vacances, vous l'aurez compris aujourd'hui. Pour le moment, globalement, ça se passe plutôt bien. On verra comment tout ça évolue. On se retrouve dans moins de 5 minutes, juste après MC Solar et Zao, comme Caroline sur la route des vacances. Bonne route.

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1: Avec un obstacle signalé dans l'Essonne, c'est sur l'autoroute A6 en direction de Paris, kilomètre 32. Il y a un morceau de pare-choc sur la voie la plus à gauche. On est à hauteur de la sortie 10. Corbeil-Essonne, j'en profite pour dire qu'il y a un patrouilleur qui intervient dans ce secteur à hauteur d'une zone d'accident. Alors tout est terminé au niveau de l'accident. Les véhicules accidentés ont bien pu repartir seulement. Eh bien, la voie de droite avait été neutralisée. Le patrouilleur est en train de la rendre à la circulation. Donc voilà, il intervient directement sur les voies. Il faut ralentir sur la 6, direction Paris, kilomètre 32.

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1: Ce matin, la principale difficulté que vous rencontrez, ça reste cette pluie, ces orages parfois très violents dans l'est du pays, du côté de l'A36. Si vous circulez sur cet axe hein, entre Besançon et Mulhouse, tout particulièrement, il faut lever le pied. À noter que ça peut aussi vous concerner sur l'A6 dans l'Yonne. Hein, là, je vois du côté d'Avallon, donc on est proche d'Auxerre. La chaussée peut être mouillée également. N'hésitez pas à adapter votre allure, votre conduite à ces conditions météo. On parlait d'un accident dans l'Essonne sur l'A6. En direction de Paris, kilomètre 32, sachez que c'est terminé. Par contre, il y a des obstacles qui ont été signalés dans ce secteur sur la voie de gauche. On est à hauteur de la sortie 10 de Corbeil-Essonne. Tout ça, on en reparle à 9h46 pour le point complet sur tout ce qui se passe sur votre route. En ce début de semaine hein, qui marque le retour au travail, pour certains d'entre vous, on le voit, vous êtes plus nombreux aux alentours des grandes villes. Mais ça reste les vacances pour certains d'entre vous. On vous accompagne, quel que soit votre trajet, 24h sur 24. 7 jours sur 7. Et tout de suite, on fait la route avec Razorlight sur Autoroute Info.

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1: Et à 9h46, ça vient de parvenir, des obstacles signalés en Saône-et-Loire. C'est sur l'A6 en direction de Lyon. Alors à partir du kilomètre 364, puisqu'en fait il s'agirait d'un poids lourd qui perd un petit peu des débris, ça s'éparpille sur les voies sur plusieurs kilomètres. Donc à partir de

0: l'A36 dans la traversée de la Bourgogne-Franche-Comté. Et puis sur l'A6 également, la joie dans le secteur d'Auxerre, entre Auxerre et Dijon, hein, plus précisément, où il peut y avoir beaucoup de pluie. C'est assez localisé, adaptez votre allure, votre conduite à ces conditions météo. Des chantiers qui occasionnent des fermetures, ça vous concerne si vous prenez la route de nuit en région lyonnaise, notamment la 432, l'autoroute de l'aéroport de Lyon, qui sera fermée cette nuit entre Grenoble, en direction de Grenoble, entre la jonction avec la 46 et la bifurcation avec la 42. Et puis plus à l'est, sur la 36, l'axe sera aussi fermé en direction de Mulhouse. Ça sera entre les sorties 10 de Grand Charmont et 11 de Dell'Héricourt, de 22h à 6h, avec donc une sortie 10 qui sera obligatoire.
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0: Et dans les prochaines minutes, on parlera du festival Région des Lumières qui, tout l'été, mettra en lumière des monuments emblématiques d'Auvergne-Rhône-Alpes. Ça peut donner des idées sorties pour le reste du mois d'août. On en parle après Pierre Demar sur Autoroute Info.

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1: Avec des obstacles signalés dans le département de l'Yonne, c'est sur l'autoroute A6. Quand vous êtes en direction de Lyon, kilomètre 111, on est à hauteur de la sortie 17 pour Villeneuve-sur-Yonne et Orléans. Il s'agirait d'une bâche sur la voie de droite, une bâche, un objet donc qui peut facilement s'envoler. Restez prudent dans les deux sens de circulation, donc sur cette autoroute A6 dans l'Yonne, à hauteur de la sortie 17 Villeneuve-sur-Yonne.

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3: Et ce lundi matin, vous rencontrez plusieurs obstacles si vous circulez sur l'A6 en direction de Lyon, dans la traversée de la Bourgogne, tout d'abord dans l'Yonne. Au kilomètre 111, il y a une bâche sur les voies, donc on est à hauteur de la sortie 17. Villeneuve-sur-Yonne, Courtenay, restez prudent dans les deux sens de circulation, hein, c'est un objet qui peut facilement s'envoler. Et puis en Saône-et-Loire, l'A6 direction Lyon, toujours à partir du kilomètre 364, il y a un poids lourd qui a perdu a priori pas mal de débris. Ça s'éparpille sur les voies sur plusieurs kilomètres après la sortie 27 pour Tournu. Prochain rendez-vous trafic, c'est à 10h après Lewis Capaldi pour la musique. Et tout de suite, comme promis, on vous donne des idées sorties pour les vacances avec le festival Région des Lumières qui est de retour en Auvergne-Rhône-Alpes. Il met en valeur le patrimoine de la région à travers des illuminations. Émeric Violet.
4: Depuis fin juin, des spectacles sons et lumières créés par la troupe des Allumeurs de Rêves sont projetés à la tombée de la nuit sur différents monuments emblématiques de la région Auvergne-Rhône-Alpes. Sophie Rodkopf, vice-présidente à la région déléguée à la culture.
5: C'est un festival très original qui permet à la fois de mettre en valeur notre patrimoine et surtout un spectacle très innovant. C'est une base de vidéomapping sur nos monuments, parfaitement sur mesure, à la taille évidemment du monument, mais surtout l'histoire, le narratif de cette création est faite en co-construction avec les mairies, avec les associations, avec les habitants. Et donc, ce sont des créations complètement exclusives et adaptées à chaque site.
4: Des spectacles à retrouver tout au long de l'été à Aurillac, Clermont-Ferrand, Espaillé-Saint-Marcel, La Chaise-Dieu et Vienne. Un festival qui se veut également inclusif. Un dispositif est mis en place pour les personnes en situation de handicap.
5: Il y a une maquette tactile qui permet aux personnes non-voyante de pouvoir visualiser la projection. Une autodescription qui est accessible sur le site internet de la région et donc sur votre smartphone, vous pouvez très facilement le télécharger. Et puis un plancher vibrant qui permet de ressentir la musique, puisqu'il faut aussi dire que la musique est harmonisée et composée sur la création. Et donc vous n'écouterez pas la même musique à deux endroits différents dans cette belle région.
4: Le festival fête sa 8e édition et compte bien revenir chaque été sur le territoire.
5: On a vraiment envie de le pérenniser parce que c'est un événement populaire qui se déplace dans toutes les communes de France, quelle que soit leur taille. Vous avez vu, il y a Clermont-Ferrand, Espaly-Saint-Marcel, en Haute-Loire. Et puis, c'est un événement complètement intergénérationnel. Il y a un brassage, une mixité sociale qui est juste incroyable et c'est complètement offert aux habitants puisqu'ils ne déboursent pas un seul euro pour bénéficier de ce magnifique spectacle.
4: Des spectacles à voir chaque soir tout au long de l'été dès la tombée de la nuit.

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1: Avec une voiture arrêtée proche des voies de l'A31, vous êtes concerné quand vous roulez en direction de Nancy, kilomètre 123. On est en Haute-Marne, après la sortie 7 pour Vesoul et Langres Nord. Levez le pied, l'A31 direction Nancy, kilomètre 123. C'est après la sortie 7, Langres Nord. Levez le pied et surtout serrez à gauche pour respecter le corridor de sécurité.

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1: On fait le point complet sur vos conditions de circulation, il est 10h.
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1: Et avant de parler de la météo, toujours capricieuse, hein, sur votre route, on revient sur des obstacles que vous rencontrez dans la traversée de la Bourgogne sur l'A6 en direction de Lyon. Tout d'abord, kilomètre 111. Le patrouilleur est sur place pour les ramasser. C'est à hauteur de la sortie 17 pour Orléans et Villeneuve-sur-Yonne. Donc pensez à lui et levez le pied. Et sur l'A6, toujours en direction de Lyon, mais cette fois-ci en Saône-et-Loire, kilomètre 364. En tout cas, à partir de ce point kilométrique-là, il y aurait des débris sur les voies, un peu éparpillées sur toutes les voies, et ce sur plusieurs kilomètres. Après la sortie 27 pour Tournu, il s'agirait d'un poids lourd qui perd des débris sur son chemin. Donc voilà, prudence sur plusieurs kilomètres entre Chalon-sur-Saône et Mâcon. Et puis on se rend en Haute-Marne sur la 31 en direction de Nancy au kilomètre 123. Il y a une voiture qui est arrêtée sur la bande d'arrêt d'urgence. On est après la sortie 7 de Langres Nord. Là, on n'a pas beaucoup plus d'informations. Peut-être qu'il y a une personne en difficulté dans ce véhicule. La météo, on en parle évidemment puisque ça gêne fortement votre circulation dans pas mal de secteurs, même si c'est principalement la Bourgogne-Franche-Comté qui est concernée. L'autoroute A6, la 36, la 31, vous rencontrez beaucoup de pluie dans certains secteurs. La chaussée est vraiment détrempée, donc il faut absolument ralentir. Et tout de suite, le point sur l'actualité générale depuis la rédaction de France Info.
2: Et dans l'actualité de ce lundi, les pompiers luttent toujours dans les Landes.
3: Où l'incendie parti jeudi dernier est désormais fixé. Également en Belgique, où le feu se poursuit dans un parc naturel prisé des randonneurs, deux hélicoptères allemands ont été envoyés sur place en renfort. Le Premier ministre est arrivé au Porge en Gironde. Sébastien Lecornu en visite auprès des élus et représentants du territoire marqué par cet incendie massif qui a ravagé 42 000 hectares. Le Premier ministre hué tout à l'heure par des dizaines d'habitants lors de son arrivée sur place dans cette commune du Porge où 183 maisons ont été détruites par les flammes. À quelques semaines de la rentrée universitaire, la vie étudiante est toujours plus chère selon le décompte de l'UNEF. Dans son enquête annuelle, le syndicat estime que le coût de la vie pour les étudiants a augmenté de presque 2% sur un an et de plus de 35% depuis l'élection d'Emmanuel Macron en 2017. Et puis le dernier film Spider-Man Brand New Day, toujours au sommet du box-office nord-américain et ce pour la troisième semaine consécutive. Film avec à l'affiche Tom Holland et Zendaya qui a dépassé les 2 milliards de dollars de recettes.
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1: Et l'information trafic est de retour d'ici 3 minutes sur Autoroute Info. Avant ça, on fait la route des vacances avec Jérémy Frérot.
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2: Ce matin, ce lundi matin, on signale toujours des obstacles en Saône-et-Loire sur l'A6 en direction de Beaune et de Lyon au kilomètre 364. Donc, levez le pied en direction de Beaune et de Lyon. Non, en direction de Lyon uniquement, kilomètre 364. C'est après la sortie 27 pour Tournu. Donc, on est bien après Beaune, entre Chalon-sur-Saône et Mâcon. Il y a des débris éparpillés sur plusieurs kilomètres. Donc, ralentissez. On en reparle à 10h15, on fait le point complet sur tout ce qui se passe sur votre route pour ce début de semaine qui marque le retour au travail pour certains d'entre vous après les vacances. Pour d'autres, c'est encore la route des départs ou la route des retours. Une journée classée orange dans le sens des retours et rouge sur l'arc méditerranéen. Évidemment, on est là pour vous accompagner toute la journée et on vous accompagne en musique avec Coldplay.

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1: Avec une alerte concernant des chevreuils, ils ont été aperçus proches des voies de l'autoroute A5 dans l'Aube. Plusieurs chevreuils aperçus proches des voies de cette autoroute A5 au kilomètre 180 pour la dernière fois. Mais évidemment, ils se déplacent, ils pourraient même traverser les voies. C'est pour ça qu'il faut être prudent entre la sortie 22 Brienne-le-Château et Bar-sur-Seine et la sortie 23 de Colombelles-les-Deux-Églises, Châtillon-sur-Seine.

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1: Il est 10h15 ce lundi 17 août, ça marque le retour au travail pour certains d'entre vous pour ce début de semaine après les vacances, mais pour d'autres c'est encore les vacances pour les plus chanceux. Aujourd'hui c'est une journée qui est classée orange au niveau national dans le sens des retours, rouge sur l'arc méditerranéen, ça sera orange également dans le sens des départs dans un quart sud-est. En tout cas ça c'est pour plus tard puisque pour le moment ça se passe très bien. Trafic fluide sur l'entièreté des autoroutes que vous empruntez, même si c'est un peu plus chargé du côté de Lyon et de Paris. Ça, rien de très inhabituel pour le moment. Par contre, ce qui vient compliquer vos conditions de circulation, c'est la météo. Il y a beaucoup de pluie, voire des orages qui peuvent vous concerner, tout particulièrement dans la traversée de la Bourgogne-Franche-Comté. Ça va de l'A6 à l'A31 en passant par l'autoroute A36. Levez le pied si vous êtes concerné. On parle obstacle également ce matin en Saône-et-Loire sur l'A6 en direction de Lyon. Il y a un poids lourd qui a perdu des débris sur plusieurs kilomètres. Donc entre Chalon-sur-Saône et Mâcon, c'est là qu'il faut être vigilant après la sortie 27. Pour Tournu, on est précisément kilomètre 364 pour le début des obstacles. Un véhicule en panne, c'est en Haute-Marne sur l'A31 en direction de Nancy au kilomètre 123. Il est arrêté sur la bande d'arrêt d'urgence après la sortie 7 de Langres-Nord.
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1: En tout cas, ce qu'il faut retenir ce matin, c'est vraiment cette météo avec de la pluie. Ça fait du bien, certes, mais par contre, ça rend la chaussée glissante. Donc, il faut absolument adapter son allure, ralentir, adapter sa conduite également à ces conditions météo. Comment tout ça va évoluer au cours de la journée? Eh bien, la réponse, c'est avec François Gourand de Météo France.
2: Cet après-midi, soleil et passages nuageux assez nombreux alternent sur l'Île-de-France, la Champagne et la Lorraine. Le soleil est plus généreux en allant vers le centre-Val de Loire. En revanche, des averses parfois orageuses sont encore attendues sur l'Auvergne et surtout Rhône-Alpes, la Bourgogne-Franche-Comté et l'Alsace. Un vent sensible de nord-ouest s'établit à 40 voire 50 km/h en pointe et un mistral modéré revient en vallée du Rhône. En Aquitaine, la grisaille du matin se morcelle et le soleil refait ainsi des apparitions. Les températures sont en baisse au nord du pays, avec 26 à Mulhouse, 27 à Langres, 28 à Dijon, Besançon et Paris, 29 à Ambérieu, 30 à Bordeaux, Lyon et Grenoble, 31 à Bourges et Clermont-Ferrand. Ce soir, les dernières averses orageuses s'estompent au couchant près des frontières de l'Est, laissant place à un ciel nuageux, des intenses secs pour la nuit. Le ciel se dégage nettement de l'Île-de-France au centre, la Bourgogne et plus tardivement sur Auvergne-Rhône-Alpes. En Aquitaine, une entrée maritime revient dans la nuit. Bonne route avec Météo France sur Autoroute Info.
1: Vous restez avec nous, retour de l'information trafic, ce sera dans quelques instants. Dans les prochaines minutes, on parlera également des autoroutes en péage flux libre, comme c'est le cas notamment sur l'A79. Comment ça fonctionne, ce genre de dispositif? Eh bien, on en parle juste après la musique. Elle est à retrouver dans la chronique En route avec sur autoroute-info.fr. Elle nous emmène notamment chez elle au Québec. Charlotte Cardin sur Autoroute Info.

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3: Ce lundi matin, votre route se passe globalement bien, mais elle est perturbée tout de même par la météo avec de fortes averses de pluie. Il faut être prudent, alors certes ça fait du bien après les vagues de forte chaleur d'avoir un peu de pluie, mais quand même, la chaussée est glissante, donc il faut adapter son allure, sa conduite, tout particulièrement dans la traversée de la Bourgogne-Franche-Comté sur l'A6, la 31 et la 36, c'est les axes principalement concernés. Je vois à l'instant au retour caméra que ça y est, vous commencez à être nombreux à prendre la route. Des retours de vacances, il y a du monde à hauteur de certaines barrières de péage du côté de la région lyonnaise sur l'A432. La barrière de péage de la Boisse, peut-être un petit peu d'attente avant de pouvoir passer de l'autre côté des barrières. Le retour de l'information trafic, ce sera à 10h30 avec Xavier Ferrand qui sera là pour vous accompagner sur votre route des retours, des départs de vacances. Pour tout le monde, il vous informera sur tout ce qui se passe sur votre trajet. Avant de le retrouver, Elena, chère dans la playlist spécialité d'autoroute info. Et puis tout de suite, on se rend sur l'A79. C'est entre Digoin et Montmarot. Et là, il n'y a plus de barrière de péage, mais uniquement des portiques qui permettent de payer sans avoir à s'arrêter. Alors comment fonctionne ce système de péage qui est quand même relativement récent en France? On écoute les explications de Franck Pélissier.
4: Alors certes, il n'y a plus de barrière de péage. Néanmoins, il subsiste différents points de passage matérialisés par des portiques dotés d'équipements permettant d'identifier les véhicules en circulation et le parcours qu'ils ont effectué sur l'axe afin d'établir le montant qu'ils ont à régler. Si vous avez un télébadge, alors c'est très simple. Le péage est directement comptabilisé comme lors du passage à une barrière. Si vous n'en avez pas, il existe alors d'autres moyens de régler son trajet, comme nous l'explique Pierre Méo du groupe autoroutier APRR.
5: Lors de leur parcours sur la 79, ils vont voir différents panneaux de signalisation qui vont leur indiquer le site internet www.liae.com pour effectuer le règlement de leur péage. Ils se connectent au site internet, ils saisissent leur plaque d'immatriculation, les trajets concernés vont s'afficher et ils vont pouvoir régler par carte bancaire ou carte pétrolière.
4: Et si on ne peut tout simplement pas accéder à internet, il y a d'autres moyens ?
5: Alors effectivement, pour les clients qui souhaitent par exemple régler en espèces, on a positionné 16 bornes de paiement à pied réparties le long de la 79, à la fois sur les aires de repos et aires de service. Et donc sur ces bornes, vous saisissez votre plaque d'immatriculation, les trajets concernés vont s'afficher et vous pourrez régler bien entendu par espèce, mais également par carte bancaire. Alors effectivement, avec ce système, soit vous pouvez payer après votre trajet, dans les 72 heures, mais également vous pouvez préparer votre voyage, effectuer un prépaiement sur le site aliae.com, et si vous avez un contretemps, vous n'effectuez pas votre trajet, il vous sera directement remboursé sur la carte bancaire que vous aurez utilisée pour le prépaiement.
4: Vous pouvez également vous rendre dans l'un des 4000 points de paiement FDJ agréé NIRIO et régler votre trajet en espèces ou par carte bancaire. Dans tous les cas, le règlement devrait être effectué dans les 72 heures après votre passage sur la 79. Au-delà de ce délai, vous serez passible d'une amende. Enfin, sachez que des formules d'abonnement spécifiques à la 79 sont proposées. Elles permettent de bénéficier d'une réduction allant jusqu'à 60%. Renseignements sur le site aliae.com.

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1: 10h30, merci de faire la route avec nous en ce lundi 17 août. Difficile peut-être hein, pour certains d'entre vous. Et oui, il a fallu peut-être reprendre la route du travail. Bon courage à vous si vous êtes reparti sur les routes ce matin pour le travail et non pas pour les vacances. La bonne nouvelle, c'est que ça se passe plutôt bien sur le réseau que vous empruntez en ce moment. À noter quand même dans l'aube sur l'autoroute A5, un chevreuil, enfin ou des chevreuils qui ont été signalés dans la côte ou en direction de Nancy et Dijon, kilomètre 180, c'est une vingtaine de kilomètres après la sortie 22. Évidemment, il y a animaux qui peuvent traverser les voies, donc ça vous concerne aussi en direction de Paris, 5 kilomètres après la sortie numéro 23. Pour le reste, on surveille de près les conditions météo. Vous l'avez peut-être constaté, là, il y a des averses. Ça tourne parfois à l'orage, hein, donc ça peut quand même être particulièrement violent. Ça l'est sur la 31 entre Dijon et Langres, sur la 36 entre Dole et Mulhouse, ou encore sur la 6 entre Chalon-sur-Saône et le secteur de Pierre-lès-Semur. Donc adaptez bien votre vitesse évidemment aux conditions que vous rencontrez actuellement. On s'intéresse maintenant à ce qui se passe en France et dans le monde depuis la rédaction de France Info.
2: L'incendie des Landes est fixé.
3: Il a parcouru près de 1700 hectares entre Mimizan et Mont-de-Marsan depuis jeudi. La moitié des 600 habitants évacués vont pouvoir rentrer chez eux, annonce la préfecture. En Belgique, les pompiers espèrent maîtriser le feu, toujours en cours dans les Hautes-Fagnes, dans le nord-est du pays. 3000 hectares parcourus. La pluie qui tombe depuis ce matin leur donne du répit. Et puis en Grèce, les incendies déclenchés ce week-end sur l'île de Salamine près d'Athènes sont maîtrisés. Ce matin, annonce les pompiers, 2 personnes ont été tuées, 600 autres avaient dû évacuer. Une frappe de missile ukrainien a fait 6 morts dans la région russe de Belgorod la nuit dernière. Hier déjà, une vague de plusieurs centaines de drones ukrainiens avait touché la Russie et provoqué la mort de 12 personnes. L'épidémie d'Ebola en République démocratique du Congo devient la plus meurtrière de l'histoire du pays. Plus de 2300 décès recensés selon le dernier bilan des autorités ce matin. Aucun vaccin ni traitement spécifique n'existe à cette heure contre le variant responsable de cette épidémie. Et puis Lens fait tomber le PSG avant la reprise de la Ligue 1 de foot. Vendredi, les 100 et or vainqueurs hier soir du trophée des champions à domicile, 1-0.
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1: On se retrouve dans les toutes prochaines minutes pour revenir sur vos conditions de circulation. Ce sera juste après Shakira en compagnie de Burna Boy.

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1: Des obstacles pourraient se trouver sur les voies de l'autoroute A6 en direction de Paris aux environs du kilomètre 388. Il semblerait qu'un poids lourd soit en train de perdre une partie de son chargement. A6 direction Paris, kilomètre 388, c'est 3 km après la sortie 29 pour Mâcon. L'actualité trafic revient sur Autoroute Info dans moins de

Des obstacles pourraient se trouver sur les voies de l'autoroute A600 en direction de Paris, kilomètre 388, obstacle signalé 3 km après la sortie numéro 29 pour Mâcon. Obstacle signalé aussi dans le Jura sur l'autoroute A39 en direction de Dijon, ce serait peu après le kilomètre 90, 3 km après la sortie numéro 8 pour Lons-le-Saunier. A39 direction Dijon après le kilomètre 90, obstacle sur la chaussée à 3 km après la sortie numéro 8. Puis attention toujours aux orages qui vous accompagnent en Bourgogne-Franche-Comté. On aura l'occasion d'en reparler à 11h moins le quart. D'ici là, Amy Winehouse, on la retrouve dans un peu plus de 3 minutes, juste après Garou.

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1: Si vous nous écoutez à proximité de l'autoroute A36 du côté de la Nationale 19, si vous allez entrer sur l'A36 pour aller en direction de Lyon, attention, une voiture est en panne sur la bande d'arrêt d'urgence au niveau de la voie d'accès à l'autoroute A36. Serrez bien sûr.

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1: 11h15, des animaux signalés à proximité des voies, c'est sur l'autoroute A5. Ils ont été vus en direction de Nancy vers le kilomètre 114. Ça vous concerne dans les deux sens, hein, évidemment, puisqu'ils peuvent traverser aux environs de la sortie numéro 20 de cette autoroute A5. Des obstacles signalés sur la chaussée, d'abord sur l'autoroute A39 en direction de Dijon, peu après le kilomètre 90, des morceaux de pneus sur les voies, 3 kilomètres après la sortie 8 pour Lons-le-Saunier. Obstacle aussi, possiblement, sur les voies de l'autoroute A6 en direction de Paris, kilomètre 388, obstacle que vous risquez de rencontrer peu après la sortie numéro 29 pour Mâcon. Dans le territoire de Belfort, si vous arrivez de la Nationale 19, de Delle par exemple, si vous allez entrer sur l'autoroute A36 pour aller vers Lyon, il y a une voiture en panne en grande partie sur la bande d'arrêt d'urgence, mais il va bien falloir serrer sur la gauche si vous allez entrer sur l'autoroute A36 direction Lyon. J'ai vu il y a quelques minutes un poids lourd là qui a été obligé de passer très très très lentement parce que ça, il n'y avait pas beaucoup de place, donc soyez particulièrement attentifs, d'autant que dans cette zone, comme dans beaucoup d'autres, il pleut, si c'est possible. Depuis hier, la pluie est de retour dans le nord-est et c'est le cas en ce moment en Bourgogne-Franche-Comté. Ça tourne à l'orage, hein, donc ça peut parfois être particulièrement violent. En ce moment, par exemple, sur l'A31 entre Beaune et Langres ou encore sur l'autoroute A36, justement, entre Beaune et Mulhouse. On aura évidemment l'occasion de reparler de tout cela dans les toutes prochaines minutes.
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1: On se retrouve dans les toutes prochaines minutes pour revenir sur vos conditions de circulation. Ce sera peu après Temper City.

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11: Actualité trafic sur Autoroute Info, c'est une intervention qui est en cours en ce moment du côté de l'autoroute A36. Si vous arrivez de la Nationale 19, de Del par exemple, et que vous allez entrer sur l'autoroute A36 en direction de Lyon, il y a une intervention en cours actuellement, en partie sur cette voie d'accès. Je vois un poids lourd avec la caméra que j'ai en studio là, ça va passer visiblement. Les pompiers sont arrivés en fait, il y a eu un accident impliquant une voiture. Non, le poids lourd s'est arrêté, ça passe plus. Il y a eu un accident et les pompiers sont arrivés. Les poids lourds avaient déjà beaucoup de mal à passer. Si, ça va, il est passé. Vous l'avez compris, c'est compliqué si vous m'écoutez à proximité de l'autoroute A36. On parle contresens maintenant avec Véronique Voiron.
12: Pourquoi c'est comme
13: après, ça?
12: Après,
13: ça veut dire quoi,
12: maman,
13: ça?
12: Pourquoi?
14: Question posée par Andrea, 10 ans.
15: Pourquoi on ne peut pas faire demi-tour quand papa s'est trompé sur l'autoroute?
14: Comme Andrea, tu t'es peut-être déjà demandé pourquoi on ne pouvait pas faire tout simplement demi-tour quand on s'est trompé de direction. Eh bien, sur une autoroute, les voitures roulent très vite, souvent à plus de 100 km/h, sur plusieurs voies et dans le même sens, ce qui rend la circulation plus sûre. Si une voiture faisait demi-tour, elle se retrouverait alors à rouler en sens inverse des autres véhicules. On appelle ça un contresens. C'est l'une des situations les plus dangereuses sur l'autoroute. Imagine la scène. Tu es en voiture avec ta famille, tout à coup, quelqu'un regarde les panneaux et s'écrie « Oh non, on a raté la sortie, il faut vite faire demi-tour !»
13: Oh non.

mauvaise idée. Vous circuleriez dans le mauvais sens et croiseriez les autres conducteurs qui ne s'attendent absolument pas à voir arriver une voiture en face d'eux. Surpris, ils n'auraient alors que très peu de temps pour comprendre ce qui se passe et freiner ou changer de direction pour éviter l'accident. Les accidents qui se produisent dans ces cas-là sont souvent des chocs frontaux, c'est-à-dire des collisions de face particulièrement graves. Selon les responsables des autoroutes, lorsqu'un accident est causé par un contresens, il est mortel dans environ un cas sur deux. Chaque année, plus d'un millier de situations de contresens se sont détectées sur les autoroutes françaises. Heureusement, la plupart sont repérées rapidement avant qu'un accident ne se produise. Voilà, tu comprends à présent pourquoi il est strictement interdit de faire demi-tour ou de reculer sur l'autoroute. Perdre quelques minutes est beaucoup moins grave que de mettre sa vie et celle des autres en danger. Et sur l'autoroute, la règle est simple, on avance toujours tous dans le même sens pour que tout le monde arrive à bon port. En résumé, la prochaine fois que quelqu'un dira « Zut, on a manqué la sortie !» La bonne solution sera de continuer tout simplement jusqu'à la sortie suivante, puis de reprendre la route dans le bon sens. Tu te poses des questions, nous, on y répond.

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1: Bonne fin de matinée, à notre écoute, bonne route, il est 11h.
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1: Les services de secours sont en pleine intervention en ce moment dans le territoire de Belfort. Si vous nous écoutez à proximité de l'autoroute A36 en provenance de la Nationale 19, en provenance de Del ou de Héricourt par exemple, et si vous allez entrer sur l'A36 pour aller en direction de Lyon, direction Sochaux, il y a du monde juste avant d'accéder à l'autoroute A36. Il faut bien serrer sur la gauche parce que sur la bande d'arrêt d'urgence, il y a un véhicule accidenté, trois véhicules de pompiers, les gendarmes, il y a le patrouilleur. Si vous êtes routier, ça passe, mais ça passe au chausse-pied, si je puis me permettre cette expression. Si vous êtes automobiliste, ça passe plus facilement, mais il faut vraiment passer au ralenti en entrant sur l'autoroute A36 direction Lyon. Dans l'Aube, sur l'autoroute A5, deux animaux, des renards en l'occurrence, ont été signalés à proximité des voies, direction Nancy, peu après le kilomètre 113. Alors, ils peuvent traverser, évidemment, donc ça vous concerne dans les deux sens de circulation. Un peu avant la sortie 20, direction Nancy, un peu après évidemment, cette sortie 20, si vous roulez en direction de Paris. Sur l'autoroute A6, en direction de Paris, visiblement un poids lourd est en train de perdre une partie de son chargement. Il y aurait peut-être des obstacles sur les voies au kilomètre 371. C'est une dizaine de kilomètres après la sortie 28 pour Mâcon-Nord. Il semblerait que le poids lourd transporte du papier et que la bâche ait été mal fixée. Donc il y a peut-être du papier un peu partout qui s'envole, ça peut surprendre. Donc soyez quand même très attentifs au nord de Mâcon sur l'A6 en direction de Paris. Et puis les conditions météo sont toujours délicates. Parfois, il y a des orages particulièrement violents. Ça peut arriver en ce moment sur l'A36 entre Beaune et Belfort, en gros. Sur l'autoroute A6 entre Mâcon et Beaune. Et puis sur l'A31 entre Beaune et Langres. Donc attention, je vous le disais, parfois ça tourne à l'orage. Vous l'avez peut-être constaté. Donc adaptez bien votre vitesse à ces conditions. On fait le point maintenant sur l'actualité nationale et internationale depuis la rédaction de France Info.
2: Plus haut, après être allé au Porge ce matin, le Premier ministre est arrivé à Mérignac.
3: Accompagné de six ministres, Sébastien Lecornu arrive à l'instant à Mérignac, près de Bordeaux, pour parler de la reconstruction avec les élus locaux. Le Premier ministre était au Porge ce matin pour rencontrer les pompiers et les habitants. Il a été hué, le collectif des sinistrés rassemblés, cette commune la plus lourdement touchée par les flammes. Dans les Landes, incendie fixé, annonce la préfecture ce matin. Le feu a parcouru 1700 hectares depuis jeudi. 650 personnes ont été évacués, plus de 250 peuvent enfin rentrer chez elles ce matin. L'épidémie d'Ebola en République démocratique du Congo depuis le mois de mai est devenue la plus meurtrière de l'histoire du pays. Le virus a fait, selon un dernier bilan, au moins 2300 morts sur près de 5000 cas confirmés. En Russie, une frappe de missiles ukrainiens fait 6 morts dans la région de Belgorod, près de la frontière, selon les autorités locales. Au lendemain d'un week-end déjà meurtrier, 12 morts en Russie et 7 en Ukraine dans des échanges de frappes.
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1: Christophe Mahé, c'est à suivre tout de suite sur Autoroute Info. On se retrouve dans quelques minutes.

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4: Les services de sécurité et de secours sont en pleine intervention dans le territoire de Belfort suite à un accident impliquant une voiture. Cela vous concerne si vous arrivez de la Nationale 19 en provenance de Del ou de Héricourt et que vous allez entrer sur l'autoroute A36 direction Montbéliard, direction Lyon. Il faut bien serrer sur la gauche avant d'accéder à l'autoroute A36, notamment si vous êtes routier, ça passe, mais ça passe vraiment très très juste. Donc attention si vous nous écoutez donc à proximité de l'A36 dans cette zone. On aura l'occasion d'en reparler dans les toutes prochaines minutes, à 11h15 au plus tard ou avant, évidemment, en cas d'urgence. Sinon, ce sera juste après les Red Hot Chili Peppers.

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1: Les services de sécurité à 11h14 sont toujours en pleine intervention du côté de l'autoroute A36. Si vous nous écoutez à proximité de l'autoroute A36 en provenance de la Nationale 19, en provenance de Del ou Héricourt par exemple, et que vous allez entrer sur l'A36 pour aller en direction de Montbéliard, Lyon, serrez bien sur la gauche, il y a beaucoup de monde sur la bande d'arrêt d'urgence suite à un accident. Il reste un véhicule de pompiers, il y en a deux là qui sont repartis. Le dépanneur est sur place en train de charger une voiture accidentée, donc serrez bien sur la gauche. Oui, là, je vois un poids lourd qui arrive. Ça passe, hein, mais ça passe très très juste hein, avec un poids lourd. Donc, ça entre sur l'autoroute A36, c'est vrai, mais à très faible allure. Soyez particulièrement attentifs, donc, si vous nous écoutez à proximité de cette autoroute A36. Et puis, notez cette information pratique qui peut vous concerner si vous roulez sur l'autoroute A39 en direction de Dijon. Il n'y a plus de carburant sur l'aire de Pont-Val-de-Saône. C'est au kilomètre 25. Une autoroute A39 touchée par des orages actuellement. C'est le cas entre Dijon et Lons-le-Saunier, en gros, sur la 6 entre Mâcon et Beaune, ou encore sur l'autoroute A36 entre Beaune et Mulhouse. Attention à ces orages qui sont parfois particulièrement violents. Adaptez bien votre vitesse à ces conditions. Notez qu'en ce qui concerne les vigilances orange canicule, il n'y en a plus que 6 dans l'extrême sud-est.
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1: Comment vont évoluer ces conditions météo au fil des heures? Éléments de réponse avec les prévisions de Météo France.
2: Cet après-midi, soleil et passages nuageux assez nombreux alternent sur l'Île-de-France, la Champagne et la Lorraine. Le soleil est plus généreux en allant vers le centre-Val de Loire. En revanche, des averses parfois orageuses sont encore attendues sur l'Auvergne et surtout Rhône-Alpes, la Bourgogne-Franche-Comté et l'Alsace. Un vent sensible de nord-ouest s'établit à 40 voire 50 km/h en pointe et un mistral modéré revient en vallée du Rhône. En Aquitaine, la grisaille du matin se morcelle et le soleil refait ainsi des apparitions. Les températures sont en baisse au nord du pays, avec 26 à Mulhouse, 27 à Langres, 28 à Dijon, Besançon et Paris, 29 à Ambérieu, 30 à Bordeaux, Lyon et Grenoble, 31 à Bourges et Clermont-Ferrand. Ce soir, les dernières averses orageuses s'estompent au couchant près des frontières de l'Est, laissant place à un ciel nuageux, des intenses secs pour la nuit. Le ciel se dégage nettement de l'Île-de-France au centre, la Bourgogne et plus tardivement sur Auvergne-Rhône-Alpes. En Aquitaine, une entrée maritime revient dans la nuit. Bonne route avec Météo France sur Autoroute Info.
1: François Gourand de Météo France. Si vous avez raté hein, les prévisions météo, prochain rendez-vous dans une heure. Le prochain rendez-vous de l'actualité trafic, en revanche, c'est dans deux minutes, juste après Mauvais Joe.

0: Un véhicule est signalé en panne sur l'autoroute A36 en direction de Paris, kilomètre 125. Véhicule qui se trouve normalement sur la bande d'arrêt d'urgence, mais comme ce n'est pas encore confirmé, attention quand même. De toute façon, même s'il est sur la bande d'arrêt d'urgence, il faudra bien vous déporter sur la voie de gauche A36, kilomètre 125. C'est juste après la sortie numéro 4 pour Besançon. Une autoroute A36 où un patrouilleur est en train de retirer les cônes qu'il avait installés sur une voie d'accès à l'autoroute A36 en provenance de la Nationale 19 du côté de Del Héricourt. En entrant sur l'A36 direction Montbéliard, Lyon, une partie de la voie d'accès à l'autoroute était neutralisée. Le patrouilleur est en train de ramasser les cônes. Serrez bien sur la gauche pour vous éloigner de cet agent en pleine intervention. Il y avait un véhicule accidenté. Il a été évacué. Donc le patrouilleur est en train de rendre cette voie d'accès à l'autoroute A36 au trafic. On aura l'occasion de revenir sur vos conditions de circulation dans les toutes prochaines minutes. Pour l'instant, comment bien s'alimenter après pour un long périple en voiture? Quoi manger? Quand? Élément de réponse avec Basile Voisin.
1: Vous avez pris un repas copieux juste avant le long trajet des vacances et maintenant, vous somnolez au volant. Vous avez bu un grand verre de soda et après le pic de sucre, vous sentez la fatigue arriver. Comment éviter toutes ces erreurs? Bien s'alimenter avant de prendre la route, ça a l'air de rien, mais c'est important. La digestion demande de l'énergie au corps et la conduite requiert de la vigilance. Sarah Grange est nutritionniste, elle vous explique tout.
2: Ce qui est intéressant, c'est de manger plutôt des repas légers, notamment en matière grasse. Donc ça sera plutôt des glucides complexes, des féculents, des protéines plutôt légères, des œufs, du poisson, de la volaille, des légumes faciles à digérer. Et éviter plutôt tout ce qui est friture, comme la charcuterie, les fast-foods, qui sont beaucoup plus longs à digérer et qui peuvent provoquer de la somnolence au volant. Une bonne alimentation fait partie intégrante de la sécurité routière.
1: L'idéal, c'est de manger 1h30 à 2h avant le trajet.
2: Si on a besoin juste avant de prendre la route, on peut faire un petit encas juste avant, léger, avec pourquoi pas des oléagineux, c'est-à-dire des amandes, des noix, un fruit ou une compote ou un produit laitier.
1: Et à quoi ressemble le parfait pique-nique sur une aire d'autoroute?
2: Ça peut être, pourquoi pas, un sandwich, ça peut être aussi une salade de pâtes, pourquoi pas, une salade de riz, une salade de lentilles que l'on aura préparée en amont, que l'on peut acheter aussi sur le lieu de pause.
1: Attention à la caféine qui donne un boost temporaire, mais qui peut aussi amener un contre-coup de fatigue. Pareil pour le sucre, donc les boissons énergisantes, ce n'est pas l'idéal. Surtout, dès les premiers signes de fatigue sur la route, il faut s'arrêter.
2: Aucun aliment ni aucune boisson ne peut remplacer le sommeil. C'est le seul moyen efficace pour retrouver sa vigilance.
1: Bien manger, oui, mais aussi bien s'hydrater. Surtout l'été, avec ces chaleurs étouffantes dans la voiture, le conducteur, les passagers, les enfants, les animaux, ça vaut pour tout le monde.

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1: 11h30, on fait la route ensemble. Vous, en tout cas, vous faites la route sur Autoroute Info. Vous êtes les bienvenus si vous venez d'arriver. On va s'intéresser à ce qui se passe sur le réseau que vous empruntez. Et la bonne nouvelle, c'est que ça se passe bien. J'allais dire, il se passe rien. Alors, on va peut-être pas exagérer non plus, parce qu'il y a quand même un poids lourd en panne, par exemple, sur l'autoroute A39 en direction de Dijon, au kilomètre 113. Il est arrêté sur la bande d'arrêt d'urgence, juste après l'aire du Poulet de Bresse. Donc, déportez-vous bien sur la voie de gauche pour vous en éloigner. C'est obligatoire pour respecter le corridor de sécurité. Et puis, on surveille une autre possible difficulté, c'est la météo. Il y a actuellement de violents orages dans certaines zones, Bourgogne-Franche-Comté principalement, puisque c'est l'A6 entre Mâcon et Beaune qui est concernée, ou encore l'A39 entre Dijon et Bourg-en-Bresse, l'A36 entre Beaune et Belfort. Donc c'est bien la Bourgogne et la Franche-Comté qui, pour l'instant, sont principalement touchées par ces averses à caractère orageux. Donc ça peut quand même parfois être particulièrement soutenu. Et puis si vous allez vers le sud de la France, notez qu'il y a encore 6 départements en alerte orange canicule dans l'extrême sud-est. Si en revanche vous partez vers l'Italie, notez d'ores et déjà sur votre carnet de route qu'il faut compter une heure d'attente avant de pouvoir franchir le tunnel du Mont-Blanc. On fait le point maintenant sur l'actualité nationale et internationale depuis la rédaction de France Info.
2: Benjamin Recouvreur et Sébastien Lecornu défendent donc l'action du gouvernement contre les incendies.
3: Nous n'avons strictement rien à cacher, déclare ce matin le Premier ministre en visite en Gironde, où il participe en ce moment à une table ronde avec des élus et acteurs économiques. Il a aussi rencontré des habitants sinistrés du Porge, l'une des communes les plus touchées par le feu de fin juillet. Il a été hué à son arrivée et a promis la transparence. La progression de l'incendie en Belgique l'a limitée, selon les autorités, grâce à des vents plus favorables et à la pluie en fin de nuit. De nouveaux moyens aériens venus de Norvège et d'Allemagne sont par ailleurs arrivés sur la zone. 3000 hectares ont été parcourus par cet incendie dans le nord-est du pays. Une frappe de missile ukrainienne a fait 6 morts dans la région russe de Belgorod, selon les autorités locales. L'Ukraine et la Russie continuent d'intensifier leurs attaques aériennes. Hier, une vague de drones ukrainiens a déjà fait 12 morts en Russie. Et puis la gare de Laval en Mayenne, évacuée ce matin après un départ de feu sur un TGV qui reliait Paris à Saint-Malo. C'est une batterie auxiliaire du train qui s'est enflammé. Le premier train s'arrête à nouveau dans la gare depuis quelques minutes.
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1: Il en a fait sa spécialité, les reprises version électro. On retrouve tout de suite le DJ français Sound of Legend avec San Francisco.

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1: Nouvelle difficulté à vous signaler sur Autoroute Info. Si vous circulez en ce moment sur l'autoroute A39 et que vous avez prévu d'emprunter la sortie numéro 8 au kilomètre 93, le patrouilleur est en train d'intervenir dans cette sortie. Il y a une palette et un tire-pale qui se trouvent sur la chaussée. Oh, il y a plus que ça même, oui. Il y a beaucoup d'obstacles sur la partie droite de la chaussée. C'est ce que je constate avec une caméra là que j'ai en studio, donc il y en a un peu partout, surtout sur la partie droite. Donc vous allez pouvoir quitter l'autoroute A39 via cette sortie numéro 8, mais il va bien falloir serrer sur la gauche pour éviter ces obstacles. C'est la sortie pour Lons-le-Saunier sur l'autoroute A39 en direction de Dijon. On aura l'occasion d'en reparler dans les prochaines minutes, au plus tard à midi moins le quart. D'ici là, Eros Ramazzotti pour un classique, ce sera juste après Julien Doré.

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1: Des obstacles viennent d'être signalés à midi moins le quart sur les voies de l'autoroute A6 en direction de Lyon. Des morceaux de pneus sont signalés sur la chaussée. Kilomètre 329, c'est aux environs de la sortie 25.2 pour Chalon-sur-Saône que ces obstacles sont signalés. Autre obstacle en cours de ramassage, si vous roulez sur l'autoroute A39, pour l'instant en direction Dijon, et que vous avez prévu ensuite d'emprunter la sortie numéro 8 pour Lons-le-Saunier, il faut bien serrer sur la gauche. Des agents sont en train de ramasser beaucoup d'obstacles qui se trouvent sur la partie droite de la chaussée. Attention donc en empruntant cette sortie numéro 8 de l'autoroute A39. Sur l'autoroute A5, pour vous qui circulez en direction de Nancy, déportez-vous bien sur la voie de gauche à hauteur du kilomètre 219. C'est une dizaine de kilomètres après la sortie 24 pour Chaumont. C'est à hauteur de l'aire de repos de Bois Moyen. Il y a un poids lourd qui est en panne sur la voie d'accès de cette aire de repos, ce qui fait que ceux qui vont revenir de la pause vont entrer sur l'autoroute A5 beaucoup plus tôt que d'habitude. Ne vous laissez pas surprendre. Sur l'autoroute A40, kilomètre 198, dans la sortie ou au niveau de la sortie numéro 3, trois chevreuils ont été signalés. Alors, possiblement dans la sortie numéro 3 pour vous qui roulez pour l'instant en direction de Paris. Mais bon, ils peuvent traverser, ils peuvent se retrouver sur l'autoroute, pas sûr qu'ils passent la gare de péage, hein, ça c'est pas gagné. Donc, ils sont bien présents, attention dans les deux sens, que vous empruntiez cette sortie numéro 3 ou pas. Côté météo, attention aux averses qui sont en cours en ce moment, ça tourne à l'orage, hein, donc là, ça peut être quand même particulièrement délicat, entre Mâcon et Beaune sur l'A6, entre Dijon et Bourg-en-Bresse sur l'autoroute A39, ou encore entre Beaune et Belfort sur l'autoroute A36, donc évidemment, hein, à chaque fois, vous adaptez bien votre vitesse. On y reviendra dans quelques minutes. Pour l'instant, c'est le vrai faux d'Autoroute Info.
2: Vrai ou faux, les sociétés concessionnaires d'autoroutes construisent des structures spécialement pour permettre le passage des animaux.
3: C'est vrai, si les corridors biologiques ont pu être rompus il y a des dizaines d'années, désormais les sociétés d'autoroutes les rétablissent en créant des passages à faune, autrement appelés écopons.
2: Est-ce qu'il y a un exemple peut-être ?
3: Eh bien, en Haute-Savoie, il y a l'écopont de Viry sur l'A40. Il a permis de rétablir le corridor biologique Jura-Salève dans le bassin genevois. Les inventaires effectués en 2024 ont révélé que ce passage à faune tenait toutes ses promesses. 300 espèces ont été recensées après 4 années de mise en service. Blaireaux, chevreuils, renards roux, lièvres d'Europe et sangliers ne sont pas les seuls utilisateurs. Des criquets et autres escargots qui n'étaient observés que d'un seul côté de l'autoroute ont pu s'installer depuis de l'autre côté.
2: Le vrai faux d'Autoroute Info, ce sont vos questions, nos réponses, à retrouver sur autoroute-info.fr.
1: Retour à l'actualité trafic sur Autoroute Info. Un accident vient d'être signalé sur l'autoroute A36 en direction de Mulhouse au kilomètre 190. Une voiture et un poids lourd seraient stoppés sur la voie de gauche de cette autoroute A36 en direction de Mulhouse à hauteur du kilomètre 190. 6 kilomètres après la sortie numéro 1 pour Saint-Jean-de-Laune, deux véhicules pourraient être stoppés sur la voie de gauche. On en reparle sur Autoroute Info dans moins de 4 minutes, ce sera peu après Oria.

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2: Un accident avec possible gêne à la circulation a été signalé sur l'autoroute A36 en direction de Mulhouse, kilomètre 190. Il pourrait y avoir notamment un véhicule stoppé sur la voie de gauche, 6 kilomètres après la sortie numéro 1 pour Saint-Jean-de-Laune. Donc une gêne importante au trafic signalée sur cette autoroute A36 direction Mulhouse, kilomètre 190. Sur l'autoroute A6 en direction de Lyon, des morceaux de pneus sont signalés sur les voies. Au kilomètre 329 que vous devrez peut-être éviter ces obstacles du côté de la sortie 25.2 pour Chalon-sur-Saône. Et puis attention sur l'A39 si vous roulez pour l'instant en direction de Dijon et que vous avez prévu ensuite d'emprunter la sortie numéro 8, serrez bien sur la gauche, il y a beaucoup d'agents en intervention sur la partie droite de la chaussée, il y avait un tire-pâle sur les voies, il y avait de gros obstacles sur la chaussée, donc ils sont sur place en train de les ramasser et de nettoyer tout ça, donc serrez bien sur la gauche. Et nous partons maintenant chez l'un de nos partenaires, direction Caron 3200, un complexe érigé au sommet des domaines de Val Thorens et d'Aurel, Franck Pélissier.
3: La première, c'est Explore Games, une sorte de jeu de piste type Cluedo, au cours duquel les visiteurs, munis d'une tablette tactile, doivent résoudre une énigme. La seconde, c'est Eclipso, qui propose deux expériences de réalité virtuelle, qui nous transportent dans le Colisée de Rome, à l'époque des gladiateurs, pour l'une, ou dans les entrailles du Titanic, pour l'autre. Ce jour-là, j'ai rencontré Philippine, en pleine expérience immersive dans la Rome antique. Alors, je vais me rapprocher de Philippine, qui, elle, est en train de tester le casque de réalité virtuelle. Alors, Philippine, vous ne me voyez pas, mais moi, je vous vois. Comment ça se passe?
4: C'est vertigineux, tellement bien fait qu'on a cette petite sensation parfois de vertige. On est à l'intérieur du Colisée.
3: Moi, c'est super frustrant pour moi de rien voir. Je vais demander si on peut m'équiper aussi. C'est possible de suivre la même aventure que Philippine avec un autre casque? Je pose mon micro 2 secondes le temps de chausser moi aussi un casque de réalité virtuelle. Ah oui, ça y est, ok, je vois une sorte de gladiateur. Ça marche.
4: Maintenant, on est au cœur du Colisée, dans un espace temporel totalement différent. On est face à des gladiateurs.
5: Voici la démonstration du pouvoir de Rome et de sa décadence.
3: Je vais voir où en sont les autres participants aux différentes activités. Je m'approche d'une famille qui est en train de faire l'Explore Game actuellement. Bonjour.
6: Bonjour.
3: Alors, qu'est-ce que vous avez testé?
7: On a testé un jeu de QR code. Et il faut trouver des codes pour aider.
6: Pour résoudre une énigme.
7: Pour résoudre une énigme.
6: C'est sur 1 kilomètre, en fait, à peu près. Et là, on arrive à la fin, du coup, pour savoir si, oui ou non, on a trouvé le flocon pour libérer la magie.
7: Faut libérer la magie.
3: On peut avoir le résultat, peut-être, alors.
5: Quelle équipe de choc! Oh, ce soir, au dessert, il y aura beaucoup de sourires et de rires grâce à vous tous. Un grand merci, les amis.
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1: Bonne route à l'écoute d'Autoroute Info, il est midi.
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1: Une perturbation s'est formée sur l'autoroute A36 en direction de Mulhouse, là où je vous parlais tout à l'heure d'un accident. Il y a bien une voiture stoppée sur la voie de gauche à hauteur du kilomètre 190. C'est sur l'A36 en direction de Mulhouse après la sortie numéro 1, 6 kilomètres plus loin, quelques centaines de mètres de trafic ralenti à hauteur de cet accident impliquant donc une voiture stoppée sur la voie de gauche. Sur l'autoroute A6 en direction de Lyon, des obstacles sur la chaussée. Kilomètre 261, on nous parle d'un animal écrasé au milieu des voies. C'est un tout petit peu avant la bifurcation avec l'autoroute A38. Et puis plus au sud, kilomètre 329, aux environs de la sortie 25.2, on nous parle de morceaux de pneus sur les voies de cette autoroute A6. Dans les deux cas, évidemment, des agents sont en route pour aller les ramasser s'il y a réellement des obstacles sur les voies. Sur les autres axes que vous empruntez en ce moment, globalement ça se passe bien, mais on surveille de près quand même cette dépression à caractère orageux qui se décale vers l'est. Ça vous concerne principalement entre Mâcon et Chalon sur l'autoroute A6, entre Dole et Bourg-en-Bresse sur l'A39 ou encore sur l'A36 entre Beaune et la région de Belfort. Attention, je le disais, ça peut parfois tourner à l'orage, ça peut être particulièrement soutenu. On n'est pas à l'abri aussi de quelques gouttes du côté de Nancy, tout au bout de l'autoroute A30. Donc à chaque fois, évidemment, vous adaptez votre vitesse à ces conditions. Et puis cette nouvelle information sur Autoroute Info qui vous concerne cette fois si vous circulez sur l'autoroute A406 en direction de Moulins, en direction de la RCEA, un obstacle est signalé sur les voies après le kilomètre 8. Ce serait juste avant la sortie numéro 2 A406 direction Moulins, obstacle sur les voies aux environs du kilomètre 8. On fait le point maintenant sur l'actualité nationale et internationale depuis la rédaction de France Info.
2: Sébastien Lecornu en réunion avec les élus de Gironde.
3: Après une visite aux Porges, commune la plus touchée par le méga-feu de juillet, le Premier ministre s'entretient en ce moment avec 6 ministres et les acteurs du département. Il y a un enjeu sur la manière dont on va reconstruire, a assuré Sébastien Lecornu. Dans les Landes, le feu est fixé. Il a parcouru depuis jeudi 1700 hectares dans le massif des Landes de Gascogne. 650 habitants de Luglon et des alentours ont dû être évacués. 250 personnes ont pu retourner chez elles dès ce matin. Après un week-end déjà meurtrier en Ukraine et en Russie. Ce matin, 6 personnes sont mortes dans une frappe de missiles ukrainiens dans la région de Belgorod, proche de la frontière avec l'Ukraine, ont annoncé les autorités russes. Et puis après les championnats d'Europe de natation, la France à la 4e place avec 11 médailles remportées. C'est un bilan plutôt satisfaisant pour les Bleus, estime le directeur technique national Denis Hauguin, avec désormais comme objectif les Jeux Olympiques de Los Angeles en 2028.
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1: Adèle Castillon, c'est à suivre tout de suite dans la playlist d'Autoroute Info. On se retrouve dans quelques minutes.

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6: Un accident avec gêne à la circulation s'est produit sur l'autoroute A36 en direction de Mulhouse, kilomètre 190. Vous circulez uniquement sur la voie de droite sur quelques centaines de mètres, 6 kilomètres après la sortie numéro 1 pour Saint-Jean-de-Laune. Il y a une voiture arrêtée et stoppée sur la voie de gauche. Des obstacles sur les voies de l'autoroute A406 en direction de Moulins, kilomètre 8, c'est une barre de fer signalée sur la chaussée juste avant la sortie numéro 9. Alors que sur l'autoroute A6, on nous signale des obstacles au kilomètre 261, juste avant la bifurcation avec l'A38 en direction de Lyon, et au kilomètre 329, c'est à hauteur de la sortie 25.2, toujours en direction du sud. On reparle de tout cela dans quelques minutes. D'ici là, Alanis Morissette, ce sera juste après Michel Tello. C'est moi.

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1: Il est midi et quart et le trafic est parfois ralenti pendant quelques instants sur l'autoroute A36 en direction de Mulhouse, kilomètre 190, parce qu'il n'y a plus que la voie de droite pour circuler suite à un accident impliquant un véhicule qui est stoppé sur la voie de gauche, donc à hauteur de l'accident. Le trafic est légèrement ralenti après la sortie numéro 1. Des obstacles sur les voies de l'autoroute A6 en direction de Lyon, c'est signalé aux environs du kilomètre 261, obstacles signalé sur la chaussée un petit peu avant la bifurcation avec l'autoroute A38. Alors que sur l'A406, c'est en direction de Moulins vers le kilomètre 8 qu'une barre de fer a été signalée sur les voies. C'est un tout petit peu avant la sortie numéro 2. Les conditions météo, ça s'améliore un petit peu. Le plus gros de la dépression qui a traversé le pays tout au long de la nuit est en train de s'évacuer vers l'est, mais vous êtes encore concerné par des averses sur l'A39 entre Dijon et Bourg-en-Bresse, sur l'A40 entre Mâcon et Bourg-en-Bresse, possiblement aussi sur l'A404 d'ailleurs, notamment du côté d'Oyonnax. Donc adaptez bien votre vitesse aux conditions, parfois ça tourne à l'orage, donc ça demande vraiment beaucoup d'attention.
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1: Dans le sud-est, il y a encore 6 départements en alerte orange canicule. Comment cela va évoluer? Élément de réponse avec les prévisions de Météo France.
2: Cet après-midi, soleil et passages nuageux assez nombreux alternent sur l'Île-de-France, la Champagne et la Lorraine. Le soleil est plus généreux en allant vers le centre-Val de Loire. En revanche, des averses parfois orageuses sont encore attendues sur l'Auvergne et surtout Rhône-Alpes, la Bourgogne-Franche-Comté et l'Alsace. Un vent sensible de nord-ouest s'établit à 40 voire 50 km/h en pointe et un mistral modéré revient en vallée du Rhône. En Aquitaine, la grisaille du matin se morcelle et le soleil refait ainsi des apparitions. Les températures sont en baisse au nord du pays avec 26 à Mulhouse, 27 à Langres, 28 à Dijon, Besançon et Paris, 29 à Ambérieu, 30 à Bordeaux, Lyon et Grenoble, 31 à Bourges et Clermont-Ferrand. Ce soir, les dernières averses orageuses s'estompent au couchant près des frontières de l'Est, laissant place à un ciel nuageux, les intenses secs pour la nuit. Le ciel se dégage nettement de l'Île-de-France au centre, la Bourgogne et plus tardivement sur Auvergne-Rhône-Alpes. En Aquitaine, une entrée maritime revient dans la nuit. Bonne route avec Météo France sur Autoroute Info.
1: Et pendant ce temps-là, je vois qu'il y a un bouchon qui s'est formé dans une aire de service où les prix des carburants sont plafonnés. C'est sur l'A6 direction Paris, kilomètre 375. Attention, bouchon au niveau de l'aire de Mâcon. Si vous restez sur l'autoroute A6, déportez-vous bien sur les deux voies de gauche pour vous éloigner le plus possible des véhicules qui attendent leur tour pour faire la pause sur cette aire de service. On en reparle dans quelques minutes. Ce sera peu après Julien Libre.

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2: Nouvelle information sur Autoroute Info qui vous concerne. Si vous circulez sur l'autoroute A77 en direction de Nevers, on nous signale un obstacle sur les voies A77, km 98, direction Nevers. C'est juste après la barrière de péage de Mienne. Sur l'autoroute A36 en direction de Mulhouse, vous roulez uniquement sur la voie de droite au kilomètre 190, 6 km après la sortie numéro 1 pour Saint-Jean-de-Laune. Il y a une voiture accidentée stoppée sur la voie de gauche. Et on s'intéresse maintenant à ce qu'il faut faire si on a un problème quand on arrive à hauteur d'une barrière de péage. La première chose évidemment, c'est qu'on ne fait pas marche arrière. Il suffit d'appuyer sur le bouton d'assistance, Marianne Niotis.
3: À l'agence AREA de Chambéry, Olivier Lemoine, assistant et exploitant, se tient prêt à recevoir les appels de ceux qui sont en difficulté au péage.
4: Oui, ça va.
5: AREA, bonjour, on peut vous aider ? Oui, je regarde un instant, monsieur. Voilà, là, je vous laisse réavancer un petit peu vers la barrière. On va regarder si l'antenne lit votre badge.
4: Voilà.
5: Très bien, je vous remercie. Passez une bonne journée. Enfin. Le client pensait qu'il avait un problème de badge, mais là, en fait, c'est la voie qui n'avait pas reconnu le camion. À distance, j'ai mis que c'était un camion pour que le badge soit détecté.
3: 20 secondes, c'est le temps qu'il faut en moyenne pour que l'assistant puisse régler votre problème, d'après Olivier Lemoine.
5: J'identifie le problème du client, lui il va me le dire, j'ai un ticket qui ne marche pas ou c'est ma carte, donc à distance on va faire en sorte de régler le problème. S'il a un ticket illisible, on a les moyens de voir le client d'où il est rentré sur l'autoroute, on lui demande, on lui affiche le tarif. Si sa carte ne fonctionne pas, la carte bancaire par exemple, on a d'autres moyens donc pour essayer que sa carte marche. Si ça marche pas, on peut lui faire une constatation de non-paiement. On a plusieurs moyens à notre disposition pour que le client y parte avec le paiement.
3: Le réflexe, dès que vous êtes bloqué, c'est d'appuyer sur le bouton d'appel. Mais d'après Julie de Ronzier, responsable d'activité péage à Chambéry, il y a d'autres moyens pour les opérateurs de savoir s'il y a un problème.
6: On a des déclenchements aussi d'assistance quand la personne est sur la boucle de présence de la voie et que le temps va durer, va être un petit peu trop long. Ça va déclencher une assistance ou quand il y a un dysfonctionnement, qu'un client, par exemple, télépéage, n'a pas de données d'entrée, ça va déclencher une assistance. Donc à ce moment-là, le téléassistant automatiquement va prendre contact avec le client pour essayer de résoudre le motif du déclenchement de l'appel.
3: Sur le réseau AREA, plus de 6 000 demandes d'assistance au péage sont enregistrées chaque jour.

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1: Soyez les bienvenus si vous venez tout juste de nous rejoindre sur cette antenne. Un véhicule vient de nous être signalé, possiblement arrêté sur la voie de gauche de l'autoroute A5 en direction de Nancy, kilomètre 170. Véhicule possiblement donc arrêté sur la voie de gauche une douzaine de kilomètres après la sortie numéro 22 pour Châtillon-sur-Seine. Les services de sécurité sont en route pour aller voir si c'est bel et bien le cas. Ce qui est sûr, c'est sur la 36. Là, on est sûr qu'il y a un véhicule accidenté sur la voie de gauche puisque les véhicules de sécurité sont sur place. Voie de gauche qui a été neutralisée d'ailleurs. En direction de Mulhouse, après le kilomètre 191, vous roulez uniquement sur la voie de droite sur quelques centaines de mètres. C'est 5 kilomètres après la sortie numéro 1 pour Saint-Jean-de-Luz. Des obstacles sur les voies de l'autoroute A77 en direction de Nevers. C'est au kilomètre 98 que ces obstacles ont été signalés. Ce serait juste après la barrière de péage de Mienne. Sur les autres axes que vous empruntez actuellement, on surveille de très près ce qui se passe. Côté météo, il y a de très violentes averses en ce moment du côté de la région Rhône-Alpes. Avec les caméras lâchées sur la 40 notamment, on voit que les chaussées sont certainement très glissantes suite à ces fortes averses. Quand il n'a pas plu depuis très longtemps, la pluie a un peu tendance à nettoyer la chaussée et ça peut devenir particulièrement glissant. Donc attention sur l'autoroute A40 entre Mâcon et la région de Genève, ouais, ça va jusque là-bas pratiquement, et puis des averses sur l'autoroute A39 aussi entre Dole et Bourg-en-Bresse. À chaque fois ça peut tourner à l'orage, hein, donc ça peut être particulièrement violent, et puis c'est vrai aussi entre Belfort et Montbéliard sur l'autoroute A36, donc à chaque fois 110 km/h, pas plus évidemment lorsqu'il pleut. On fait le point maintenant sur l'actualité nationale et internationale depuis la rédaction de France Info.
2: Au du roi, on ne s'en rend pas forcément compte au premier coup d'œil, Marek Keta.
3: Bonjour mesdames.
4: On se brûle les pieds sur le...
1: On se retrouve dans quelques minutes pour revenir sur vos conditions de circulation. Pour l'instant, elle aime passer du temps avec les DJ. Elle était avec le regretté Kavinsky lors des Jeux Olympiques. Elle était sur scène avec la DJ belge Amélie Lens. C'était il y a quelques semaines au Dour Festival en Belgique. On la retrouve tout de suite sur Autoroute Info en compagnie des DJ Justice. C'est Angèle qui vous accompagne.

Le nombre de voies reste réduit sur l'autoroute A36 en direction de Mulhouse, kilomètre 190. Voie de gauche neutralisée suite à un accident impliquant une voiture. C'est 5 km après la sortie numéro 1. Notez aussi que les conditions météo peuvent être parfois particulièrement délicates. Il faudra bien adapter votre vitesse, notamment si vous allez du côté de la région Rhône-Alpes. On aura l'occasion d'y revenir dans les toutes prochaines minutes. D'ici là, que des classiques pour vous accompagner sur Autoroute Info 16 à suivre dans un peu plus de 3 minutes, juste après Stevie Wonder.

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1: 12h44, vous circulez uniquement sur la voie de droite sur quelques centaines de mètres de l'autoroute A36 en direction de Mulhouse, kilomètre 190. Une voiture accidentée est en attente d'évacuation sur la voie de gauche. C'est 5 km après la sortie numéro 1 pour Saint-Jean-de-Laune. Sur l'autoroute A77 en direction de Nevers, on nous signale un obstacle sur les voies peu après la barrière de péage de Mienne. Ce serait aux environs du kilomètre 98 que cet obstacle a été signalé. Et puis, sur les autres axes que vous empruntez en ce moment, on continue à surveiller de près les conditions météo. Il y a parfois de très violents orages. D'ailleurs, c'est particulièrement vrai du côté de la région Rhône-Alpes. Donc, adaptez bien votre vitesse. Et puis, si vous avez prévu de faire la pause dans les prochaines minutes, en particulier sur des aires de service où les pétroliers ont plafonné les prix des carburant, il y a régulièrement des bouchons sur ces aires de service, donc prenez-le en compte dès que vous quittez l'autoroute pour vous arrêter sur l'une de ces aires. Et puis attention aussi aux quelques zones de travaux qui peuvent jalonner votre parcours. Je vous rappelle que lorsqu'il n'y a qu'une seule voie au lieu des deux ou trois habituelles, c'est 90 km/h maximum.
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1: Avant d'écrire pour elle-même, elle a écrit notamment pour Céline Dion, excusez du peu, c'était en 2016 sur l'album de Céline Dion, elle a écrit deux titres pour elle, pas que, d'ailleurs, elle a aussi écrit pour Grand Corps Malade ou encore Si Avenir. On se retrouve tout de suite Manon Lisa sur Autoroute Info.

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2: Un véhicule vient d'être signalé en panne. Vous êtes concerné si vous arrivez de Mâcon et plus précisément si vous arrivez de la zone commerciale de Mâcon et que vous allez entrer sur l'A406 pour prendre la direction de l'autoroute A40. Il y a une voiture en panne sur la droite au niveau de la voie d'accès à cette autoroute A406 direction autoroute A40. Et on trouve maintenant le quiz de l'été avec Franck Pélissier.
3: Le principe est simple, 4 questions de culture générale, je pose les questions, vous avez quelques secondes de réflexion pour trouver, et je donne la réponse dans la foulée. Tout le monde joue dans l'habitacle, parents comme enfants, et que le meilleur gagne. Et on commence avec une question qui va sans doute donner l'avantage aux parents. Qui est le dernier cycliste français à avoir remporté le Tour de France ?

0: Intouchable avec le très populaire Omar Sy se classe deuxième. Et le numéro 3 est ancien, c'est La Grande Vadrouille, sortie en 1966.
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0: Allez, on termine par une question à la limite entre histoire et politique. Quel a été le dernier président américain à obtenir le prix Nobel de la paix? Donald Trump en a rêvé, il en a même fait de gros caprices, mais il ne l'a pas obtenu. Il faut remonter à 2009 pour voir un président américain emporter le prestigieux prix. C'est Barack Obama qui en a été le lauréat.
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1: Un obstacle vient d'être signalé sur les voies de la 432 en direction de Grenoble, Marseille. C'est après le kilomètre 12, juste après la barrière de péage qui se trouve là. Il y aurait un sac sur les voies, juste après cet ouvrage. On en reparle sur Autoroute Info au plus tard à 13h.

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1: 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Il est 13h, vous êtes les bienvenus.
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1: Un véhicule vient de nous être signalé en difficulté, c'est en Seine-et-Marne. Si vous circulez sur l'autoroute A5 en direction de Paris et qu'ensuite vous allez emprunter l'A5B, toujours direction Paris, il y aurait un véhicule en panne dans la bifurcation entre l'autoroute A5B et l'autoroute A5A. Les services de sécurité sont en route pour aller voir ce qui se passe. Beaucoup plus au sud, sur l'autoroute A77 en direction de Nevers, kilomètre 98, un obstacle est signalé, c'est juste après la barrière de péage de Mienne en arrivant du côté de Cône-sur-Loire. On se dirige cette fois beaucoup plus au sud et à l'est sur l'A36 en direction de Mulhouse. Vous roulez uniquement sur la voie de droite sur quelques centaines de mètres après le kilomètre 191, 6 kilomètres après la sortie numéro 1 pour Saint-Jean-de-Laune. Voie de gauche neutralisée suite à un accident. Le véhicule a été évacué. Il y a maintenant quelques opérations de nettoyage à effectuer avant de rendre cette voie au trafic, 5 km après la sortie numéro 1. Dans le département de l'Ain, sur l'A432 direction Grenoble, un obstacle, un sac est signalé sur les voies juste après la barrière de péage qui se trouve au kilomètre 12, donc obstacle sur les voies après la barrière de péage de la Boisse A432 direction Grenoble après le kilomètre 12. Et puis du côté de Mâcon, si vous nous écoutez à proximité de l'A406 en provenance du centre commercial qui se trouve là, et si vous prenez l'A406 en direction de l'autoroute A40, attention, faut bien serrer sur la gauche. Le patrouilleur est là pour vous signaler l'intervention d'un dépanneur sur la partie droite de cette voie d'accès à l'A406 en direction de l'autoroute A40. Et puis vous l'avez peut-être constaté, les conditions météo sont très loin d'être optimales dans certaines régions, notamment du côté de la région Rhône-Alpes. Il y a de très violentes averses actuellement, ça tourne parfois à l'orage, voire à la grêle. Donc attention à bien adapter votre vitesse, notamment sur les autoroutes A40, A404 ou encore A42. On fait le point maintenant sur l'actualité nationale et internationale depuis la rédaction de France Info.
2: À la une, ces annonces attendues après les incendies.
3: Des annonces sur la reconstruction, notamment alors que les surfaces détruites par les feux cet été battent des records. Le Premier ministre Sébastien Lecornu s'exprimera dans la prochaine demi-heure en Gironde, où il est en visite aujourd'hui. Les recherches ont repris dans la baie de Cannes. Ce matin, un homme de 24 ans est toujours porté disparu après la collision hier soir entre deux bateaux de plaisance. 10 personnes, dont plusieurs adolescents, ont été blessées. 4 sont en urgence absolue. L'épidémie d'Ebola en République démocratique du Congo devient la plus meurtrière de l'histoire du pays. Plus de 2300 décès ont été recensés selon le dernier bilan des autorités. Aucun vaccin ni traitement spécifique n'existe pour l'instant contre le variant responsable de cette épidémie. Et puis le coût de la vie étudiante a augmenté de 1,66% l'an dernier selon le syndicat UNEF et de plus de 35% depuis l'arrivée d'Emmanuel Macron au pouvoir il y a 10 ans. Une augmentation portée par la hausse des loyers, du prix des transports, mais aussi des frais d'inscription à l'université qui ont augmenté de 37% depuis 2017.
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1: Jérémy Frérot, c'est à suivre tout de suite sur Autoroute Info. On se retrouve dans quelques minutes.
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2: Un véhicule accidenté signalé sur la bande d'arrêt d'urgence de l'autoroute A36 en direction de Paris. C'est aux environs du kilomètre 36 que ce véhicule est signalé du côté de la sortie 12 pour Bavilliers. Véhicule accidenté stoppé sur la bande d'arrêt d'urgence. On en reparle sur Autoroute Info dans moins de

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3: Un véhicule accidenté vient d'être signalé sur l'autoroute A36 en direction de Paris, kilomètre 36. Véhicule normalement stoppé sur la bande d'arrêt d'urgence du côté de la sortie numéro 12 pour Bavilliers. En Seine-et-Marne, un véhicule est signalé en panne dans la bifurcation entre l'autoroute A5A et l'autoroute A5B en direction de Paris. Visiblement, il faut bien serrer sur la gauche dans cette bifurcation pour vous éloigner autant que possible de ce véhicule. Et puis attention, à chaque fois que vous souhaitez vous arrêter sur une aire de service où les prix des carburants ont été plafonnés à cette heure-ci, il y a souvent des bouchons. Donc prenez cet élément en compte. Dès que vous avez prévu de vous arrêter, dites-vous qu'il y a possiblement un bouchon dès que vous avez quitté l'autoroute. On se retrouve au plus tard à 13h15 pour revenir sur vos conditions de circulation. D'ici là, Deep Purple à suivre, juste après Rihanna en compagnie de Calvin Harris.
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3: Un obstacle vient d'être signalé sur l'autoroute A39 en direction de Lyon. C'est aux environs du kilomètre 118 que cet obstacle a été signalé. C'est une dizaine de kilomètres après la sortie numéro 9 pour Cuiseaux. On aura l'occasion d'y revenir sur Autoroute Info à 13h15.

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1: Des agents sont en pleine intervention en ce moment sur les voies de l'autoroute A39 en direction de Lyon, kilomètre 118. Ils ramassent un vélo sur la chaussée, donc ils interviennent à pied sur les voies, évidemment. Donc ne vous laissez pas surprendre par leur présence. C'est une dizaine de kilomètres après la sortie 9 pour Cuiseaux.

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1: 13h15, un véhicule vient d'être signalé en panne à proximité des voies de l'autoroute A40, sous un tunnel, donc c'est toujours un peu plus délicat. Pour vous qui roulez en direction de Genève, kilomètre 119, il faut bien vous déporter sur la partie gauche de la chaussée pour vous éloigner de ce véhicule en panne. A40, direction Genève, kilomètre 119, c'est après la bifurcation avec l'A404, c'est 6 kilomètres plus loin. En Saône-et-Loire, sur l'autoroute A39, en direction de Lyon, des agents interviennent en ce moment sur les voies au kilomètre 118. Ils ramassent des obstacles sur la chaussée. C'est en ce moment même que ça se passe, une dizaine de kilomètres après la sortie numéro 9 pour Cuiseaux. Sur l'autoroute A36, enfin, plus précisément d'ailleurs, si vous nous écoutez à proximité de l'autoroute A36 en provenance de Bavilliers, d'Anjoutin par exemple, ou de la Pépinière, si vous allez entrer sur l'autoroute A36 pour aller direction Montbéliard, Sochaux, il y a eu un accident dans cette voie d'accès à l'autoroute A36. Il faut bien serrer sur la droite. Les pompiers sont en pleine intervention sur la partie gauche. Alors, ça passe, mais très lentement. À hauteur des pompiers qui sont donc en pleine intervention dans cette voie d'accès à l'autoroute A36, direction Montbéliard-Sochaux, en provenance de Bavilliers. Vous le constatez mieux que moi, les conditions météo peuvent être un vrai problème en ce moment. Ça peut tourner parfois à l'orage. C'est particulièrement vrai au moment où je vous parle en région Rhône-Alpes, sur les autoroutes A40, A42 ou encore A404.
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1: Comment cela va évoluer au fil des heures? Éléments de réponse avec les prévisions de François Gourand de Météo France.
2: Cet après-midi, soleil et passages nuageux assez nombreux alternent sur l'Île-de-France, la Champagne et la Lorraine. Le soleil est plus généreux en allant vers le centre-Val de Loire. En revanche, des averses parfois orageuses sont encore attendues sur l'Auvergne et surtout Rhône-Alpes, la Bourgogne-Franche-Comté et l'Alsace. Un vent sensible de nord-ouest s'établit à 40 voire 50 km/h en pointe et un mistral modéré revient en vallée du Rhône. En Aquitaine, la grisaille du matin se morcelle et le soleil refait ainsi des apparitions. Les températures sont en baisse au nord du pays, avec 26 à Mulhouse, 27 à Langres, 28 à Dijon, Besançon et Paris, 29 à Ambérieu, 30 à Bordeaux, Lyon et Grenoble, 31 à Bourges et Clermont-Ferrand. Ce soir, les dernières averses orageuses s'estompent au couchant près des frontières de l'Est, laissant place à un ciel nuageux, des intenses secs pour la nuit. Le ciel se dégage nettement de l'Île-de-France au centre, la Bourgogne et plus tardivement sur Auvergne-Rhône-Alpes. En Aquitaine, une entrée maritime revient dans la nuit. Bonne route avec Météo France sur Autoroute Info.
1: Bruno Mars, c'est tout de suite sur Autoroute Info, on se retrouve juste après.

0: Avec les tempannes sous un tunnel sur l'autoroute A40 en direction de Genève, kilomètre 119. Déportez-vous bien sur la voie de gauche pour vous en éloigner 6 km après la bifurcation avec l'A404. En région Île-de-France, si vous roulez sur l'autoroute A5 direction Paris et que vous avez prévu ensuite de prendre l'A5B, toujours en direction de Paris, Marne-la-Vallée, il y a un véhicule en panne dans la bifurcation entre l'autoroute A5 et l'autoroute A5B, serré bien sûr la gauche. Le patrouilleur a neutralisé la voie de droite en attendant l'évacuation de ce véhicule en panne. Et on retrouve maintenant Emma Laugerette qui vous donne quelques idées pour occuper tout le monde dans la voiture.
1: Et on commence directement dans le thème des vacances avec le « J'ai dans ma valise ». Jeu de mémoire, chaque joueur à tour de rôle cite un objet à ajouter dans la valise, tout en énumérant ceux qui ont été cités précédemment. Alors par exemple, j'ai dans ma valise de la crème solaire, puis j'ai dans ma valise de la crème solaire et un parasol, etc., etc. Le premier joueur qui s'en mêle les pinceaux et ne cite pas correctement dans le bon ordre les objets ajoutés précédemment est éliminé.
2: Tu es le maillon faible. Au revoir.
1: Si l'école manque un peu trop aux enfants, pour réviser sa géographie, vous pouvez aussi faire le jeu des plaques d'immatriculation. Le but est simple, trouver un maximum de pays et de régions. Donc chaque fois que vous repérez une nouvelle plaque, c'est un point en plus. Alors celui-là, ça reste mon préféré, le « devine à qui je pense ». Alors c'est simple, c'est dans le titre. Vous pensez à quelqu'un, les autres dans la voiture se mettent à poser des questions fermées, donc auxquelles on ne peut répondre que par oui ou par non. Et le but du jeu, eh bien, c'est quand même de faire deviner une personnalité difficile à trouver et de regarder les autres galérer. Et puis il y a le jeu préféré des parents, le roi du silence. Celui-ci, on le connaît bien, les consignes sont simples. Le premier qui parle a perdu, donc si c'est la 10e fois en 6 minutes que vous entendez un « on est bientôt arrivé », c'est peut-être votre signe pour lancer une partie.
3: On est presque arrivé ?
4: Non !
3: Est-ce qu'on est presque arrivé ?
4: Oui.
3: C'est vrai ?
4: Non !
1: Donc que vous soyez en famille ou entre amis, il y a de quoi bien s'amuser pendant les vacances, avec des jeux à faire n'importe où et n'importe quand, et surtout de quoi bien occuper le trajet quand on est enfermé dans la voiture pendant de longues heures. Bonne route et bonnes vacances.

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1: Des morceaux de pneus de poids lourds pourraient se trouver sur les voies de l'autoroute A6 en direction de Paris à hauteur de l'aire de service de Mâcon-Lassalle. C'est au kilomètre 75, un peu après la sortie numéro 28. On aura l'occasion d'y revenir sur Autoroute Info à 13h.

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1: 13h30, on fait un point complet tout de suite sur vos conditions de circulation, à commencer par l'autoroute A6 en direction de Paris, un léger ralentissement. C'est mis en place au kilomètre 375, c'est à hauteur de l'aire de Mâcon. Il faut dire qu'on nous a signalé un peu plus loin des morceaux de pneus sur les voies. Alors ceci explique peut-être cela. Ce qui est sûr, c'est qu'il y a un poids lourd arrêté dans un refuge de sécurité juste après l'aire de service et peut-être y a-t-il des obstacles. Je vois que le patrouilleur est en train d'arriver, donc il devrait les ramasser assez rapidement, enfin s'il peut, parce que vu les taux de trafic, ça est toujours un peu difficile évidemment d'intervenir sur les voies de circulation. Notez aussi d'ailleurs que si vous faites une pause sur l'aire de Mâcon, sur cette aire comme sur d'autres, les prix des carburants ont été plafonnés et il peut y avoir parfois des bouchons qui se forment dans la voie qui vous permet d'accéder à cette aire de service. Je parle de Mâcon, mais ça peut aussi être le cas à Bonne-Merceuil ou encore sur l'aire de Troyes-le-Plessis par exemple, sur l'autoroute A5 en direction de Paris. Sur l'autoroute A36, pour vous qui allez entrer sur l'autoroute A36 en provenance de Bavilliers ou d'Anjoutin en direction de Montbéliard, Sochaux, attention, sur la partie gauche de la chaussée, il y a beaucoup de monde, les services de secours sont en intervention suite à un accident, donc serrez bien sur la droite si vous allez entrer sur cette autoroute A36 pour prendre la direction de Montbéliard, Sochaux, en provenance du secteur de Bavilliers et d'Anjoutin. Sur l'autoroute A5, on change complètement de région, en direction l'Île-de-France, si vous roulez sur l'A5 en direction de Paris et que vous allez ensuite continuer sur l'A5B direction Marne-la-Vallée, serrez bien sur la gauche, voie de droite neutralisée pour permettre l'évacuation d'un véhicule en panne. Et puis les conditions météo ne sont pas forcément favorables, il y a des averses en ce moment sur l'autoroute A40 entre la bifurcation avec la 42 et Genève, Chamonix, ça tourne parfois à l'orage, donc ça peut être assez délicat. Et attention en région lyonnaise, il y a une nouvelle dépression qui arrive par l'ouest, je vous tiendrai au courant évidemment au fil des minutes. On aura l'occasion évidemment de reparler de tout cela dans les toutes prochaines minutes, ce sera juste après Young Ellie avec Emma.

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1: Un bouchon s'est formé sur l'autoroute A6 en direction de Paris, du côté de Mâcon, là où je vous parlais tout à l'heure de morceaux de pneus sur les voies. Le patrouilleur est arrivé, il vous indique de bien vous déporter sur les deux voies de gauche, ce qui explique évidemment la formation de ce bouchon, vu les taux de trafic, c'était à prévoir. Donc le patrouilleur intervient en ce moment sur la chaussée. Attention en abordant cette zone A6, direction Paris, kilomètre 375. Il faut compter un peu moins d'un kilomètre de bouchon dès le kilomètre 376. C'est juste avant l'aire de service de Mâcon-Lassalle. Sur l'autoroute A31, en direction de Nancy, obstacle signalé sur les voies aux environs du kilomètre 191. On nous signale la possible présence de morceaux de pneus sur la chaussée, 6 kilomètres après la sortie numéro 10 pour Neufchâteau sur l'autoroute A31 en direction de Nancy. Donc, on se retrouve dans quelques minutes pour revenir sur vos conditions de circulation. D'ici là, le groupe qui a fait connaître Jimmy Somerville, oui, ça remonte un peu à loin, je vous l'accorde, The Communards, Don't Leave Me This Way, ce sera dans un peu plus de 3 minutes, juste après Emmanuel Moire.

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1: 13h44. Le trafic s'écoule bien sur le réseau que vous empruntez en ce moment, y compris sur la 6. Je vous parlais d'un bouchon tout à l'heure, direction Paris, au niveau de l'aire de Mâcon. Ce bouchon s'est résorbé. En fait, il y avait des obstacles sur les voies. Le patrouilleur les a ramassés. Donc, le temps qu'il intervienne, cela a entraîné cette difficulté. Mais il n'y a plus de problème maintenant sur cette autoroute A6, comme d'ailleurs sur toutes les autres autoroutes que vous empruntez actuellement. Alors, la météo quand même, ça peut être une difficulté parce que il y a actuellement de violents orages en région Rhône-Alpes particulièrement, sur la 40 par exemple, entre Saint-Martin-du-Frêne et Genève, Chamonix. Il y a de violents orages, il va falloir bien adapter votre vitesse à ces conditions. Et puis je suis en train de surveiller là une petite poche orageuse là qui est en train d'aborder Lyon par l'ouest. On va voir si ça passe par Lyon ou si ça passe en dessous, on va surveiller ça dans les prochaines minutes. Mais vous l'avez compris, les conditions météo peuvent assez vite se dégrader aujourd'hui. On aura l'occasion de suivre cela, évidemment, tout au long de cet après-midi. Et puis attention, si vous avez prévu de faire une pause sur une aire de service où les prix des carburants sont plafonnés, vous êtes nombreux évidemment à vouloir le faire et très souvent cela entraîne des bouchons. Alors parfois ça peut remonter jusqu'à l'autoroute, même si au moment où je vous parle c'est pas le cas, mais ce qui se passe très souvent c'est qu'assez rapidement, dès que vous avez quitté l'autoroute, eh bien vous rencontrez des véhicules arrêtés qui attendent leur tour. Je vois là au moment où je vous parle que sur l'A6 en direction de Paris à hauteur de l'aire de Mâcon, kilomètre 375, ça remonte pas sur l'autoroute mais pas très loin quand même. Donc déportez-vous bien sur les deux voies de gauche si vous n'avez pas prévu de vous arrêter sur cette aire de service. Ça peut aussi ponctuellement être le cas plus au nord sur l'aire de Bonne-Merceuil ou encore sur l'A40 sur l'aire de Bourg-Tessonge ou plus au nord sur l'A5 sur l'aire de Troyes-le-Plessiste en direction de Paris au kilomètre 140.
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1: David Guetta en compagnie de Teddy Swims et Tone Senai, c'est tout de suite sur Autoroute Info.

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2: Le trafic s'écoule bien sur le réseau que vous empruntez en ce moment. Ça se passe plutôt bien, par exemple, sur l'autoroute A6. À noter quand même que si vous roulez en direction de Lyon en voiture électrique, si vous avez prévu de recharger votre véhicule sur l'aire de Venoy-Chablis, il vous faudra patienter au minimum une heure avant de pouvoir recharger votre véhicule. Et nous faisons maintenant une pause à Ferney dans le département de l'Ain. C'est là que Voltaire fait construire son château au XVIIIe siècle, géré par notre partenaire, le Centre.

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1: Un véhicule vient de nous être signalé en panne. C'est sur l'autoroute A19 en direction d'Orléans. Il se trouverait sur la voie spéciale véhicule lent qui est 4 km après la sortie numéro 1 pour Sens. Ce serait vers le kilomètre 8 que ce véhicule est arrêté sur la voie spéciale véhicule lent de l'A19 en direction d'Orléans. Restez donc bien, notamment vous qui êtes routier, sur les deux voies de gauche. Pas très loin de là, en région Île-de-France, si vous roulez sur l'A5B, l'A105 en direction de Paris et que vous avez prévu ensuite de prendre l'autoroute A5A, il y a un véhicule en panne sur la voie de droite dans cette bifurcation en provenance de Melun et en direction de Paris-Évry. Restez donc bien sur la voie de gauche dans cette bifurcation. Sur les autres axes que vous empruntez actuellement, on surveille de près certaines aires de service. Il y a parfois des bouchons pour accéder à certaines aires. C'était le cas il y a encore quelques instants au kilomètre 375 sur l'aire de Mâcon. Au moment où je vous parle, ce n'est plus le cas, mais attention quand même, ça pourrait toujours se reproduire. Ce sont les stations-service où les prix des carburants sont plafonnés qui sont concernés bien souvent par la formation de ces bouchons. Dès que vous avez quitté l'autoroute, attendez-vous à rencontrer des véhicules arrêtés. Côté météo, ça s'est amélioré. La dépression se décale vers l'est et actuellement, elle concerne la région Rhône-Alpes. Alors, sur les axes que vous empruntez en ce moment, ça se passe bien maintenant. Ça n'a peut-être pas duré. Il y a une nouvelle poche orageuse là qui est en train d'aborder Lyon par l'ouest. On va suivre ça, évidemment, au fil des minutes. On fait le point maintenant sur l'actualité nationale et internationale depuis la rédaction de France Info.
2: En Gironde.
3: Le Premier ministre va s'exprimer de façon imminente. Il a tenu tout à l'heure une table ronde avec des élus locaux après le méga feu qui a ravagé 42 000 hectares de forêt fin juillet. Ce matin, Sébastien Lecornu a été hué au porche par près de 200 habitants venus dénoncer l'inaction du gouvernement. Dans les Landes, des habitants de Luglon ont commencé à rentrer chez eux ce matin. Le feu qui s'est déclaré dans leur commune est désormais fixé. Il a ravagé près de 1 700 hectares depuis jeudi. La solidarité en Europe sur le front des incendies. L'Allemagne et la Norvège envoient des moyens aériens en Belgique pour lutter contre le feu qui a déjà brûlé 3000 hectares d'une réserve boisée. Le feu n'est pas encore fixé, mais sa progression reste limitée. Et puis en France, les suites de la cyberattaque qui a touché le fisc. L'administration fiscale va commencer aujourd'hui à informer par mail les contribuables qui se sont fait dérober leurs données. Environ 678 000 particuliers et entrepreneurs.
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1: Naïka, c'est tout de suite sur Autoroute Info. Vous ne bougez pas, on se retrouve peu après. 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
3: Un piéton est signalé à proximité des voies de l'autoroute A42 en direction de Lyon. Enfin, c'est une voiture en panne, en fait, et l'occupant du véhicule se trouve juste à côté. Il fait des signes aux autres pour vous indiquer de vous déporter sur la voie de gauche. Alors, ça part souvent d'une bonne intention, mais faut pas faire ça, hein. Si vous tombez en panne, mettez-vous autant que possible de l'autre côté des glissières de sécurité pour être en sécurité, justement. Donc là, attention, hein, sur l'A42 direction Lyon, c'est au kilomètre 45, 5 kilomètres après la sortie numéro 9 pour Pondin, qu'il faut bien vous déporter sur la partie gauche de la chaussée. Un obstacle vient d'être signalé sur l'autoroute A6 en direction de Paris. C'est peu après le kilomètre 195 que cet obstacle a été signalé. C'est après la sortie numéro 22 pour Avallon. Obstacle sur la chaussée, une quinzaine de kilomètres après cette sortie 22 sur l'A6 en direction de Paris. Et puis sur l'autoroute A19 en direction d'Orléans, un véhicule est signalé en panne sur la voie spéciale véhiculant de cette autoroute A19 à hauteur du kilomètre 8, 4 kilomètres après la sortie numéro 1 pour Sens. L'actualité trafic revient dans les prochaines minutes, au plus tard 14h15 ou avant en cas d'urgence. D'ici là, le Gypsy Kings, ce sera juste après Katy Perry.

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1: Un véhicule est signalé en panne sur la voie spéciale véhicule lent de l'autoroute A19 en direction d'Orléans. C'est signalé au kilomètre 8. Déportez-vous bien sur les deux voies de gauche, notamment vous qui êtes routier. N'attendez pas le dernier moment. C'est 5 kilomètres après la sortie numéro 1 pour Sens. Beaucoup plus au sud, dans le département de l'Ain. Je vous parlais tout à l'heure possiblement d'un véhicule en panne avec un piéton, de fait, à proximité des voies. Sur l'A42 direction Lyon, kilomètre 45. Finalement, ce serait plutôt au kilomètre 35. Qu'il y aurait ce véhicule en panne avec ce piéton donc, qui se trouve à proximité des voies. Déportez-vous bien sur la voie la plus à gauche pour vous en éloigner. C'est obligatoire, si cela vous est possible, une quinzaine de kilomètres après la sortie numéro 9 pour Pondin. Sur les autres axes que vous empruntez en ce moment, ça se passe plutôt bien. Alors on continue quand même à surveiller de près cette dépression-là qui est en train de quitter le pays par l'est et qui peut possiblement encore vous concerner en région Rhône-Alpes, même si a priori, d'après ce que je vois sur les images radar, il n'y a plus d'averse. Le problème, c'est que il y a des petites poches orageuses comme ça qui font leur apparition par-ci, par-là. Il y en a une là qui vient d'apparaître à l'ouest de Mâcon, ce qui veut dire que dans les prochaines minutes, il pourrait peut-être y avoir de violentes averses entre Mâcon et Chalon sur l'autoroute A6. Je vous parlais aussi de cette poche orageuse du côté de Lyon. Entre guillemets, la bonne nouvelle pour vous qui êtes à Lyon, c'est que ça a l'air d'aller plus au sud. Donc, en région lyonnaise, on va passer à côté pour l'instant. Ça va peut-être pas forcément durer. On va surveiller ça, évidemment, au fil des minutes.
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1: Comment vont évoluer ces conditions météo au fil des heures? Élément de réponse avec François Gourand de Météo France.
2: Cet après-midi, soleil et passages nuageux assez nombreux alternent sur l'Île-de-France, la Champagne et la Lorraine. Le soleil est plus généreux en allant vers le centre-Val-de-Loire. En revanche, des averses parfois orageuses sont encore attendues sur l'Auvergne et surtout Rhône-Alpes, la Bourgogne-Franche-Comté et l'Alsace. Un vent sensible de nord-ouest s'établit à 40 voire 50 km/h en pointe et un mistral modéré revient en vallée du Rhône. En Aquitaine, la grisaille du matin se morcelle et le soleil refait ainsi des apparitions. Les températures sont en baisse au nord du pays, avec 26 à Mulhouse, 27 à Langres, 28 à Dijon, Besançon et Paris, 29 à Ambérieu, 30 à Bordeaux, Lyon et Grenoble, 31 à Bourges et Clermont-Ferrand. Ce soir, les dernières averses orageuses s'estompent au couchant près des frontières de l'Est, laissant place à un ciel nuageux, les intenses secs pour la nuit. Le ciel se dégage nettement de l'Île-de-France au centre, la Bourgogne et plus tardivement sur Auvergne-Rhône-Alpes. En Aquitaine, une entrée maritime revient dans la nuit. Bonne route avec Météo France sur Autoroute Info.
1: This is en duo avec Théodora, c'est tout de suite sur Autoroute Info.
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1: Un accident impliquant visiblement plusieurs poids lourds vient de se produire sur l'autoroute A6 en direction de Paris après la grande barrière de péage qui est au kilomètre 428. C'est au nord de Lyon, c'est la barrière de péage de Villefranche-sur-Saône. Après la barrière de péage, quelques centaines de mètres plus loin, je vois un poids lourd stoppé sur la voie de droite. Il y a un autre poids lourd arrêté sur le zébra juste à côté du premier et il y a un troisième véhicule arrêté un tout petit peu plus loin au niveau de la voie d'accès à l'autoroute A6 en provenance de Villefranche-sur-Saône. C'est assez délicat. Hein. Donc, dès que vous avez franchi la barrière de péage qui est au kilomètre 427 de l'A6 direction Paris, déportez-vous bien sur les deux voies de gauche hein, puisque ce sont les seules voies disponibles. Et si vous entrez sur l'autoroute A6, attention à ce poids lourd stoppé sur la voie d'accélération. On en reparle sur Autoroute Info dans

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1: Des morceaux de pneus viennent d'être signalés sur les voies de l'autoroute A6 en direction de Lyon, peu après le kilomètre 324. Ce serait juste avant la sortie 25.1 du côté de Chalon-sur-Saône que ces morceaux de pneus ont été signalés A6 direction Lyon, peu après le kilomètre 324. On en reparle sur Autoroute Info dans quelques

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2: Trois poids lourds gênent la circulation au nord de Lyon sur l'autoroute A6 en direction de Paris après la barrière de péage qui est au kilomètre 427, la barrière de péage de Villefranche-Lima. Alors il y a d'abord un poids lourd sur la voie de droite, donc ça c'est ce qui va vous gêner le plus. Il faut bien vous déporter sur les deux voies de gauche peu après cette barrière de péage. À côté de ce poids lourd, sur sa droite, il y a un autre poids lourd. Cette fois, ça gêne ceux d'entre vous qui êtes passés par le parking et qui voulaient revenir sur l'autoroute A6. Et il y a un troisième poids lourd arrêté un peu plus loin. Le véhicule est sur la voie d'accès à l'autoroute A6. Et là, ça va gêner ceux d'entre vous qui arrivaient de Villefranche-sur-Saône et qui prenaient la direction de Paris. Le poids lourd, là, le troisième, donc, est arrêté sur cette voie d'accès à l'autoroute A6. Vous avez compris, la situation est un peu compliquée après la barrière de péage de Villefranche sur l'A6 en direction de Paris. Et puis cette nouvelle information sur Autoroute Info qui vous concerne si vous roulez sur l'autoroute A31 en direction de Nancy. Un obstacle est signalé sur les voies aux environs du kilomètre 224. C'est un kilomètre après la barrière de péage qui se trouve au sud de Nancy. Et nous partons maintenant dans les tunnels. Il y a parfois des mesures de régulation de vitesse qui sont mises en place. Exemple avec l'A40 en compagnie d'Olivier Noël.
3: L'A40 est une vraie autoroute de montagne avec donc de nombreux tunnels. Trois se succèdent sur 20 km entre les sorties 8 et 10 de cette autoroute dans le Haut-Bugey. Quand la circulation devient plus chargée, cela entraîne des mesures de régulation du trafic particulières car il y a une obligation impérative à respecter. Mathieu Lereste, chef de district APRR sur l'A40.
4: Réglementairement, on n'a pas le droit d'avoir de véhicule arrêté dans les tunnels. Si jamais il y a un véhicule arrêté en tunnel, quelle que soit la raison, nous fermerons une voie ou les deux voies, c'est-à-dire le tunnel.
5: Alors ça veut dire qu'en jour de fort trafic, on a un trafic de plus en plus dense, des ralentissements, ça devient des bouchons, les bouchons se rapprochent du tunnel, qu'est-ce que vous faites ?
4: On ferme le tunnel, malheureusement, si cela arrive, et on essaie d'anticiper. Dès qu'on a des seuils de trafic importants, on met en place des régulations de vitesse, donc on a une première étape, on réduit la vitesse de 110 km/h à 90, et puis vraiment quand le trafic est très soutenu à 70 km/h, et en fait ça nous permet de passer encore plus de circulation, et on a plus de fluidité et de sécurité pour nos clients et on évite d'avoir à fermer les tunnels, on évite la création de bouchons et tout le monde peut emprunter l'autoroute A40 en toute fluidité et sécurité et on arrive même à passer plus de véhicules qu'en temps normal grâce à ces limitations de vitesse. Donc on a l'impression de rouler moins vite, de perdre du temps, mais en fait on en gagne parce qu'on n'est pas à l'arrêt dans les bouchons.
5: Et ça on le constate depuis les quelques années où il y a ces régulations de vitesse qui sont mises en place, il y a moins souvent des fermetures.
4: Avant on passait des journées où il y avait jusqu'à 20 fermetures des tunnels pour réguler et éviter ces bouchons en tunnel. Maintenant, on passe des journées sans fermer les barrières et en limitant la vitesse à 70 km/h du matin au soir pour la sécurité et le bien-être de tout le monde.
3: Des mesures profitables à tous, mais qui demandent un peu de discipline et de patience. Et bien sûr, en cas de trafic très dense, des fermetures des tunnels restent possibles le temps que la circulation se fluidifie au-delà.

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1: Des obstacles sont signalés sur l'autoroute A31 en direction de Nancy. Je vous les avais donnés dans l'autre sens tout à l'heure. C'est juste avant la barrière de péage de J, au kilomètre 224, que ces obstacles ont été signalés. A31, direction Nancy, un tout petit peu avant la barrière de péage de J. Obstacle sur la chaussée, c'est donc au sud de Nancy que ça se passe. On en reparle à

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1: 14h30. Le trafic peut être perturbé par des obstacles sur l'autoroute A31 en direction de Nancy. Ce serait juste avant la barrière de péage de Gy qui se trouve au kilomètre 225. C'est au sud de Nancy. Et puis en Saône-et-Loire, c'est sur l'autoroute A6 en direction de Lyon que des obstacles ont été signalés peu après le kilomètre 324. Morceaux de pneus, possiblement sur les voies du côté de Chalon-sur-Saône et du côté de la sortie 25.1 un petit peu avant. Sur les autres axes que vous empruntez actuellement, ça se passe plutôt bien. Alors, sauf parfois quand vous voulez vous arrêter sur une aire de service où les prix des carburants sont plafonnés, vous êtes nombreux évidemment à vouloir vous arrêter sur ces aires et cela peut entraîner parfois la formation de bouchons. Donc ne vous laissez pas surprendre dès que vous quittez l'autoroute pour vous arrêter sur ces aires de service. Attendez-vous à ce qu'il y ait des véhicules arrêtés très rapidement. Il y a un petit peu d'attendre par exemple pour aller faire le plein de carburant sur l'aire de Beaune-Merceuil, mais cela n'impacte pas le trafic sur l'autoroute, mais parfois ça peut arriver, hein, c'est arrivé un petit peu hier, donc soyez particulièrement attentifs quand vous quittez l'autoroute pour vous arrêter sur ces aires de service. On continue aussi à surveiller de près l'évolution des conditions météo. Une poche pluvio-orageuse est en train de toucher l'autoroute A6 du côté de Mâcon en ce moment. C'est ce que je vois en tout cas sur les images radar à ma disposition. Alors orage ou simple pluie, enfin bon, dans tous les cas, vous adaptez bien votre vitesse aux conditions météo que vous rencontrez tout au long de votre parcours. On s'intéresse maintenant à ce qui se passe en France et dans le monde depuis la rédaction de France Info.
2: Et les enjeux de la reconstruction, le Red Puy, c'est une priorité, dit le Premier ministre.
3: Prise de parole après une réunion ce matin sur le méga-feu en Gironde au mois de juillet. Sébastien Lecornu promet des permis de construire attribués plus rapidement dans un délai d'un mois, voire moins. Il annonce aussi des exonérations de cotisations sociales pour les entreprises touchées, parlant d'un choc économique sur les territoires évacués. L'État cofinancera un plan de communication à la destination des Landes Gironde de 2 millions d'euros pour faire revenir les touristes, annonce Serge Papin, le ministre du Commerce et du Tourisme. Alerte à la pollution déclenchée dans 5 départements du Grand Est en raison notamment de l'incendie dans la réserve naturelle des Hautes-Fagnes en Belgique, 3000 hectares parcourus. Il est recommandé de limiter les activités physiques intenses en extérieur, de fermer les portes et les fenêtres lorsque les fumées sont présentes et d'aérer lorsque la situation s'améliore. Nouvelle menace de Donald Trump, cette fois envers Oman. Le président américain menace de bombarder s'il entrave un accord sur le détroit d'Ormuz. Le pays et l'Iran menant depuis des semaines des discussions sans les États-Unis à propos de ce passage maritime stratégique.
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1: L'actualité trafic revient dans quelques minutes. Ce sera peu après Temper City.

Le trafic perturbé peut-être par des obstacles sur les voies de l'autoroute A31 en direction de Nancy. Cela a été signalé vers le kilomètre 224, c'est un petit peu avant la barrière de péage de Gy au sud de Nancy. Et puis en Saône-et-Loire, c'est sur l'autoroute A6 direction Lyon, du côté de Chalon-sur-Saône, que des obstacles ont été signalés peu après le kilomètre 324. C'est un tout petit peu avant à la sortie 25.1. L'actualité trafic revient dans les prochaines minutes. D'ici là, Laura Branigan à suivre, juste après Mika.

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1: Des obstacles sont signalés sur les voies de l'autoroute A31 en direction de Nancy. Obstacles signalés aux environs du kilomètre 224. Ce serait un tout petit peu avant la barrière de péage de Gy au sud de Nancy. Sur les autres axes que vous empruntez en ce moment, ça se passe plutôt bien. Pas d'autres difficultés à vous signaler. Quelques averses possibles quand même qui peuvent surprendre parce qu'il y en a assez peu en ce moment sur l'autoroute A6, mais visiblement il y en a quelques-unes entre Mâcon et Lyon sur cette A6, donc ne vous laissez pas surprendre par ces quelques gouttes. Vous adapterez bien votre vitesse évidemment aux conditions d'adhérence que vous allez rencontrer dans ces zones où la pluie peut être au rendez-vous. Côté orage, ça s'est calmé en tout cas pour l'instant dans les régions où vous circulez. On aura l'occasion d'y revenir dans les prochaines minutes. Pour l'instant, c'est le vrai faux d'Autoroute Info.
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2: Vrai ou faux, les sociétés concessionnaires d'autoroutes construisent des structures spécialement pour permettre le passage des animaux.
3: C'est vrai, si les corridors biologiques ont pu être rompus il y a des dizaines d'années, désormais les sociétés d'autoroutes les rétablissent en créant des passages à faune, autrement appelés écopons.
2: Est-ce qu'il y a un exemple peut-être ?
3: Eh bien, en Haute-Savoie, il y a l'écopont de Viry sur l'A40. Il a permis de rétablir le corridor biologique Jura-Salève dans le bassin genevois. Les inventaires effectués en 2024 ont révélé que ce passage à faune tenait toutes ses promesses. 300 espèces ont été recensées après 4 années de mise en service. Blaireaux, chevreuils, renards roux, lièvres d'Europe et sangliers ne sont pas les seuls utilisateurs. Des criquets et autres escargots qui n'étaient observés que d'un seul côté de l'autoroute ont pu s'installer depuis de l'autre côté.
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1: Tame Impala avec Jenny, c'est à suivre tout de suite sur Autoroute Info.

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2: Un patrouilleur est en pleine intervention sur l'autoroute A6 en direction de Lyon, kilomètre 327. Il ramasse des obstacles sur les voies. C'est en cours en ce moment, hein, donc il intervient à pied sur la chaussée juste après la sortie 25.1 pour Chalon-sur-Saône Nord. Patrouilleur en intervention sur les voies A6 direction Lyon, kilomètre 327. On aura l'occasion d'y revenir dans les toutes prochaines minutes. Maintenant, on s'intéresse à cette question. Pourquoi les autoroutes sont payantes, Véronique Voir?
3: Pourquoi c'est comme
4: à
3: ça?
4: À quoi ça sert?
3: Ça veut dire quoi,
4: maman,
3: ça?
4: Pourquoi?
5: Une question posée par Hugo, 8 ans.
3: Pourquoi il y a des payages sur l'autoroute?
5: Et oui, au fait, pourquoi paye-t-on pour circuler sur ce type de route alors que d'autres sont gratuites? Les autoroutes relient les villes entre elles. On peut y rouler à 130 km/h, doublé en toute sécurité, car le trafic s'écoule à sens unique sur plusieurs voies. Mais avant d'atteindre sa destination, il faut s'arrêter au péage, prendre un ticket, ou pas d'ailleurs, car il existe aussi des systèmes d'entrée sans ticket. Ensuite, au moment de sortir de l'autoroute, il faut payer en fonction des kilomètres parcourus. C'est ce que l'on appelle le péage. La France compte plus de 12 000 km d'autoroutes et cela a nécessité d'importants travaux. Une fois les autoroutes construites, il faut les entretenir, boucher les trous par exemple, renouveler les panneaux de signalisation, enlever la neige l'hiver, aider les gens quand ils tombent en panne. Sur ces voies, la sécurité est primordiale car les accidents à grande vitesse peuvent être fatals. Construire, entretenir, puis moderniser les autoroutes demande beaucoup de travail. L'État a donc missionné des sociétés spécialisées et comme cela coûte beaucoup d'argent, ces entreprises ont eu le droit d'installer des péages. L'État reste propriétaire des autoroutes et encadre l'évolution des prix des trajets. En France, au lieu de demander à tout le monde de payer, même ceux qui ne prennent jamais l'autoroute, au moyen d'un impôt par exemple, on fait payer uniquement les personnes qui l'utilisent. C'est le principe de l'utilisateur-payeur. Ce système permet notamment de faire contribuer à juste proportion les camions ou les clients étrangers à l'usage et donc à l'usure de nos autoroutes. Le coût d'un trajet sur le réseau autoroutier français dépend principalement de la distance parcourue et du type de véhicule. En résumé, quand tu passes au péage, ce n'est pas juste une barrière qui s'ouvre, c'est en quelque sorte une contribution pour que l'autoroute reste rapide, bien entretenue, propre et sécurisée pour tout le monde. Tu te poses des questions? Nous, on y répond.

0: Fantastique, c'est ici, c'est maintenant. Vous êtes les bienvenus, il est 15h.
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0: Et merci d'être avec nous, la route des vacances, des retours peut-être aussi pour les moins chanceux d'entre vous. On va regarder évidemment ce qui se passe sur votre route cet après-midi, toujours en compagnie de Xavier Ferrand qui scrute sans relâche évidemment tout ce qui se passe sur le réseau autoroutier. Bonjour Xavier.
2: Bonjour Juan.
0: Bon, ça se passe plutôt bien globalement, on va parler d'obstacles quand même du côté de la Saône-et-Loire.
2: Sur l'autoroute A6 en direction de Lyon, un patrouilleur est en pleine intervention en ce moment, il est en train de ramasser ses obstacles au kilomètre 327, c'est du côté de Chalon-sur-Saône, du côté de la sortie 25.1. Et puis dans l'autre sens de circulation en direction de Paris, en Essonne, des obstacles sont signalés sur les voies après le kilomètre 34 aux environs de la sortie numéro 10.
0: Bon, le trafic s'est classé orange aujourd'hui dans le sens des départs en Auvergne-Rhône-Alpes notamment. Dans le sens des retours, c'est classé orange au niveau national. Bon, ça se passe plutôt bien, on notera quand même un petit peu de monde. Xavier, c'est sur l'autoroute A6, hein, principalement la traversée de la Bourgogne.
2: Oui, en direction du nord, trafic un peu plus soutenu que d'habitude, mais ça se passe bien, pas de difficultés.
0: On va évidemment continuer de suivre tout cela de très près. La météo pour cet après-midi, c'est quand même beaucoup plus calme que ce matin où il y a eu une succession d'averses orageuses assez marquées, assez violentes. Bon, quelques perturbations encore peut-être dans l'est de la France, du côté de la Lorraine, hein, des orages localement possibles si vous roulez par exemple du côté de la 31, c'est l'axe Beaune-Nancy. Vous faites attention, vous le savez, quand il pleut, quand les chaussées sont mouillées, c'est pas plus de 110 km/h. Vous pensez aussi à bien augmenter les intervalles de sécurité avec les véhicules que vous suivez. On va tout de suite faire un détour par la rédaction de France Info pour les titres de l'actualité.
3: Sur France Info, l'info en une minute, Benjamin Recouvreur et 12 millions d'euros d'aide pour la Gironde et les Landes.
4: Enveloppe annoncée par Sébastien Lecornu, le Premier ministre, tout à l'heure en déplacement en Gironde, aujourd'hui avec 6 membres de son gouvernement. Il annonce aussi des aménagements fiscaux pour les entreprises touchées et des délais raccourcis pour les permis de construire. Sébastien Lecornu qui a aussi convoqué aujourd'hui une cellule de crise sur le piratage informatique qui a visé l'administration fiscale, près de 700 000 contribuables visés. Ceux qui sont concernés sont informés depuis ce matin par mail. Donald Trump menace désormais de bombarder le sultanat d'Oman s'il se met en travers d'un accord sur le détroit d'Ormuz, selon les mots du président américain. Depuis des semaines, Oman, l'un des pays frontaliers du détroit, discute avec l'Iran à propos de ce passage stratégique que le président américain veut contrôler. Et puis sur France Info, le président de la Fédération française de natation tire un bilan très positif des championnats d'Europe. Ils se sont terminés hier avec un nouveau titre de Léon Marchand, 11 médailles en tout pour les Bleus, dont 4 en or.
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0: 7 jours sur 7, 24 heures sur 24, vous le savez. Vous restez avec nous, bien sûr. Le retour de l'infotrafic, ce sera dans quelques instants. On va repartir avec la playlist de l'été d'Autoroute Info. On va écouter ce qui fut l'hymne officiel de la Coupe du Monde 2026. Elle est signée Shakira. On écoute Die Die.

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2: Et de retour avec nous sur Autoroute Info, Xavier, on parle d'un obstacle dans le département de l'Essonne.
3: Sur l'autoroute A6 en direction de Paris, c'est peu après le kilomètre 34 que cet obstacle a été signalé du côté de la sortie numéro 10.
2: Et le patrouilleur, bien sûr, qui va se rendre sur place pour dégager les voies de circulation. Je vous dis 15h15, nouveau point sur vos conditions de circulation. On va avant cela repartir avec Mano et la tribu de Dana. Merci d'être avec nous, bel été, bonnes vacances.

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1: Et toujours avec nous sur Autoroute Info, 15h15, on s'intéresse à ce qui se passe sur votre route, la route des vacances, peut-être des retours aussi, hein, pas mal de monde, on va voir ça dans un instant. On parle tout de suite, en premier lieu, Xavier, d'un obstacle toujours signalé en région parisienne.
2: Sur l'autoroute A6 en direction de Paris, après le kilomètre 34 aux environs de la sortie numéro 10 pour Corbeil.
1: Et le trafic, donc je le disais, avec un petit peu de monde, bon, ça se passe essentiellement, hein, je parle sous votre contrôle, du côté de la Bourgogne, la traversée de la Bourgogne, mais pas de problème, hein, Xavier, on est d'accord.
2: Oui, entre Lyon et Beaune, ça se passe bien, même si bon, on n'est pas à l'abri de quelques ralentissements par-ci par-là, hein, ça peut arriver.
1: Effectivement, puisque l'autoroute A6 est quand même saturée en direction de Paris, dans la région de Châlons, c'est-à-dire qu'elle a atteint sa capacité maximale d'accueil. Vous faites attention, évidemment, à ces coups de frein.
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1: Oh, et puis la météo, ça va quand même bien mieux que ce matin. Bon, ça reste quand même couvert, hein, pour cet après-midi. Des averses encore possibles plutôt dans l'Est, accompagnées localement de quelques coups de tonnerre. On va voir comment tout cela va évoluer. Les prévisions, c'est avec François Gouan de Météo France.
3: Cet après-midi, soleil et passages nuageux assez nombreux alternent sur l'Île-de-France, la Champagne et la Lorraine. Le soleil est plus généreux en allant vers le centre-Val de Loire. En revanche, des averses parfois orageuses sont encore attendues sur l'Auvergne et surtout Rhône-Alpes, la Bourgogne-Franche-Comté et l'Alsace. Un vent sensible de nord-ouest s'établit à 40 voire 50 km/h en pointe et un mistral modéré revient en vallée du Rhône. En Aquitaine, la grisaille du matin se morcelle et le soleil refait ainsi des apparitions. Les températures sont en baisse au nord du pays, avec 26 à Mulhouse, 27 à Langres, 28 à Dijon, Besançon et Paris, 29 à Ambérieu, 30 à Bordeaux, Lyon et Grenoble, 31 à Bourges et Clermont-Ferrand. Ce soir, les dernières averses orageuses s'estompent au couchant près des frontières de l'Est, laissant place à un ciel nuageux, des intenses secs pour la nuit. Le ciel se dégage nettement de l'Île-de-France au centre, la Bourgogne et plus tardivement sur Auvergne-Rhône-Alpes. En Aquitaine, une entrée maritime revient dans la nuit. Bonne route avec Météo France sur Autoroute Info.
1: Allez, vous restez avec nous, bien sûr, retour de l'infotrafic, ce sera dans un instant. On va avant cela repartir avec celui qui devrait sortir son prochain album à la toute fin du mois d'août. C'est Alex Warren, voici Fever Dream. Merci d'être avec nous. Bel après-midi.

0: Et il y a toujours, Xavier, un obstacle sur les voies de l'autoroute A6.
1: En direction de Paris, kilomètre 33, c'est aux environs de la sortie numéro 10 pour Corbeil.
0: Alors l'été, bien sûr, c'est une période particulière sur les axes autoroutiers entre trafic qui augmente et intervention en pleine chaleur. Comment s'effectue le travail des agents qui agissent pour votre sécurité? Reportage Iliès Jamlaoui.
2: Chaque jour, ils sont plus d'une centaine à intervenir sur les voies pour assurer votre sécurité. Ce sont les patrouilleurs et agents de viabilité. Et durant une journée, je me suis rendu à Beaune pour suivre leur quotidien et comprendre comment ils s'adaptent aux contraintes de l'été. Et nous commencions cette immersion avec Christophe Martin pour une opération de patrouille.
3: Nous partons donc pour un circuit de patrouille sur l'autoroute A6, A36 et A31 également.
2: Alors, l'été, c'est une période où il y a beaucoup plus de monde, évidemment, que d'habitude sur les autoroutes. Toi, quand tu interviens, est-ce que tu sens des choses différentes? Est-ce qu'il y a des interventions qui sont spécifiques à cette période-là, que toi, tu constates avec ton expérience?
3: En matière d'intervention, on va surtout intervenir sur des véhicules qui tombent en panne à cause des pneumatiques qui a chauffé, qui se met à éclater, notamment les pneumatiques poids lourds, les coffres de toit des voitures qui peuvent être mal fermé, du coup le coffre s'ouvre et tout le contenu du coffre se retrouve sur les voies de l'autoroute. Sinon, on intervient de la même manière en fait. C'est juste qu'effectivement l'été, la surface des voies, quand vous avez 40 degrés et température ambiante, il faut savoir que la surface des voies c'est au moins 60 degrés. Il faut pas hésiter à s'hydrater le plus souvent possible.
2: Allez, après avoir passé une bonne partie de la matinée en patrouille, direction maintenant les abords de l'A6. Et pour parler de l'été, sur place, j'ai rencontré Bernard, agent de viabilité depuis presque 30 ans.
4: Chaque saison a ses particularités. L'été, effectivement, la chaleur, le tracé qui augmente, beaucoup de véhicules, beaucoup de vacanciers qui n'ont pas l'habitude de l'autoroute. Il faut qu'on gère tout ça. Donc oui, l'été, c'est très particulier, oui.
2: Et justement, on parle de l'été. Alors, on a parlé de la chaleur qui peut être une difficulté. Est-ce que vous, là, vous remarquez, par exemple, qu'il y a des interventions que vous avez que l'été?
4: Oui, bien sûr. On voit très bien que les gens qui n'ont pas l'habitude de l'autoroute, le moindre problème, ils peuvent s'arrêter sur la BAU. On voit qu'ils sont très très vite dépassés par les événements. Donc là, c'est à nous, avec nos patrouilleurs et avec nos agents de viabilité, de pallier à ça. C'est sûr que tout l'été, on est plus vigilant qu'une autre période. Chaque saison a ses particularités.
2: Et l'été, comme le reste de l'année, ces femmes et ces hommes interviennent 24 heures sur 24 et 7 jours sur 7 pour assurer votre sécurité.
0: Et vous faites évidemment attention si vous devez rencontrer sur votre route ces agents de sécurité. Vous respectez évidemment le corridor de sécurité. On va revenir à 15h30. Nouveau point sur vos conditions de circulation. La playlist d'autoroute info de l'été. D'ici là, c'est avec Néa dans un instant. Ça arrive juste après. Eagle Eye Chéri.
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1: Un véhicule est en panne au niveau de la barrière de péage de Gist en direction de Nancy. Dans cet ouvrage, donc il y a une voie de péage en moins en fait par rapport à d'habitude. Ne vous laissez pas surprendre par cette voie qui est mise au rouge, comme on dit, c'est-à-dire qu'il y a une croix rouge qui vous en interdit l'accès puisque la voiture est en panne dans cette voie A31 direction Nancy au niveau de la barrière de péage de Gist au sud de Nancy.

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1: Avec vous sur la route des vacances, des retours de vacances aujourd'hui, classé orange au niveau national dans les deux sens de circulation. Il y a un petit peu de monde, hein, principalement à l'heure où l'on parle du côté de l'autoroute 6, la traversée de la Bourgogne, mais ça se passe sans difficulté pour l'instant. Xavier, on va quand même rappeler la présence d'un obstacle du côté de l'autoroute 6. On va dans le département de l'Essonne.
2: En direction de Paris, aux environs du kilomètre 33, c'est du côté de la sortie numéro 10 pour Corbeil.
1: C'est globalement le seul événement à vous indiquer pour l'instant, pas d'autres perturbations sur votre route. On a parlé de l'autoroute 6 un petit peu chargée. Tous les axes dont on ne parle pas, notamment la 36 à l'est, la 31 entre Beaune et Nancy ou du côté de la 40, c'est que ça se passe parfaitement bien. À l'heure où l'on parle, ça pourrait continuer de s'intensifier dans l'après-midi. On va évidemment suivre tout cela de très près. La météo pour cet après-midi, quelques passages nuageux, plus d'averses significatives, peut-être très localement du côté de la Bourgogne et dans l'est du pays. Des averses quand même qui par endroits peuvent être accompagnées de quelques coups de tonnerre. Vous restez prudent bien sûr si vous devez rouler sous la pluie sur une chaussée mouillée, c'est pas plus de 110 km/h. Vous pensez aussi à bien augmenter les intervalles de sécurité avec les véhicules que vous suivez. Et on va tout de suite faire un détour par la rédaction de France Info pour les titres de l'actualité.
3: 10 millions d'euros pour la Gironde et 2 millions pour les Landes.
4: Le Premier ministre a annoncé des mesures pour ces deux départements victimes de gigantesques incendies cet été. Des mesures pour aider à la reconstruction. Il y aura aussi des exonérations de cotisations sociales et de taxes foncières pour les entreprises sinistrées pendant 3 mois. Sébastien Lecornu évalue à au moins 100 millions d'euros le coût de ces mesures sociales. Quant aux particuliers qui souhaitent reconstruire leur maison à l'identique, ils pourront obtenir des permis de construire en 1 mois maximum, mais également le Premier ministre Sébastien Lecornu, qui a été hué ce matin par près de 200 habitants du Porge venus dénoncer l'inaction du gouvernement. Dans le Grand Est, 5 départements sont en alerte pollution à cause des incendies de forêt: Moselle, Meurthe-et-Moselle, Meuse, Bas-Rhin et Ardennes. En cause notamment le feu qui frappe en ce moment la réserve naturelle des Hauts-de-Fagne en Belgique. En France, l'administration fiscale doit commencer aujourd'hui à informer les contribuables qui se sont fait dérober leurs données lors du piratage à grande échelle du site des impôts. Au moins 678 000 particuliers et entreprises sont concernés par ce vol de données. Et puis Donald Trump menace de bombarder Oman si le pays entrave un accord sur le détroit d'Ormuz. Le président américain reproche à Oman de mener des discussions avec l'Iran sans les États-Unis à propos de ce passage maritime stratégique.
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1: Et vous restez avec nous, bien sûr. On va revenir dans une poignée de minutes. Avant cela, on repart avec la playlist de l'été d'Autoroute Info. C'est avec Adèle Castillon. Bon voyage, bonnes vacances.
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2: Des obstacles sont signalés sur les voies de l'autoroute A36 en direction de Lyon. C'est aux environs du kilomètre 52, un tout petit peu après la sortie 8 pour Montbéliard. On en reparle sur Autoroute Info dans quelques

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1: Des obstacles, il y en a, Xavier, dans l'Est de la France, la 36, et puis en région parisienne aussi.
2: Sur l'autoroute A36, en direction de Lyon, aux environs du kilomètre 52, que des obstacles ont été signalés un peu après la sortie 8 pour Montbéliard. Puis on vient de me signaler qu'un peu plus loin, après le kilomètre 53, il y avait un véhicule arrêté sur la bande d'arrêt d'urgence. Alors je ne sais pas si c'est lié ou peut-être pas du tout, mais en tout cas, après avoir évité cet obstacle, va falloir bien se déporter sur la gauche pour s'éloigner de ce véhicule arrêté. A36, direction Lyon, après le kilomètre 53. Et puis beaucoup plus loin, à l'autre bout du réseau, dans l'Essonne, c'est sur l'A6 direction Paris, après le kilomètre 34 qu'un obstacle a été signalé il y a pratiquement une heure.
1: Les bornes de recharge électrique sont parfois prises d'assaut. Les jours de fort trafic, on écoute d'ailleurs quelques conseils délivrés par Elias Jamlaoui.
3: Lors des journées de fort trafic, les bornes de recharge électrique peuvent être très sollicitées. Alors pour éviter l'attente, n'attendez pas d'être presque à plat pour recharger. Gardez au minimum 20% de batterie comme marge de sécurité et anticipez même votre recharge avant d'atteindre ce seuil. Autre conseil, il est inutile de charger au-delà de 80% puisque le passage de 80 à 100% est beaucoup plus long que celui de 0 à 80%. Enfin, pensez aux autres usagers. Ne laissez pas votre véhicule branché une fois la recharge terminée. Toutes les aires de service sont équipées de bornes de recharge électrique et la liste des aires présentes sur votre trajet est disponible sur le site internet voyage.aprr.fr.
1: Merci Ilyes. Le retour de l'infotrafic, ce sera dans quelques instants, 15h45. Nouveau point sur vos conditions de circulation. On repart avec un classique, l'année 1982, Michael Jackson, Thriller. Merci d'être avec nous et bien été.

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1: 15h45, merci d'être avec nous sur Autoroute Info. La route des vacances, des retours hein, principalement pour cet après-midi. C'est classé orange, hein, je vous le rappelle, au niveau national, dans les deux sens de circulation. On va quand même faire, Xavier, un petit point de situation sur ce qui se passe du côté de l'autoroute A6, puisque c'est quand même l'axe le plus emprunté cet après-midi.
2: C'est un peu chargé, mais finalement, ça se passe bien. Bon, on est pas à l'abri de quelques ralentissements par-ci, par-là quand même. Hein, ça peut toujours arriver. Puis on surveille aussi quand même quelques poches orageuses là qui se baladent. Il y en a une qui arrive à l'ouest de Chalon-sur-Saône. Là, et pas exclu que dans les prochaines minutes ce soit un peu violent au niveau des averses dans cette zone de Chalon-sur-Saône sur la 6.
1: Bon, bah évidemment, suivre tout cela de très près. Pour préparer votre voyage ou bien si vous êtes peut-être déjà sur l'autoroute, il y a un numéro qui peut vous être utile, celui du service client, comme l'explique Nadine Végiel des autoroutes APR. On l'écoute.
3: Par téléphone au 0806 004 004, on peut obtenir des informations relatives au télépéage, à l'électromobilité, à la gestion de son compte. Également à tout ce qui touche au paiement du péage, que ce soit en flux libre ou pour une constatation de non-paiement ou autre. Et puis également toutes les informations relatives au voyage, donc des informations sur les airs, sur le trafic, sur des tarifs, etc. Il faut savoir que ce numéro de téléphone est donc du lundi au dimanche, de 8h à 17h, non surtaxé, et qu'il est accessible aux personnes sourdes et malentendantes.
1: Voilà, puis en cas d'urgence, hein, que ce soit par les bornes oranges ou par l'application SOS Autoroute, les opérateurs et opératrices répondent 24 heures sur 24, 7 jours sur 7.
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1: Et vous restez avec nous, bien sûr, on revient dans un instant. Tout de suite, c'est Muse sur Autoroute Info. Bel après-midi.

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5: Et toujours avec nous sur Autoroute Info, ça se passe bien, hein, pas de problème particulier sur votre trajet. En tout cas, pas d'accident, pas d'incident notable, Xavier, mais un trafic qui reste quand même bon chargé, on peut le dire, hein, sur l'autoroute A6, essentiellement dans le sens dit des retours.
6: Hein. Oui, il y a un petit peu de monde, et encore, hein, je trouve que c'est pas si important que ça, mais bon, ça peut suffire à provoquer quelques ralentissements, donc il faut bien respecter les distances de sécurité entre véhicules, c'est important tout le temps, mais évidemment, ça l'est d'autant plus dans ces cas-là où le trafic est un petit peu plus important.
5: Avec Xavier, vous avez parlé des distances de sécurité, et, mais on l'a aussi tous constaté, certains automobilistes restent sur la voie du milieu ou celle de gauche sans jamais se rabattre, ce qui est pourtant interdit, Jérémy Esclavard.
7: Sur autoroute, on roule à droite. Rodolphe Cyr, des autoroutes APRR.
8: Comme le stipule le code de la route, article R412-9, sur autoroute, on roule à droite, bien sûr, sans empiéter sur la bande d'arrêt d'urgence. Les autres voies, quel que soit leur nombre, ce sont des voies qui sont dédiées au dépassement. Sur une autoroute, par exemple, à trois voies, dès lors qu'on n'a personne sur la voie de droite, on n'a rien à faire sur la voie médiane ou sur la voie de gauche. On doit rouler sur la voie de droite, très clairement.
7: Rouler sans raison valable sur une autre voie que celle de droite sur autoroute est puni par l'amende de 35 euros prévue pour les contraventions de deuxième classe.
5: Voilà, sur autoroute, on roule à droite, ça va mieux en le disant. Vous restez avec nous, bien sûr, 16h, nouveau point sur vos conditions de circulation. Retour de la playlist d'Autoroute Info, Kavinsky arrive juste après Phil Collins. Bel après-midi.

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1: Bel été, bon après-midi, ravi de vous retrouver. Il est 16h.
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1: Avec vous, effectivement, tout l'été pour vous accompagner. Aujourd'hui, journée classée orange dans les deux sens de circulation, départ en vacances, retour de vacances. Et c'est principalement dans le sens des retours Jérémy, que l'autoroute A6 est chargée à la traversée de la Bourgogne.
2: En effet, entre Lyon et Auxerre, pas mal de monde sur cette autoroute A6. Pas de bouchon à signaler aux auditeurs, mais peut-être que de temps à autre, il peut y avoir de légers ralentissements, notamment à la barrière de péage de Villefranche-Sima, à l'approche de cette barrière de péage, ainsi que dans le secteur de Mâcon, de Chalon ou encore de Beaune.
1: Il faut évidemment faire attention. Ça se passe bien sur les autres axes. On a parlé évidemment de l'autoroute A6. Les autres autoroutes dont on ne parle pas, c'est que ça se passe bien, notamment dans l'est de la France, la 31. Si vous roulez entre Beaune, Nancy, la 36 également dans l'est, pas de problème particulier. L'axe Beaune-Mulhouse et puis du côté de la 40 aussi, l'axe Mâcon, Genève, Chamonix. Pour l'instant, ça se passe plutôt bien sur votre route. On surveille quand même aussi la météo pour cet après-midi. Il y a eu pas mal de pluie, d'orage en tout début de journée, en tout début de matinée. Ça s'est calmé, mais ça pourrait reprendre un petit peu de vigueur, notamment du côté de la Bourgogne. Par exemple, dans le secteur de Chalon-sur-Saône, début de quelques averses. Ça devrait empirer. On voit qu'il y a des orages qui arrivent. C'est le cas donc du côté de Chalon-sur-Saône, en Bourgogne, sur la 6. Un petit peu plus au sud, au nord également, dans la région de Beaune. Et puis, localement, vous pouvez être concerné par des averses plus à l'est du côté de l'autoroute A31. Alors, vous faites attention, bien sûr, quand il pleut, quand les chaussées sont mouillées, c'est pas plus de 110 km/h. Attention. Et on va tout de suite faire un détour par la rédaction de France Info pour les titres de l'actualité.
3: 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Sébastien Lecornu met la pression sur les assureurs.
4: En déplacement en Gironde, le Premier ministre prévient qu'il dénoncera les assureurs qui ne joueront pas le jeu.

0: alors que les chantiers de reconstruction s'annoncent nombreux après les incendies de l'été. Le chef du gouvernement annonce aussi une enveloppe de 10 millions d'euros d'aide pour le département de la Gironde, 2 millions d'euros pour le département des Landes. Les recherches sont abandonnées sur l'eau au large de Mandelieu-la-Napoule, près de Cannes, après la collision hier soir entre deux bateaux de plaisance. Un homme de 22 ans est toujours porté disparu, mais il n'a pas pu être localisé à ce stade. 10 personnes ont par ailleurs été blessées. Deux militaires légèrement blessés dans l'accident de leur avion à Salon de Provence ce matin dans les Bouches-du-Rhône. Il s'agissait d'un vol d'instruction. L'appareil a atterri en urgence sur une route départementale en évitant les zones d'habitation avant de prendre feu. Et puis Félix Lebrun, 19 ans, grimpe aujourd'hui sur la deuxième place du classement mondial de tennis de table après sa victoire hier soir au Grand Smash d'Europe en simple, équivalent d'un grand chelem de tennis. Et c'est une première pour un Français.
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2: 7 jours sur 7, 24 heures sur 24, vous ne bougez pas. On va revenir, bien sûr, dans les toutes prochaines minutes. On repart avec la playlist de l'été. Zao et MC Solar sur Autoroute Info. Bel après-midi.

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2: Et de retour avec nous sur Autoroute Info. Ça n'a pas beaucoup évolué hein, depuis notre dernier rendez-vous, toujours du monde. Sur la 6, on s'y attendait, journée classée orange aujourd'hui dans les deux sens de circulation, les départs, les retours, la traversée de la Bourgogne avec un petit peu de monde entre la région lyonnaise jusque dans le secteur d'Auxerre, mais ça se passe parfaitement bien. On va se retrouver bien sûr dans les prochaines minutes, vous ne bougez pas, 16h15. Nouveau point sur vos conditions de circulation, la musique, la playlist, c'est avec The Lumineers, arrive juste après Richie et Paul. Poveri sur Autoroute Info. Bon voyage.

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1: 16h15, merci d'être avec nous sur Autoroute Info. On va parler d'un véhicule, il est en difficulté, on va du côté de la région lyonnaise, Jérémy.
2: C'est sur la 46, en direction de Paris, voiture arrêtée sur la bande d'arrêt d'urgence, kilomètre 16, c'est après la sortie de point de Villars-les-Dombes et après l'aire de service de Mionnet-Châtenois.
1: Voilà, c'est le seul événement, vous signaler hein, du côté des événements en cours. On s'intéresse aussi au trafic, il y a du monde, hein. Aujourd'hui on s'y attendait un petit peu, principalement pour l'instant, en direction de Paris, donc le sens des retours, la traversée de la Bourgogne. Mais ça se passe bien, mais sachez quand même que vous êtes assez nombreux, notamment dans le secteur de Chalon-sur-Saône.
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1: Bon, attention plutôt à la météo, la pluie, les orages hein, qui vont vous gêner sur votre route, des orages notamment en Bourgogne. Le secteur de Beaune, de Chalon-sur-Saône, il y en a également en région lyonnaise, donc si vous allez notamment dans le sud de la France, hein, des orages qui peuvent également vous concerner plus à l'est sur la 31, la 36, c'est assez localisé, vous restez évidemment prudent. On va surtout voir comment tout cela va évoluer. Avec les prévisions qui sont signées, François Gourand de Météo France.
3: Cet après-midi, soleil et passages nuageux assez nombreux alternent sur l'île de France, la Champagne et la Lorraine. Le soleil est plus généreux en allant vers le centre Val-de-Loire. En revanche, des averses parfois orageuses sont encore attendues sur l'Auvergne et surtout Rhône-Alpes, la Bourgogne-Franche-Comté et l'Alsace. Un vent sensible de nord-ouest s'établit à 40 voire 50 km/h en pointe et un mistral modéré revient en vallée du Rhône. En Aquitaine, la grisaille du matin se morcelle et le soleil refait ainsi des apparitions. Les températures sont en baisse au nord du pays, avec 26 à Mulhouse, 27 à Langres, 28 à Dijon, Besançon et Paris, 29 à Ambérieu, 30 à Bordeaux, Lyon et Grenoble, 31 à Bourges et Clermont-Ferrand. Ce soir, les dernières averses orageuses s'estompent au couchant près des frontières de l'Est, laissant place à un ciel nuageux, des intenses secs pour la nuit. Le ciel se dégage nettement de l'Île-de-France au centre, la Bourgogne et plus tardivement sur Auvergne-Rhône-Alpes. En Aquitaine, une entrée maritime revient dans la nuit. Bonne route avec Météo France sur Autoroute Info.
1: Allez, vous restez avec nous, on va revenir dans quelques instants. On parlera souvenirs sur la route des vacances également. Retour dans les années 2000 avec Myriam Boyed et Elliot Monod. Ce sera juste après avoir écouté Miles Smith.

0: toujours avec nous sur Autoroute Info. Jérémy, on va peut-être reparler de ce véhicule. Il est en difficulté dans l'Est lyonnais.
1: Et le dépanneur est à l'instant sur place. Il est arrivé il y a quelques instants pour prendre en charge cette voiture au kilomètre 16 de la 46 direction Paris. C'est sur la bande d'arrêt d'urgence après la sortie 2.1 de Villars-les-Dombes, Montané.
0: La route des vacances, c'est aussi celle des souvenirs. Aujourd'hui, on fait un bond dans les années 2000 avec Myriam Boyer et Yot Mono.
2: Retour à l'été 2003.
3: Débardeur à fines bretelles, jean taille basse et converse aux pieds, les téléphones portables dernier cri sont à clapper et dans la poche arrière des ados, tandis que les Nokia 3310 sont accrochés à la ceinture des parents.
2: C'est la grande époque des forfaits limités, des télé cathodiques et des premiers appareils photo numériques.
3: Les plus jeunes passent leur soirée à s'envoyer des whiz sur MSN, racontent leur vie sur Skyblog, découvrent MySpace, bref, les réseaux sociaux avant l'heure.
2: Côté cinéma, 2003, c'est l'année de sortie de Taxi 3, du premier volet des Pirates des Caraïbes et des aventures du légendaire Jack Sparrow.
3: Une autre légende est attendue cette année-là.
4: Pour Frodon.
3: Aragorn s'apprête à accomplir son destin dans le dernier volet du Seigneur des Anneaux, le Retour du Roi.
2: Sur les autoroutes, les monospaces sont à la mode. Renault Scénic, Citroën Picasso ou Peugeot 806 qui roulent cet été-là sous un soleil de plomb.
5: 11 435 personnes n'ont pas survécu à la canicule, un désastre sanitaire et humain.
3: C'est d'ailleurs après ce drame qu'a été créé le plan national canicule en France.
6: Notre maison brûle et nous regardons ailleurs. Nous ne pourrons pas dire que nous ne savions pas.
2: C'est aussi sous la présidence de Jacques Chirac que la sécurité routière connaît un tournant avec la mise en place des premiers radars fixes.
3: Entre deux bulletins météo annonçant chaque jour un nouveau record de température, la radio navigue entre pop-rock et rap R&B. On écoute les Black Eyed Peas, Avril Lavigne, Robbie Williams, Leslie ou encore Sniper.
2: Les boîtes à gants débordent de CD et de compiles dans des voitures où le confort s'installe, climatisation quasi généralisée, vitres électriques et premiers régulateurs de vitesse.
3: À l'arrière, les enfants jouent à Pokémon, 13 des Scooby-Doo et attendent chaque semaine avec impatience la trilogie du samedi soir.
2: Et oui, cet été-là, c'était comme ça.
0: Que de souvenirs cette année 2003. Merci d'être avec nous. 16h30, nouveau point sur vos conditions de circulation. Retour de la playlist d'Autoroute Info, la playlist de l'été. Tracy Chapman arrive juste après De Palmas. Bel après-midi, bonne route.

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1: Avec des morceaux de pneus de poids lourds sur la voie la plus à gauche de l'A31 en direction de Nancy, kilomètre 104, c'est après la sortie numéro 6 pour l'an.

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1: Sur la route des vacances, effectivement, sur Autoroute Info à 16h30. Merci d'être avec nous. Avant de parler de la météo, on va s'intéresser à quelques événements qui sont d'actualité. On va parler d'obstacles, notamment en Haute-Marne, et puis des véhicules en panne, Jérémy.
2: Pour les obstacles, il s'agit de morceaux de pneus de poids lourds sur la voie la plus à gauche de l'A31, direction Nancy, au kilomètre 104. C'est après la sortie numéro 6 pour Langres. Et pour les véhicules en panne, c'est en Essonne à chaque fois. Tout d'abord, une voiture arrêtée sur la bande d'arrêt d'urgence de l'A6 direction Lyon, kilomètre 27. C'est après la bifurcation avec la Nationale 104. Et dans l'autre sens de circulation, A6 direction Paris, kilomètre 37. Cette fois-ci, c'est une moto qui est arrêtée à proximité de la chaussée après la sortie 13 pour Melun.
1: Voilà, côté trafic, un petit peu de monde sur l'A6, la traversée de la Bourgogne essentiellement en direction de Paris à l'heure où l'on parle. Mais attention plutôt à la météo hein, pour cet après-midi, ça se dégrade. Des orages assez marqués, assez soutenus si vous êtes en Bourgogne sur l'autoroute A6. Notamment au sud de Beaune, dans la région de Chalon-sur-Saône également, des orages également assez marqués, assez violents qui vous concernent si vous devez passer par la région lyonnaise. Et puis dans l'est de la France également, entre Mulhouse et Belfort, vous restez bien prudent, vous adaptez votre vitesse. Vous le savez, c'est pas plus de 110 km/h quand il pleut, quand les chaussées sont mouillées. Et puis surtout, n'oubliez pas de maintenir de bonnes distances de sécurité, comme nous le rappelle Elliot Monod.
3: Pour éviter d'être surpris par un ralentissement soudain, pensez à laisser une distance de sécurité suffisante avec le véhicule que vous suivez. Et oui, si vous parvenez à lire la plaque d'immatriculation du véhicule devant vous, cela veut évidemment dire que vous êtes trop près. Vous ne pourrez pas vous arrêter à temps s'il freine brusquement, puisqu'à 130 km/h, vous parcourez 36 mètres par seconde. En guise de repère visuel, les grandes lignes blanches sur la partie droite de la chaussée, et cela vous est rappelé sur certains panneaux, un trait égale danger, mais deux traits égale sécurité.
1: Ouais, ça marche aussi bien partant sec que partant de pluie, bien évidemment. Les titres de l'actualité tout de suite depuis la rédaction de France Info.
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0: Il y a des obstacles gênants du côté de l'autoroute A31. Jérémy, on va dans le département de la Haute-Marne.
1: Et il y a le patrouilleur également sur place qui ne va pas tarder à ramasser ses morceaux de pneus de poids lourd au kilomètre 104 de cette A31 direction Nancy. C'est après la sortie numéro 6 pour Langres.
0: Les jours de fort trafic, il peut y avoir de l'attente aux bornes de recharge pour véhicules électriques. Alors ce n'est pas le cas pour l'instant, en tout cas pas de difficultés signées de ce côté-là. On ne manquera pas évidemment de vous tenir informé si c'était le cas. En attendant, je vous rappelle qu'il faut évidemment anticiper votre recharge et puis ne cherchez pas à recharger d'ailleurs votre véhicule au-delà de 80%, puisque le temps entre 80 et 100% est beaucoup plus long. Donc faites preuve de civisme évidemment en libérant les ponts assez rapidement. Le retour de l'infotrafic, ce sera à 16h45. Nouveau point sur vos conditions de circulation en Baltimore. Ça arrive dans un instant, les années 80. Tout de suite, Amy McDonald. Bon voyage.

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1: Il est 16h45, merci d'être avec nous cet après-midi sur Autoroute Info, sur la route des vacances, du retour de vacances peut-être aussi. Et on va parler d'abord, Jérémy, d'un accident en Bourgogne, en Saône-et-Loire.
2: Et il y a de la gêne, puisque deux voitures se trouvent sur la voie la plus à gauche, au kilomètre 354 de l'A6 direction Paris. C'est après la sortie 27 pour Tournu, c'est dans un secteur où la chaussée est complètement détrempée. Il y a beaucoup de pluie actuellement en Saône-et-Loire.
1: Oui, des orages même dans la région de Chalon-sur-Saône, de Beaune également. La région lyonnaise également impactée par des averses, des orages qui peuvent être assez violents, assez marqués. Et puis l'Est de la France aussi, entre Belfort et Mulhouse. Ça tombe pas mal quand même là-bas. On reste sur la 6, on y retourne pour parler de deux autres événements. Ce sont des véhicules en panne.
2: Mais cette fois-ci, c'est sur la bande d'arrêt d'urgence. Tout d'abord, en direction de Lyon, au kilomètre 27, après la jonction avec la Nationale 104. C'est une voiture qui est en attente de dépannage. Et dans l'autre sens, kilomètre 37, une moto est arrêtée sur la bande d'arrêt d'urgence après la sortie pour Étampes. C'est la sortie numéro 13.
1: Voilà, et puis semble-t-il, là, pendant que vous parliez, je vois qu'un obstacle vient de vous être signalé. On va dans l'Est, sur la 36.
2: En direction de Beaune et de Paris, kilomètre 33, après la sortie 13 de Belfort, il y aurait des débris sur la chaussée.
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1: Et on va revenir dans quelques instants, vous ne bougez pas. Tout de suite, les épines du cœur, c'est Vanessa Paradis sur Autoroute Info. Bon voyage, bel après-midi.

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1: Avec un accident qui s'est produit sur la 6 direction Lyon, des véhicules sont arrêtés sur la voie la plus à gauche au kilomètre 347. C'est après la sortie numéro 26 pour Chalon Sud. Il n'y a plus que deux voies pour rouler au lieu de 30 ans.

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10: Et de retour avec nous sur Autoroute Info, on va parler de deux accidents qui sont produits en Bourgogne. Les deux sont gênants, et ce serait vraisemblablement la pluie, les orages qui en sont à l'origine, Jérémy.
11: À chaque fois, c'est sur la voie de gauche que ces accidents se sont produits. Tout d'abord, en direction de Lyon, sur la 6, kilomètre 346, après la sortie 26 de Chalon-Sud, deux voitures sont impliquées. Il n'y a donc plus que deux voies pour rouler au lieu de 30 en normal. Cela entraîne un ralentissement de quelques centaines de mètres. Et dans l'autre sens de circulation, c'est au kilomètre 354 après la sortie 27 de Tournu. Là aussi, il y a deux voitures impliquées sur cette voie de gauche.
10: Et partant de pluie sur temps sec, hein, d'ailleurs aussi, n'oubliez pas de maintenir de bons intervalles de sécurité. C'est ce que nous rappelle Elliot Monod.
12: Pour éviter d'être surpris par un ralentissement soudain, pensez à laisser une distance de sécurité suffisante avec le véhicule que vous suivez. Et oui, si vous parvenez à lire la plaque d'immatriculation du véhicule devant vous, cela veut évidemment dire que vous êtes trop près. Vous ne pourrez pas vous arrêter à temps s'il freine brusquement, puisqu'à 130 km/h, vous parcourez 36 mètres par seconde. En guise de repère visuel, les grandes lignes blanches sur la partie droite de la chaussée, et cela vous est rappelé sur certains panneaux, un trait égale danger, mais deux traits égale sécurité.
10: Voilà, et pensez-y, évidemment, je vous le disais, que ce soit par temps sec ou par temps de pluie. Ces intervalles de sécurité, c'est évidemment très important. 17h, le nouveau point sur vos conditions de circulation. Vous ne bougez pas, la playlist de l'été repart avec Thérapie Taxi qui arrive juste après Weezer sur Autoroute Info. Bel après-midi, merci d'être avec nous.

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1: Avec un accident qui s'est produit sur la 5, direction Paris, kilomètre 182, c'est après la sortie 23 de Châtillon-sur-Seine. Pour le moment, je ne sais pas encore combien de véhicules sont impliqués, ni s'il y a de la gêne ou non à la circulation. Adaptez bien votre allure, il y a peut-être des véhicules sur les voies ou des débris. On en reparle dans les prochains instants sur

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1: Il est 17h, excellente route en notre compagnie, bienvenue.
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1: Avec deux accidents qui se sont produits en Saône-et-Loire sur l'autoroute A6, vraisemblablement en raison des orages. Tout d'abord, au kilomètre 346, la voie de droite est neutralisée pour vous qui roulez, la voie de gauche plutôt est neutralisée pour vous qui roulez en direction de Lyon. Kilomètre 346, c'est après la sortie 26 pour Chalon-Sud. Les pompiers ainsi que les gendarmes sont déjà présents sur place. Un ralentissement de quelques centaines de mètres s'est formé en amont puisqu'il n'y a plus que deux voies pour rouler au lieu de trois en temps normal. Et dans l'autre sens, en direction de Paris donc, toujours sur la 6, au kilomètre 354, là aussi des véhicules sont accidentés sur la voie la plus à gauche. Mais pour le moment, personne n'est arrivé sur place, pas de pompiers, pas de gendarmes, pas de patrouilleurs. La zone n'est pas sécurisée. Soyez particulièrement vigilants après la sortie 27 de Tournu. De plus, la chaussée est complètement détrempée dans cette zone. Soyez attentifs. Pensez à bien lever le pied. Autre zone d'accident, du côté de la 5. Cette fois-ci, pas de gêne au trafic puisque la voiture se trouve sur la bande d'arrêt d'urgence. À 5 direction Paris, kilomètre 182. C'est après la sortie 23 de Châtillon-sur-Seine. Il faut en revanche bien évidemment respecter le corridor de sécurité. Et vous l'avez compris donc, pas mal de pluie sur votre trajet. C'est le cas par exemple en Bourgogne entre Beaune et Mâcon, ainsi qu'en Franche-Comté entre Belfort et Mulhouse. Il peut y avoir de manière assez localisée des averses extrêmement soutenues. Et je vous rappelle que c'est pas plus de 110 km/h sur autoroute dans de telles conditions. Il faut également penser à allumer ces feux de croisement. Voyons tout de suite quels sont les titres de l'actualité. Ils sont présentés depuis la rédaction de France Info.
2: Minute, Théo Metton-Régimbault, les vigilances orange canicule vont être levées.
3: Et les départements encore concernés aujourd'hui vont pouvoir souffler un peu plus à partir de demain, 6h. Il s'agit de la Drôme, de l'Ardèche, le Gard, le Vaucluse, les Bouches-du-Rhône et le Var. Météo France prévoit une fin progressive de l'épisode caniculaire avec des températures qui vont poursuivre leur baisse. Des mesures de soutien aux entreprises, des permis de construire sous un mois pour des reconstructions à l'équivalence, une enveloppe de 12 millions d'euros. Voilà quelques-unes des annonce de Sébastien Lecornu en déplacement en Gironde aujourd'hui pour la reconstruction, donc après le méga feu du mois de juillet qui a dévasté 42 000 hectares. 7 migrants retrouvés morts en Méditerranée au large de la Libye ces dernières heures après le naufrage de leur embarcation. 50 autres ont pu être sauvés selon une ONG italienne. Attention, en Franche-Comté, le numéro du SAMU le 15 est en panne, injoignable depuis midi. Il faut appeler le 112 ou le 18 en cas d'urgence.
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1: On viendra dans les toutes prochaines minutes sur Autoroute Info pour repartir.

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8: Les gendarmes viennent d'arriver au niveau de la zone d'accident sur la 6 direction Paris au kilomètre 354. Deux voitures sont arrêtées sur la voie la plus à gauche après la sortie 27 de Tournu. Un ralentissement de quelques centaines de mètres s'est formé puisque vous ne disposez plus que de deux voies pour rouler au lieu de 3 en temps normal. Et même cas de figure dans l'autre sens, direction Lyon, la voie de gauche est neutralisée au kilomètre 346 après la sortie 26 pour Chalon-Sud. Les pompiers et les gendarmes ainsi que le patrouilleur sont présents. La voie de gauche est d'ailleurs neutralisée. Il faut bien respecter les distances de sécurité en amont parce qu'un bouchon s'est formé. Le trafic est fortement perturbé. À noter que la voie du milieu est désormais neutralisée. Neutralisation depuis quelques instants. Il n'y a donc plus que la seule voie de droite pour rouler après la sortie 26 de Chalon-Sud, ce qui explique que le bouchon prenne de l'ampleur ces dernières minutes. Des vérifications s'imposent avant de prendre la route avec une remorque ou une caravane. On écoute les conseils de Sébastien Vattier, responsable pédagogique pour Centaure Grand Est.
9: Le principal conseil, hein, il porte sur les pneumatiques, hein, c'est généralement les accidents que l'on voit, des éclatements de pneus, des pneus qui sont très vieux, très fatigués, souvent mal gonflés. Donc faire attention à ces pneus et puis s'assurer que ce ne sont pas des pneus qui soient trop vieux.
10: Pensez aussi à contrôler l'état des éclairages, les feux des stops, les feux de brouillard, les clignotants. Il faut aussi vous assurer que votre plaque d'immatriculation soit bien visible. De plus, ce que vous transportez dans votre remorque ou dans votre caravane doit être solidement fixé et bien réparti. La charge de votre attelage ne doit pas dépasser plus des 3/4 du poids de la voiture qui tracte pour permettre une meilleure adhérence. Enfin, vous vérifiez aussi l'état de vos rétroviseurs qui sont obligatoires pour les caravanes dont la largeur est supérieure à 2,10 m.
8: Dans les prochaines minutes sur Autoroute Info, le vrai faux d'Autoroute Info, ce sera après Naïka ou encore un classique de Bon Jovi.

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1: Sur la 6 en direction de Lyon, il n'y a que la voie de droite pour rouler au kilomètre 346. C'est après la sortie 26 de Châlons-Sud. La voie du milieu et la voie de gauche sont neutralisées. Un accident impliquant deux voitures s'est produit. Les pompiers, les gendarmes, le patrouilleur ainsi que le dépanneur sont présents sur place. Ils sont en pleine intervention. Dans l'autre sens de circulation, pour vous qui roulez en direction de la capitale, les gendarmes sont présents derrière deux voitures accidentées sur la voie la plus à gauche au kilomètre 354. C'est après la sortie 27 de Tournu. On attend désormais l'arrivée du patrouilleur pour neutraliser cette voie de gauche. Un bouchon de quelques centaines de mètres s'est formé en amont. Bouchon également présent dans l'autre zone d'accident pour vous qui roulez en direction de Lyon. Enfin, autre accident à vous communiquer. Cette fois-ci, c'est dans le département de l'Aube, un petit peu plus au nord, sur la 5 en direction de Paris. Une voiture est immobilisée sur la bande d'arrêt d'urgence au kilomètre 182. C'est après la sortie 23 de Châtillon-sur-Seine.
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1: Les sociétés d'autoroutes construisent des structures pour permettre le passage des animaux. On retrouvera le vrai faux d'Autoroute Info dans quelques minutes. Ce sera après Naïka.
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1: Il n'y a pas eu d'évolution ces dernières minutes avec toujours deux zones d'accident en Saône-et-Loire entre Chalon-sur-Saône et Tournus. Pour vous qui êtes sur l'autoroute A6, à chaque fois, ça se passe sur la voie la plus à gauche et des bouchons sont en place. On parle de 2 km de trafic perturbé et il faut compter sur 5 à 10 minutes environ avant de pouvoir franchir ces zones d'accident. On en reparlera plus en détail, bien évidemment, lors du prochain point trafic à 17h30. Mais tout de suite, on retrouve Paulin Caillard et Géraldine Mia. Ils répondent aux questions que vous vous posez peut-être concernant les travaux sur autoroute.
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2: Vrai ou faux, les sociétés concessionnaires d'autoroute construisent des structures spécialement pour permettre le passage des animaux.
3: C'est vrai, si les corridors biologiques ont pu être rompus il y a des dizaines d'années, désormais les sociétés d'autoroute les rétablissent en créant des passages à faune, autrement appelés écopons.
2: Est-ce qu'il y a un exemple peut-être ?
3: Eh bien, en Haute-Savoie, il y a l'écopont de Viry sur l'A40. Il a permis de rétablir le corridor biologique Jura-Salève dans le bassin genevois. Les inventaires effectués en 2024 ont révélé que ce passage à faune tenait toutes ses promesses. 300 espèces ont été recensées après 4 années de mise en service. Blaireaux, chevreuils, renards roux, lièvres d'Europe et sangliers ne sont pas les seuls utilisateurs. Des criquets et autres escargots qui n'étaient observés que d'un seul côté de l'autoroute ont pu s'installer depuis de l'autre côté.
2: Le vrai faux d'Autoroute Info, ce sont vos questions, nos réponses, à retrouver sur autoroute-info.fr.
1: L'information trafic reviendra à 17h30 sur Autoroute Info. Bien évidemment, on reparlera de ces accidents qui se sont produits entre Chalon-sur-Saône et Tournus sur l'autoroute A6. On parlera également des conditions météo avec toujours de la pluie en Bourgogne ainsi qu'en Franche-Comté et dans le Grand Est. Ce sera après Édouard Maya ou encore un classique de REM tout de suite pour vous accompagner sur la route des vacances.

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1: Et priorité à la sécurité du patrouilleur qui se trouve sur la bande d'arrêt d'urgence de la 36 direction Mulhouse, mais très proche de la voie de droite au kilomètre 14. Il y a des obstacles à ramasser, c'est après la barrière de péage de Fontaine.

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1: Et à 17h30, on commence avec l'autoroute A6 où deux accidents se sont produits entre Chalon-sur-Saône et Tournu. Tout d'abord, en direction de Paris, au kilomètre 354, le dépanneur est arrivé il y a quelques instants pour évacuer les deux voitures accidentées. La voie de gauche est neutralisée après la sortie 27 de Tournu. Plus que deux voies pour rouler au lieu de 30 en normal. Cela entraîne un bouchon de 2 à 3 km que vous traversez en une dizaine de minutes environ. 2 à 3 km de bouchons également dans l'autre sens pour vous qui roulez en direction de Lyon. Après la sortie 26 de Chalon Sud, là aussi un accident s'est produit au kilomètre 346 et cette fois-ci il n'y a que la voie de droite pour rouler. Le dépanneur ainsi que les pompiers sont en pleine intervention pour évacuer les blessés et les voitures accidentées. À noter également un patrouilleur qui se trouve sur la bande d'arrêt d'urgence de la 36 direction Mulhouse pour ramasser des objets, mais il est très proche de la voie de droite, kilomètre 14, c'est après la barrière de péage de Fontaine. Respectez bien le corridor de sécurité pour votre sécurité et pour la sécurité du patrouilleur. Enfin, sur la 5 direction Paris, une voiture accidentée se trouve sur la bande d'arrêt d'urgence au kilomètre 182, c'est après la sortie 23 de Châtillon-sur-Seine. Et en fonction des secteurs où vous vous trouvez, il peut y avoir par moment de très fortes averses. C'est le cas sur la 40 entre Mâcon et Bourg-en-Bresse, également des orages sur la 36 entre la Franche-Comté et la région Grand Est. À chaque fois, il faut bien lever le pied, c'est pas plus de 110 km/h sur autoroute dans de telles conditions. Tout de suite, on voit quels sont les titres de l'actualité. Ils sont présentés depuis la rédaction de France Info.
2: Armand Perrouloga, à la une, la fin de la canicule en France.
3: Plus aucun département ne sera placé en vigilance orange à partir de demain matin. Ce soir, 6 départements du Sud-Est restent encore en alerte canicule. Des mesures pour la Gironde après le gigantesque incendie de fin juillet. Sébastien Lecornu débloque 10 millions d'euros pour la reconstruction dans le département et 2 millions pour les Landes. Le Premier ministre promet la délivrance de permis de construire en un mois pour ceux qui ont eu leur maison brûlée. Il promet aussi des exonérations de charges pour les entreprises sinistrées. Il estime à au moins 100 millions d'euros le coût de ces mesures sociales. Sébastien Lecornu a été hué ce matin à son arrivée au Porge, conspué par près de 200 habitants qui ont dénoncé l'inaction de son gouvernement. Les services du fisc ont commencé à contacter les victimes du piratage qui a touché les bases de données des impôts. Les données de près de 700 000 comptes de particuliers et de professionnels ont été dérobées. Les pirates affirment avoir vendu leur butin. Une affirmation à ce stade invérifiable. Et puis Donald Trump menace de bombarder Oman si le pays entrave un accord sur le détroit d'Ormuz. Depuis plusieurs semaines, des responsables omanais et iraniens discutent sans les États-Unis au sujet de ce passage maritime stratégique.
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1: Dans les prochaines minutes, direction la Bourgogne avec une idée de sortie pour toute la famille pour ses vacances scolaires. Ce sera après Tame Impala ou encore Jenny.

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1: Avec des obstacles sur les voies de la 40 direction Mâcon et Paris au kilomètre 191, c'est après la sortie 4 pour votre

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1: Avec une situation dangereuse entre Bourg-en-Bresse et Mâcon sur l'A40 en direction de Paris. Un arbre est tombé sur les voies, kilomètre 189, c'est après la sortie 4 de Vonnas. En conséquence, vous ne roulez que sur une voie de gauche réduite, ce qui explique qu'un bouchon de quelques centaines de mètres se soit formé. Ça s'est produit dans une zone où il y a des orages et où la chaussée est complètement détrempée. À noter également sur l'A6 en direction de Lyon au kilomètre 346 que le dépanneur est parti. Il y a quelques instants, il n'y a plus de voitures accidentées, plus non plus de patrouilleurs sur place. Vous disposez à nouveau de l'ensemble de la chaussée pour rouler après la sortie 26 de Chalon-Sud. En conséquence, le bouchon qui s'était formé devrait pouvoir se résorber dans les toutes prochaines minutes. Et même cas de figure sur la 6 en direction de Paris. Les deux voitures accidentées ont été évacuées. Il n'y a donc plus de véhicules accidentés après la sortie 27 de Tournu. Le patrouilleur amasse les tout derniers cônes de signalisation sur la voie de gauche dans les prochaines minutes. Donc vous devriez à nouveau disposer de l'ensemble des voies pour rouler après cette sortie 27 de Tournu. Si vous cherchez une idée de sortie pour les vacances ou pour votre prochain week-end, en voici une qui devrait ravir petits et grands. C'est le parc de l'Aussois en Côte d'Or et Malaugerette.
2: Ici, Jennifer est soigneuse. Pour elle, le parc, c'est un peu comme une deuxième maison.
3: On est un parc animalier avec deux, trois petits manèges aussi pour les enfants. Donc, c'est un parc qui est très apprécié généralement des familles.
2: C'est lesquels un peu les animaux stars ici au parc de l'Auxois?
3: Alors, les stars, ça va être beaucoup les félins, tout ce qui est lion, tigre, guépard. Les lémuriens aussi, ils ont beaucoup la côte. Ils sont pas agressifs, donc c'est-à-dire qu'ils attaquent pas le premier visiteur venu, heureusement. Le risque zéro, il existe jamais, même avec notre propre chien ou notre propre chat. Des fois, on se fait avoir. Faut pas les caresser, pas leur donner n'importe quoi à manger. Ça reste des animaux vivants et pas des peluches.
2: Une leçon qui a bien été comprise par les enfants d'un groupe scolaire en visite ce jour-là.
4: On a vu des lémuriens. On l'a juste pas caressé, mais on l'a regardé avec les yeux.
2: Pour le mot de la fin, Jennifer met l'accent sur un point essentiel.
3: Qu'on a la chance dans les parcs de pouvoir les observer. Et c'est encore mieux s'ils pouvaient rester dans le milieu naturel et survivre dans le milieu naturel. Donc ça, c'est un message qu'on essaye de transmettre à tous les visiteurs qui peuvent venir dans les parcs zoologiques.
1: Le parc de l'Aussois en Bourgogne est accessible par l'autoroute A6. Il se trouve à une vingtaine de minutes de la sortie numéro 23. L'information trafic reviendra à 17h45 sur Autoroute Info. On fera un nouveau point sur vos conditions de circulation, notamment en Saône-et-Loire, ainsi que sur l'A40 entre Bourg-en-Bresse et Mâcon. Ce sera après un classique de U2.

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1: Et priorité à votre sécurité sur Autoroute Info. On apprend à l'instant même la présence d'obstacles sur la 6 direction Lyon au kilomètre 388. C'est dans le secteur de Mâcon après la bifurcation avec l'autoroute A40. Et toujours dans le secteur de Mâcon, il y a également des obstacles au kilomètre 189 de l'A40 direction Paris. C'est après la sortie 4 pour Vona, des obstacles qui gênent la circulation. À première vue, vous ne disposez que d'une voie de gauche réduite pour rouler, ce qui explique la présence d'un ralentissement entre Bourg-en-Bresse et Mâcon. Enfin, sur l'autoroute A6 en direction de Paris, il n'y a toujours que deux voies pour rouler au lieu de trois en temps normal après la sortie 27 de Tournu. Mais en ce qui concerne la circulation, ça se passe bien mieux. Il n'y a plus vraiment de bouchons dans cette zone. Et dans l'autre sens, pour vous qui roulez en direction de Lyon, là aussi, la circulation est à nouveau parfaitement fluide après la sortie 26 de Chalon-Sud. Pour cause de travaux en Île-de-France, il y a la fermeture de la bretelle de jonction entre l'autoroute A5A et la nationale 104 en direction d'Évry et de Paris. Fermeture prévue pour encore plusieurs semaines. Et cette nuit, en région lyonnaise, la 432, l'autoroute qui longe l'aéroport de Lyon-Saint-Exupéry, sera fermée en direction de Grenoble et de Marseille, entre la jonction avec la 46 et la bifurcation avec l'autoroute A42. Et enfin, dans l'est du pays, c'est la 36 qui sera fermée en direction de Mulhouse, entre les sorties 10 Grand Charmont et 11 d'Héricourt. Fermeture à partir de 22h jusqu'à 6h demain matin.
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1: On reviendra dans quelques instants sur Autoroute Info, ce sera après Taylor Swift.

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11: Des obstacles se trouvent dans le secteur de Mâcon. Tout d'abord, pour vous qui êtes sur l'A6 direction Lyon, kilomètre 388, c'est après la bifurcation avec l'autoroute A40 et sur l'A40, là aussi, des obstacles, kilomètre 189. En direction de Paris, cette fois-ci, c'est après la sortie 4 pour Vona. Et à première vue, vous ne roulez que sur la voie la plus à gauche. Circulation un petit peu perturbée, donc, ce qui explique la présence d'un ralentissement de quelques centaines de mètres entre Bourg-en-Bresse et Mâcon. On sera de retour à 18h pour un tout nouveau point trafic sur Autoroute Info. Avant cela, Benson Boone ou encore un classique de Joe Dassin pour vous accompagner en cette fin d'après-midi.
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0: Et on commence toujours tout de suite par un patrouilleur qui ne va pas tarder à se rendre sur la voie de droite de la 40 direction Mâcon et Paris. Il y a des morceaux de pneus à ramasser, kilomètre 170. C'est dans le secteur de Bourg-en-Bresse, au niveau de la bifurcation avec l'autoroute A39. Et un petit peu plus loin, au kilomètre 189, toujours sur la 40 en direction de Mâcon et de Paris, un arbre est tombé sur les voies et il n'y a plus qu'une voie de droite légèrement, une voie de gauche légèrement réduite pour rouler, ce qui explique la formation d'un ralentissement de quelques centaines de mètres. Des obstacles également se trouvent sur votre route si vous êtes sur l'A6 direction Lyon, au kilomètre 388, c'est après la bifurcation avec l'autoroute A40. Pour vous qui êtes dans le secteur de la ville de Mâcon. À noter également sur votre trajet des orages parfois assez violents et donc des chaussées complètement détrempées. C'est le cas actuellement en Franche-Comté entre Besançon et Belfort sur l'autoroute A36. Par endroits, la pluie tombe de manière très soutenue. C'est donc pas plus de 110 km/h dans de telles conditions et n'hésitez pas non plus à augmenter les intervalles de sécurité avec les autres véhicules pour ne pas être gêné par les projection d'eau qu'il dégage. Tout de suite, on voit quels sont les titres de l'actualité nationale et internationale. Ils sont présentés depuis la rédaction de France Info.
1: Mettons Régimbaud à la une, la fin de l'épisode caniculaire, on s'y dirige.
2: C'est ce que dit Météo France ce soir, alors que la vigilance orange canicule va être levée demain matin à 6h pour les 6 départements du sud-est de la France qui restent en alerte aujourd'hui. Les températures vont décroître avant une franche baisse partout à partir de jeudi. Le feu dans le massif du Claps dans la Drôme est désormais fixé, annonce il y a quelques minutes la préfecture, et il a parcouru depuis 15 jours à plus de 400 hectares dans un secteur particulièrement escarpé. L'évolution favorable est notamment due à la pluie qui est tombée sur le massif. Les recherches continuent dans la baie de Cannes pour retrouver un jeune homme de 22 ans disparu depuis hier après une collision entre deux bateaux de plaisance. L'accident a fait 10 blessés. Des plongeurs de la gendarmerie sont sur place. Le 15, le numéro du SAMU est en panne dans toute la Franche-Comté. Le service médical d'urgence est injoignable. Il faut appeler le 112 ou le 18 en cas d'urgence.
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0: Près de 400 équipements techniques pour 1 km de tunnel. Voilà un chiffre qui peut surprendre. On vous en dit plus sur le sujet dans 5 minutes sur Autoroute Info. Ce sera après Shakira et Burna Boy qui ont signé le tube de la dernière Coupe du Monde de football.

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8: Avec des obstacles toujours signalés dans le secteur de Mâcon sur l'A6 direction Lyon au kilomètre 388. C'est après la bifurcation avec l'A40. Et lorsque vous êtes sur cette A40, là aussi, il y a des obstacles. Un arbre tombé sur les voies en direction de Paris, kilomètre 189. C'est après la sortie 4 de Vaunas, un ralentissement de quelques centaines de mètres. Assez formé en amont de cet arbre. Les tunnels autoroutiers sont des secteurs sensibles à l'intérieur desquels il est essentiel de garantir la sécurité des usagers. Pour cela, de très nombreux équipements sont installés dans ces ouvrages. Sarah Moiroux des autoroutes APRR est au micro de Franck Pélissier.
9: Les tunnels sont des ouvrages à part entière. L'automobiliste peut voir la ventilation parfois au plafond, l'éclairage bien entendu de la signalisation. Derrière, il y a de véritables usines de ventilation. Il y a toute une distribution électrique redondée, des capteurs qui permettent de mesurer la qualité de l'air, la vitesse de la circulation de l'air. Il y a des caméras qui derrière ont des systèmes de détection automatique d'incidents pour alerter, notamment dans les tunnels. Bien entendu, on retrouve les équipements traditionnels de réseaux d'appels d'urgence. Voilà. Un tunnel, ça peut aller jusqu'à près de 400 équipements et matériel unitairement dans un ouvrage tel que du lin, par exemple sur la 43 qui fait 1,5 km.
10: Et assurer la maintenance de tous ces équipements nécessite d'importants moyens humains. Au total, sur les autoroutes du groupe APRR, près de 200 collaborateurs sont dédiés à cette tâche pour un service qui doit rester opérationnel 24 heures sur 24.
8: Retour à 18h15 sur Autoroute Info. On reparlera de ces obstacles du côté de Mâcon sur la 40 et l'autoroute A6. Ce sera après Kine.

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1: Et on commence avec la météo, une fois n'est pas coutume. Des orages très violents en ce moment même entre le Doubs et le territoire de Belfort. Pour vous qui êtes sur l'autoroute A36, du côté de Besançon par exemple, les chaussées sont complètement détrempées. Levez bien le pied, c'est pas plus de 110 km/h et respectez les intervalles de sécurité avec les autres véhicules pour ne pas être surpris en cas de brusque ralentissement de la vitesse, car il y a des risques d'aquaplaning, bien évidemment, lorsque la route est complètement détrempée. À noter également des obstacles toujours présents sur l'autoroute A40 en direction de Mâcon et de Paris au kilomètre 189. C'est après la sortie numéro 4 pour Vonnas. Il s'agit d'un arbre qui est tombé sur les voies et à première vue, la circulation se fait uniquement sur la voie de gauche. Un ralentissement de quelques centaines de mètres s'est d'ailleurs formé en amont de cet arbre qui est renversé sur la chaussée. Et enfin, sur la 40 dans l'autre sens, direction Genève et Chamonix, un poids lourd est arrêté sur la bande d'arrêt d'urgence. Kilomètre 141, c'est après la bifurcation avec l'autoroute A42. Il faut bien respecter le corridor de sécurité dans ce secteur.
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1: Dans quelques minutes, on retrouvera notre chronique En route avec nos enfants. Quelle voiture s'imagine-t-il conduire lorsqu'ils seront grands ? Vous saurez tout dans un instant. Ce sera après le dernier titre d'Indochine.

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1: On apprend à l'instant même, une voiture est en panne sur la bande d'arrêt d'urgence de la 36, direction Bonnet-Paris, kilomètre 4, c'est dans le secteur de Mulhouse, un petit peu après la sortie 16A pour Altkirch. Il faut bien respecter le corridor de sécurité et vous décaler autant que possible sur la gauche de la chaussée pour vous qui êtes dans ce secteur. Il faut également serrer à gauche sur la 40, direction Paris-Mâcon, au kilomètre 189. Un arbre est tombé sur les voies après la sortie 4 pour Vonnas, un ralentissement de quelques centaines de mètres s'est formé dans cette zone. En route avec nos enfants, à présent, Jean-François Giraud est allé à leur rencontre et leur a demandé quel genre de voiture ils voudraient posséder lorsqu'ils seront grands.
2: Difficile de savoir à quoi ressembleront les véhicules dans lesquels nous circulerons d'ici 20 ans. Mais nos enfants, eux, ont une vision très claire de leur voiture idéale.
3: Une Ferrari ou une Porsche?
4: Un truc pas cher, quoi, c'est ça?
5: Si, quand même. Une Tesla qui est rouge sur l'eau, violette.
4: Si tu devais imaginer une voiture du futur, à quoi elle ressemblerait?
3: Ce serait une Twingo volante.
4: Une Twingo volante?
3: Oui.
4: Quoi une Twingo?
3: Parce que c'est beau.
4: Est-ce que t'as déjà essayé d'imaginer la voiture que toi t'aimerais avoir, à quoi elle ressemble?
6: La voiture comme ma maman.
4: C'est-à-dire?
6: J'aurais les mêmes musiques.
4: Et qu'est-ce qu'il faudrait qu'il y ait dans la voiture que t'aimerais avoir dans la voiture pour que ce soit mieux et tout ça?
6: Ma cousine.
4: J'ai ta cousine, pour jouer à touche-touche-loup.
6: Oui.
4: C'est ça?
6: Oui.
4: Évidemment, oui.
2: Pas forcément de cousine intégrée, mais selon les spécialistes, la voiture du futur sera vraisemblablement électrique ou solaire, autonome et hyper connectée.
1: On sera de retour à 18h30 sur Autoroute Info dans les prochaines minutes. Bruno Mars ou encore les Cranberries dans la playlist des vacances. Mais tout de suite, c'est un classique d'Elton John.

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1: Priorité à votre sécurité sur Autoroute Info. On commence tout de suite avec des obstacles sur l'A6 direction Lyon. Il s'agit de morceaux de pneus, kilomètre 304. C'est entre la sortie 24 de Beaune et la sortie 24.1 pour Beaune-Chany. Des obstacles, il y en a également sur la 40 direction Paris et Mâcon. Il s'agit d'un arbre qui est tombé sur les voies. Il n'y a plus que la partie gauche de la chaussée pour rouler. C'est après la sortie 4 de Vonnas lorsque vous êtes dans le secteur de Bourg-en-Bresse. Et dans l'autre sens de circulation, sur la 40 direction Genève, Chamonix et l'Italie, un poids lourd est arrêté sur la bande d'arrêt d'urgence au kilomètre 141. C'est après la bifurcation avec l'autoroute A42. Il faut donc, dans cette zone, respecter un corridor de sécurité. Et sur la 36 direction Paris, cette fois-ci, c'est une voiture qui est en panne sur la bande d'arrêt d'urgence au kilomètre 4, un petit peu après la sortie 16A pour Mulhouse ou encore Altkirch. Voyons à présent, depuis la rédaction de France Info, quels sont les titres de l'actualité nationale et internationale.
2: Soir à la une, l'aura du lieu. L'alerte à la pollution, désormais déclenchée dans 5 départements du Grand Est.
3: À cause des fumées de l'incendie en Belgique qui touche la réserve naturelle des Hautes-Fagnes où la pluie offre un peu de répit aux pompiers, 3000 hectares sont partis en fumée. Les mesures d'aide pour la Gironde pourraient atteindre les 100 millions d'euros. Sébastien Lecornu et plusieurs ministres étaient en visite dans les communes sinistrées par l'incendie ce matin. Parmi les annonces, des permis de construire délivrés sous un mois pour une reconstruction en équivalence des maisons sinistrées ou encore des aménagements fiscaux pour les entreprises et les collectivités touchées. Un nouveau naufrage en Méditerranée, 7 migrants ont été retrouvés morts. 50 ont pu être secourus au large de la Libye après le naufrage de leur embarcation. 2 se trouvent dans un état grave, selon l'ONG italienne Emergency. Le corps sans vie d'un touriste a été retrouvé ce matin au large de Belle-Île-en-Mer, dans le Morbihan. Sa famille avait signalé sa disparition hier. D'importants moyens nautiques et aériens avaient été déployés pour tenter de retrouver ce jeune homme parti pêcher.
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1: Nous évoquerons dans les prochaines minutes ce que vous risquez si vous jetez votre mégot par la fenêtre de votre véhicule. On écoute ça après Bruno Mars.

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1: Sur la 40, la voie de droite est neutralisée en direction de Paris et de Mâcon au kilomètre 189. Il faut enlever un arbre qui est tombé sur la chaussée. C'est après la sortie 4 pour Vonnas. Et dans le secteur de Beaune, là aussi il y a des obstacles. Il s'agit de morceaux de pneus, kilomètre 304 de la 6 direction Lyon. C'est après la bifurcation avec l'autoroute A31. Il est interdit de jeter son mégot de cigarette, une canette ou encore une bouteille en verre hors de votre véhicule. En plus de polluer, vous pouvez déclencher un incendie et vous risquez gros aux yeux de la loi. On fait le point avec Adeline Després.
2: En Gironde, les incendies du bassin d'Arcachon ont obligé à sévir plus durement. Le procureur de la République de Bordeaux ne mégote plus avec la cigarette. L'auteur d'un jet constaté dans la nature est automatiquement placé en garde à vue et doit répondre d'une infraction punie d'un an de prison et de 15 000 euros d'amende. Le véhicule de l'auteur peut également être saisi. Que dit la loi ? Ailleurs en France, vous vous exposez à une amende qui peut grimper jusqu'à 750 euros s'il y a comparution devant le tribunal. En cas d'incendie provoqué involontairement, vous encourez une peine jusqu'à 10 ans d'emprisonnement, assortie d'une amende plafonnée à 150 000 euros. En cas d'acte délibéré, ce sera une peine de 10 ans de prison minimum, pouvant aller jusqu'à la perpétuité et toujours une amende de 150 000 euros. Alors écrasez vos cigarettes dans un cendrier, jetez vos canettes et bouteilles dans les poubelles prévues à cet effet, fait car il risque de provoquer un incendie. 9 feux sur 10 sont d'origine humaine.
1: Dans les prochaines minutes, nouveau point trafic sur Autoroute Info. Ce sera à 18h45. Avant cela, ce sont les Cranberries dans la playlist des vacances.

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1: Avec des obstacles sur la 5 direction Paris, kilomètre 12, c'est après la sortie numéro 16 pour Melun.

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1: Et l'information trafic à 18h45, ce sont ces obstacles sur la voie la plus à gauche de l'A5 direction Paris. Il s'agirait d'un pare-choc, kilomètre 12, après la sortie 16 pour Melun. Et dans le secteur de Mâcon, entre Mâcon et Bourg-en-Bresse plus précisément, la voie de droite est neutralisée au kilomètre 189 de l'A40 direction Paris. C'est après la sortie 4 pour Vonnaz. Un arbre est tombé sur la chaussée et il faut donc désormais l'enlever. Toujours dans l'autre sens, c'est un poids lourd qui est en attente de dépannage. Il se trouve dans la bande d'arrêt d'urgence, sur la bande d'arrêt d'urgence A40 direction Genève et Chamonix, kilomètre 141, c'est après la bifurcation avec l'autoroute A42. Il faut bien respecter le corridor de sécurité pour vous qui êtes dans ce secteur. Et on reste sur l'autoroute A40 puisqu'il n'y a plus de distribution de gasoil pour les poids lourds. Pour vous qui vous rendez sur l'aire de Bourg-Jasseron au kilomètre 162, pour faire le plein de votre camion, il faudra vous arrêter une trentaine de kilomètres avant sur l'aire de Seigne-au-Bugey. À noter, toujours en région Rhône-Alpes, cette fois-ci on parle travaux pour cette nuit. Du côté de Lyon, la 432 sera fermée en direction de Grenoble et de Marseille. À partir de 21h jusqu'à 6h demain matin, fermeture entre la jonction avec la 46 et la bifurcation avec l'autoroute A42.
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1: Dans quelques instants, retour de l'information trafic sur Autoroute Info. Avant cela, on repart avec un trio originaire de Los Angeles, c'est Temper City.

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10: Priorité à votre sécurité sur Autoroute Info avec des obstacles signalés dans la bretelle de sortie numéro 4 de Vonnaz. Lorsque vous quittez l'autoroute A40 en direction de Paris et de Mâcon, dans cette bretelle de sortie, il y a des arbres qui sont tombés sur les voies. Enfin, du côté de la Seine-et-Marne, cette fois-ci, ce sont des morceaux de pare-chocs qui se trouvent sur la voie la plus à gauche de l'A5 en direction de Paris, kilomètre 12. Un patrouilleur a été prévenu et va se rendre sur place pour les ramasser. C'est après la sortie numéro 16 pour Melun. Retour de l'information trafic à 19h sur Autoroute Info. Ce sera après Louane. Et tout de suite, c'est un classique de Bananarama pour vous accompagner sur la route des vacances.

0: de dépannage sur la bande d'arrêt d'urgence au kilomètre 141. C'est après la bifurcation avec l'autoroute A42. Il faut bien entendu respecter le corridor de sécurité et vous décaler autant que possible sur la voie la plus à gauche. Voyons à présent, depuis la rédaction de France Info, quels sont les titres de l'actualité nationale et internationale.
1: Et à la une, Gérald Darmanin qui apporte son soutien à Édouard Philippe pour l'élection présidentielle.
2: Et le maire de Tourcoing l'annonce à la Voix du Nord. Le ministre de la Justice annonce donc par conséquent qu'il ne se présentera pas à la présidentielle. Avant lui, la porte-parole du gouvernement, Maud Bréjon, avait déjà apporté son soutien à Édouard Philippe plutôt qu'au candidat de son parti, Gabriel Attal. La réunion de crise sur le piratage du fisc vient de se terminer. Sébastien Lecornu réunissait ses ministres. Près de 700 000 usagers sont concernés par ce vol de données. Ils sont prévenus individuellement à partir d'aujourd'hui. Les risques de feux de forêt toujours élevés pour les Bouches-du-Rhône. Le département est maintenu en rouge par Météo France. Et la pluie offre du répit aux pompiers sur les incendies, notamment dans le massif du Claps, où l'incendie est désormais fixé après avoir parcouru 400 hectares. Celui dans le Pas-de-Calais est maîtrisé. En Belgique, le feu ne s'étend plus dans les Fagnes. Il a ravagé 3000 hectares dans cette grande forêt proche de l'Allemagne. Conséquence des fumées en France, l'alerte à la pollution atmosphérique est déclenchée dans 5 départements de la région Grand Est contre 2 hier.
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0: Dans les prochaines minutes sur Autoroute Info, on parlera location de voitures, ce qui peut être utile en cette période de vacances. Il y aura également Adèle Castillon, Léa Dot, Chili Peppers ou encore Alex Warren.

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Enfin, faites preuve de civisme en libérant la place une fois rechargé. 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
5: Avec toujours des obstacles sur la voie la plus à gauche de la 5 en direction de Paris, kilomètre 12, c'est après la sortie numéro 16 pour Melun. Et on l'apprend à l'instant même, un véhicule en panne dans la bretelle de sortie 21 d'Auxerre-Saint-Fargeau lorsque vous quittez l'autoroute A77 en direction de Paris. On sera de retour à 19h15 sur Autoroute Info pour un tout nouveau point trafic. Ce sera après un classique des Red Hot Chili Peppers.

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1: Priorité à votre sécurité sur Autoroute Info avec des morceaux de pneus de poids lourds au kilomètre 68 de l'autoroute A77 en direction de Paris. Et lorsque vous empruntez la sortie numéro 20 pour Briard, le poids lourd qui a éclaté son pneumatique est arrêté dans cette bretelle de sortie, donc au kilomètre 68, à la fois un petit peu avant la sortie 20 de Briard et dans cette bretelle de sortie, il y a de la gêne, soyez particulièrement attentifs. Des obstacles, il y en a aussi dans la sortie numéro 4 de Vonnaz, pour vous qui quittez l'autoroute A40 direction Paris et Mâcon, c'est au kilomètre 188, et enfin à l'est de Lyon, sur la 42 direction Genève. Deux voitures sont arrêtées sur la bande d'arrêt d'urgence, kilomètre 7. C'est après la sortie 4 pour le parc de Miribel-Jonage. On attend l'arrivée du dépanneur pour les prendre en charge.
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1: On reviendra dans quelques instants sur Autoroute Info. On vous donnera tous les conseils pour louer une voiture. Ce sera après Adèle Castillon.

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1: Je vous rappelle la présence de morceaux de pneus de poids lourds au kilomètre 67 de la 77 en direction de Paris. C'est juste avant la sortie numéro 20 pour Orléans ou encore Briard. Un patrouilleur a été prévenu et va se rendre sur place dès que possible pour les ramasser. Sur Autoroute Info, dans les prochaines minutes, il va y avoir George Michael ou encore Niarls Barclay. Mais avant cela, on vous donne des conseils pour éviter les mauvaises surprises. Si vous souhaitez louer un véhicule pendant vos vacances, c'est avec Félix Toupin.
2: Chaque année, environ 6 millions de véhicules sont loués pour des déplacements en vacances. Et pour éviter de se retrouver avec une facture énorme ou des litiges, il y a quelques bons réflexes à avoir dès le choix du loueur, Marianne Yotis.
3: D'abord, il faut s'y prendre le plus tôt possible. Plus vous chercherez en avance, plus vous avez de chances d'obtenir un bon prix. Ça vous permettra aussi de prendre le temps de comparer, une étape essentielle d'après Yves Martin, journaliste de l'association de consommateurs Que Choisir.
4: Pour repérer un bon site de location, il faut regarder les avis, le nombre et le choix de modèles et comparer un peu les tarifs pour voir qu'il n'y a pas trop de tarifs vraiment alléchants qui pourraient cacher quelque chose. On doit se focaliser sur le type de voiture et non pas sur la marque. Il y a des marques haut de gamme qui seront beaucoup plus chères à louer que des marques plus communes. Et donc, c'est vraiment de se focaliser sur ses besoins en se posant les bonnes questions. Combien de places j'ai besoin? Quel type de route je dois emprunter? Et etc.
2: Une fois que vous avez récupéré votre voiture, vous êtes peut-être pressé de vous installer au volant et de partir à l'aventure. Mais ce n'est pas le moment de relâcher votre vigilance, Marianne.
3: C'est l'étape la plus cruciale, l'état des lieux avant le départ. Il y a quelques bons gestes à adopter pour éviter d'y laisser votre caution. Yves Martin nous les détaille.
4: Faire le tour de la voiture, prendre des photos, voir une vidéo avec la date et ne pas hésiter à prendre des détails s'il y a une petite rayure, s'il y a quelque chose d'abîmé, sans même oublier le soubassement de la voiture, ni le toit, parce que souvent ces deux derniers ne sont pas couverts par les assurances.
3: Pensez aussi à bien respecter le nombre de kilomètres indiqué dans votre contrat pour éviter la surfacturation. Yves Martin vous donne une checklist des bons réflexes avant de rendre le véhicule.
4: Faire le plein d'essence. Si vous ne le faites pas, le loueur, lui, le fera et vous facturera encore au prix très fort le litre de carburant. Si vous avez pris un accessoire, il faut regarder qu'il soit en état, qu'il soit bien présent dans la voiture. Nettoyez la voiture également pour ne pas vous faire facturer à lavage et normalement, là, tout devrait bien se passer.
2: En cas de litige avec le loueur de votre véhicule, vous pouvez contacter une antenne locale de Que Choisir ou la Direction Générale de la Concurrence, de la Consommation et de la Répression des Fraudes.

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1: Dans le département du Loiret, des morceaux de pneus se trouvent au kilomètre 67 de l'A77, direction Paris. C'est juste avant la sortie numéro 20 pour Briard. Et dans cette bretelle de sortie, le poids lourd qui a éclaté son pneumatique est arrêté. Il se trouve légèrement sur la chaussée. Soyez donc particulièrement attentifs si vous êtes dans cette zone. Des obstacles, il y en a aussi lorsque vous quittez la 40, direction Paris et Mâcon, par la sortie 4 pour Vaunas. Les arbres sont tombés sur la chaussée. Et enfin, toujours sur la 40, mais dans l'autre sens de circulation, direction Genève et Chamonix, au kilomètre 141. C'est un poids lourd qui est en cours de dépannage sur la bande d'arrêt d'urgence après la bifurcation avec l'autoroute A42. Enfin, pour être complet avec l'autoroute A40, je vous rappelle qu'il n'y a plus de distribution de gasoil pour les poids lourds sur l'aire de service de Bourg-Jasseron, au kilomètre 162. Tout de suite, on voit quels sont les titres de l'actualité. Ils sont présentés depuis la rédaction de France Info.
2: Voilà une Gérald Darmanin qui renonce à la présidentielle.
3: Il ne sera pas candidat, dit-il ce soir dans le journal La Voix du Nord, pour ne pas ajouter de la division. L'actuel ministre de la Justice apporte son soutien à Édouard Philippe, ancien Premier ministre. Un ancien prêtre mis en examen à Paris jeudi dernier, on l'apprend ce soir, pour plusieurs viols sur mineurs et par personne abusant de son autorité. L'homme, âgé de 81 ans, a été placé sous contrôle judiciaire. Les faits s'étendent de 1997 à 2015. L'allocation de rentrée scolaire pour les familles modestes sera versée demain par les CAF pour près de 3 millions de familles. Il y a des conditions de ressources et il faut avoir des enfants scolarisés. Le montant va de 426 à 466 euros par enfant. L'épidémie d'Ebola en République démocratique du Congo est devenue aujourd'hui la plus meurtrière de l'histoire du pays. En 3 mois, plus de 2300 personnes sont mortes. Aucun vaccin ni traitement spécifique n'est pour l'instant disponible pour le variant de cette maladie qui circule.
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1: Dans les prochaines minutes sur Autoroute Info, notre rubrique En route avec, avant cela, Pink ou encore Christophe Maé pour vous accompagner en musique.

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2: Il n'y a pas eu d'évolution ces dernières minutes avec toujours des morceaux de pneus de poids lourd sur les voies de la 77 direction Paris au kilomètre 67. C'est juste avant la sortie numéro 20 pour Briard ou encore Orléans. Un retour de l'information trafic à 19h45 sur cette antenne. Ce sera après Fool's Garden ou encore Pink. Bonne route.

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1: Et l'information trafic à 19h45, ce sont ces morceaux de pneus sur les voies de la 77 en direction de Paris, au kilomètre 67, juste avant la sortie numéro 20 pour Briard. Et dans la bretelle de sortie numéro 20, le poids lourd qui a éclaté son pneumatique est arrêté. On attend l'arrivée du patrouilleur pour ramasser les débris et l'arrivée du dépanneur pour prendre en charge ce poids lourd. Et c'est au moment où je vous parle, le seul événement à vous communiquer, et ce, quel que soit l'axe sur lequel vous nous recevez. Et en ce qui concerne le trafic, il est totalement fluide en ce tout début de soirée. Cette nuit, pour cause de travaux en région lyonnaise, la 432 sera fermée en direction de Grenoble et de Marseille. Entre la jonction avec la 46 et la bifurcation avec la 42, fermeture à partir de 21h jusqu'à 6h demain matin. Et en Île-de-France, pour cause de travaux là aussi, il y a la fermeture jusqu'au 28 août prochain de la bretelle de jonction entre l'autoroute A5A en direction entre la 5A et la nationale 104 en direction d'Évry.
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1: Dans quelques instants, on parcourra un bout de trajet en compagnie de la chanteuse Yel. Ce sera après Marine, une artiste découverte dans la Star Academy.

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12: Si vous êtes dans le département de l'Ain et que vous êtes chauffeur poids lourd, je rappelle qu'il n'y a plus de distribution de gasoil pour les poids lourds sur l'aire de service de Bourg-Jasseron. C'est au kilomètre 162 de la 40 direction Mâcon et Paris. Pour faire le plein de votre camion, il faudra vous arrêter une trentaine de kilomètres avant sur l'aire de Seigne-au-Bugey. À présent, c'est notre chronique En route avec. À l'occasion d'une tournée qui l'a conduite en Savoie, la chanteuse Yael a fait une halte au micro d'Autoroute Info pour répondre aux questions de Véronique Voiron.
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14: Bonjour Yael.
15: Bonjour.
14: Pour les auditeurs qui ne vous connaîtraient pas, comment on vous présente ?
15: Alors moi, je suis une chanteuse de pop électronique. J'ai commencé à faire de la musique en 2006 et je prends toujours autant de plaisir à raconter des histoires en chanson, à les incarner sur scène, parce que c'est vraiment là que j'adore faire mon métier.
14: Comment vous vivez justement la tournée, les déplacements ? Ça représente quoi pour vous ?
15: J'adore tourner, j'adore être sur la route avec les équipes, j'adore rencontrer des gens tous les jours différents, etc.
14: Vous avez une anecdote de tournée à nous raconter.
15: Il nous est arrivé un truc il y a quelques années en Suède. On roulait de nuit avec notre tourbus justement et notre remorque s'est décrochée pendant la nuit. On a roulé pendant plusieurs kilomètres sans s'en rendre compte. Et au bout d'un moment, le chauffeur nous a dit « I have a problem, j'ai perdu la remorque ». Et donc on a dû faire demi-tour. Heureusement, elle s'était calée contre la glissière. Et comme on roulait de nuit, il n'y avait pas beaucoup de voitures. Donc voilà, mais ça aurait pu être dramatique.
14: Quel type de conductrice vous êtes?
15: Moi, j'adore conduire. C'est vraiment un plaisir et j'aime bien partir pour des longues routes. J'aime bien conduire la nuit en écoutant la radio, justement. Je trouve que c'est vraiment un moment où, si je conduis toute seule, je peux me parler à moi-même, écouter les trucs que j'ai envie d'écouter moi et je prends plaisir. Ouais.
14: Est-ce que vous avez un souvenir de trajet pour partir en vacances?
15: J'ai un souvenir très fort lié à la musique. C'est que je partais en Corse avec mes parents. Donc, on partait de Bretagne pour aller prendre le bateau à Marseille. On roulait de nuit et je me rappelle entendre le morceau Running Up That Hill de Kate Bush. Et je devais avoir 8-9 ans et je me souviens très clairement d'un sentiment de puissance, comme si ce morceau qui galope comme ça me portait et me disait tu peux être qui tu veux, tu peux faire tout ce que tu veux dans la vie. Et je pense que ça m'a vraiment marqué, c'est un morceau qui m'a vraiment aidé à vouloir devenir chanteuse en vrai.
14: Merci Yael d'avoir fait ces quelques kilomètres en notre compagnie.
15: Merci à vous.

0: 9 entre Dijon et Bourg-en-Bresse. On voit tout de suite quels sont les titres de l'actualité. Ils sont présentés depuis la rédaction de France Info.
1: Dans les Landes, tous les habitants évacués ne peuvent pas encore rentrer chez eux ce soir.
2: Même si le feu est fixé, il n'est pas éteint. Ça concerne 650 personnes évacuées de Luglon et de Garin. Seules une cinquantaine de personnes ont pu rentrer chez elles hier soir. Donald Trump menace de bombarder Oman si le pays se met en travers, dit-il, d'un accord sur le détroit d'Hormuz. Oman et l'Iran mènent depuis plusieurs semaines des discussions sans les États-Unis à propos du passage maritime. Un ancien prêtre mis en examen, notamment pour plusieurs viols sur mineurs, est placé sous contrôle judiciaire. Âgé de 81 ans, le suspect avait déjà été interdit d'officier auprès des mineurs après des signalements au diocèse. Près de 2000 clients privés d'Internet depuis une semaine à Perpignan à cause d'un vol de câbles de cuivre d'une ampleur exceptionnelle dans une centrale téléphonique de la ville. La coupure pourrait durer plusieurs semaines à cause des importants travaux nécessaires, selon Orange.
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0: On viendra dans quelques minutes sur Autoroute Info, ce sera après Jérémy Frérot. Nous l'avions interrogé il y a quelques mois de cela, son interview est disponible sur notre site autoroute-info.fr.
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2: Tout de suite, voici des conseils de sécurité et on va parler des dispositifs de retenue avec Hélène Calba.
3: Sur la route, vous le savez, le port de la ceinture de sécurité est obligatoire à l'avant comme à l'arrière pour le conducteur et pour l'ensemble de ses passagers. Par ailleurs, les enfants de moins de 10 ans doivent être maintenus par un dispositif

0: homologué. En voiture, la présence d'un airbag ne dispense en aucun cas de boucler sa ceinture de sécurité. Seule la ceinture permet d'éviter les risques d'éjection. L'airbag est conçu pour se gonfler au premier choc violent, mais il se dégonfle aussitôt ensuite. Vous ne serez donc pas protégé en cas de choc multiple.
1: Dans les prochaines minutes sur Autoroute Info, Teddy Swims ou encore ABBA pour un classique. Mais tout de suite, c'est Green Day qui vous accompagne sur la route des vacances.

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1: Et en ce début de soirée, il n'y a qu'un seul événement à vous communiquer, c'est dans le Loiret, dans la sortie 20 de Briard ou encore Orléans, lorsque vous quittez la 77 en direction de Paris. Un poids lourd est arrêté, il ne gêne pas la circulation, mais sa présence peut peut-être vous surprendre. Adaptez bien votre allure et décalez-vous autant que possible pour respecter le corridor de sécurité. Et partout ailleurs, donc, ça se passe parfaitement bien. J'en profite pour vous rappeler qu'il y a des travaux en Île-de-France jusqu'au 28 août prochain. En conséquence, vous ne pouvez pas accéder à la Nationale 104 en direction d'Évry depuis l'autoroute A5A dans le secteur de Tigerie.
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1: En cette période de forte chaleur, l'Office national des forêts alerte sur les dangers de jeter un mégot par la fenêtre de son véhicule. On en parle dans les prochaines minutes après Teddy Swims.

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1: L'information trafic reviendra à 20h30 sur Autoroute Info. Pour le moment, ça se passe bien sur les axes sur lesquels vous nous recevez. Neuf incendies sur 10 sont d'origine humaine. L'Office national des forêts en appelle donc à la responsabilité de tous, à commencer par les automobilistes. Paulin Caillard.
2: Sur autoroute, jeter son mégot sur les voies n'est pas sans conséquence. Cela peut démarrer un incendie. On écoute Christophe Chantepie, expert en prévention des feux de forêt à l'Office national des forêts.
3: On parle souvent en feu de forêt de la règle des 3-30. 30 km de vent, moins de 30% d'hygrométrie et plus de 30 degrés. C'est un combo qui fait que la source d'énergie nécessaire pour faire démarrer un feu, elle est très basse. Et cette source d'énergie, elle peut tout à fait être apportée par un mégot de cigarette.
2: Le risque est connu et les autoroutes anticipent la saison sèche.
3: Les autoroutes doivent être débroussaillées dans les zones sensibles de part et d'autre de l'autoroute, ainsi que dans et tout autour des aires d'autoroute. Pour autant, ça c'est le gestionnaire qui prend à sa charge une partie de la prévention des incendies. Mais la vraie prévention, c'est la personne qui ne jette pas son mégot de cigarette. Et ça effectivement, c'est tout un chacun qui doit veiller à ne pas être initiateur, générateur d'un départ de feu.
2: Prévention d'autant plus importante qu'un feu démarré depuis l'autoroute est plus difficile à gérer.
3: Intervenir directement sur les premiers mètres carrés qui concernent un départ d'incendie, c'est très difficile au bord de l'autoroute. Parce qu'effectivement, et bien, notamment avec le flot de circulation, les pompiers n'ont pas la possibilité d'intervenir directement sur le départ de feu. Il ne peut pas être traité directement par les moyens aériens. Un avion bombardier d'eau n'allant pas larguer de l'eau à proximité des véhicules qui vont circuler. Donc un départ de feu dû à l'autoroute a plus de mal à être circonscrit dans les premiers mètres carrés qu'un feu qui démarrerait sur un autre type d'espace.
2: Malheureusement, tous les ans, des dizaines d'incendies plus ou moins graves se déclenchent. Les mégots peuvent donc être dévastateurs et je vais laisser le mot de la fin à Christophe Chantepie.
3: Votre mégot de cigarette, c'est important de l'écraser dans un cendrier. On ne le jetterait pas sur le siège passager, donc il ne faut pas le jeter non plus à l'extérieur.

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1: Avec un véhicule signalé arrêté au kilomètre 188 de l'A40 en direction de Paris et de Mâcon. C'est au niveau de la sortie numéro 4 de Vonnaz.

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1: Il est 20h30, merci d'écouter Autoroute Info et en ce début de soirée, deux événements à vous communiquer. Tout d'abord, une voiture en panne sur la bande d'arrêt d'urgence de l'A40 en direction de Paris, kilomètre 188. C'est à hauteur de la sortie 4 pour Vonnas. Et dans le Loiret, un poids lourd est en panne dans la bretelle de sortie numéro 20 de Briard. Cette fois-ci, vous êtes concerné lorsque vous quittez la 77. En direction de la capitale, dans ces deux cas, il y a du monde en bordure des voies, mais pas de gêne à la circulation. Néanmoins, il faut bien respecter le corridor de sécurité. Dans les prochaines minutes, retour de l'information trafic sur Autoroute Info. Ce sera après la chanteuse franco-haïtienne Naïka.
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1: Sur autoroute, n'oubliez pas de maintenir de bons intervalles de sécurité, comme nous le rappelle Elliot Monod.
2: Pour éviter d'être surpris par un ralentissement soudain, pensez à laisser une distance de sécurité suffisante avec le véhicule que vous suivez. Et oui, si vous parvenez à lire la plaque d'immatriculation du véhicule devant vous, cela veut évidemment dire que vous êtes trop près. Vous ne pourrez pas vous arrêter à temps s'il freine brusquement, puisqu'à 130 km/h, vous parcourez 36 mètres par seconde. En guise de repère visuel, les grandes lignes blanches sur la partie droite de la chaussée, et cela vous est rappelé sur certains panneaux, un trait égale danger, mais deux traits égale sécurité.
1: L'information trafic reviendra à 20h45 sur Autoroute Info. Avant cela, des classiques signés Céline Dion ou encore Téléphone.

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1: Il y a 20h45, l'information en trafic, c'est cette voiture en panne sur la bande d'arrêt d'urgence de l'A40 en direction de Mâcon et de Paris. Kilomètre 188, c'est après la sortie numéro 4 de Vonnaz. Lorsque vous êtes dans le secteur de Bourg-en-Bresse, il n'y a pas de gêne à la circulation, mais il faut bien évidemment respecter le corridor de sécurité et vous décaler autant que possible sur la gauche des voies de circulation. Et dans le département du Loiret, cette fois-ci, c'est un poids lourd qui est en panne et qui est en cours de dépannage. Lorsque vous quittez l'A77 en direction de Paris par la sortie numéro 20 pour Briard, dans cette bretelle de sortie, il y a du monde en pleine intervention. Ça dure déjà depuis un petit moment désormais. Cette nuit, pour cause de travaux en région lyonnaise, l'A432, c'est l'autoroute qui longe l'aéroport de Lyon-Saint-Exupéry, eh bien elle sera fermée à partir de 21h, dans les toutes prochaines minutes, donc jusqu'à 6h demain matin. Fermeture en direction de Grenoble et de Marseille, entre la jonction avec l'autoroute A46 et la bifurcation avec l'autoroute A42. Et fermeture également jusqu'au 28 août, cette fois-ci, en Île-de-France, fermeture de la bretelle de jonction entre l'A5A et la Nationale 104 en direction d'Évry.
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1: L'information trafic reviendra à 21h sur Autoroute Info. Vous serez en compagnie cette nuit de Vivien Topa. Avant cela, c'était Tamim Pala et Jenny sur Autoroute Info.

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1: Sur l'autoroute A105 en direction de Paris-Est, kilomètre 10, il y a un piéton sur le bord de l'autoroute, piéton qui est en état d'ébriété. Un patrouilleur est donc sur place. Soyez très prudents, on ne sait jamais si la personne perd le contrôle et traverse d'un seul coup les voies de circulation. Adaptez votre vitesse. Les autorités se rendent sur place pour une prise en charge. Donc c'est sur l'A105 direction Paris-Est, kilomètre 10, juste après Pouilly, le fort Voisenon, sortie 14.

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1: Bon début de soirée à tous, il est 21h.
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1: Bonsoir à tous, heureux de vous retrouver. On va commencer à ce point trafic en allant dans l'Aube où un poids lourd est tombé en panne, ou plutôt il est arrêté pour faire sa pause à un endroit où il ne devrait pas le faire. Et donc il constitue un obstacle désormais sur le bord de l'autoroute A5, direction Paris. La bonne nouvelle, c'est qu'on a un patrouilleur sur place et c'est mieux puisque le camion en question, c'est un camion qui transporte des matières dangereuses, donc c'est encore plus dangereux. Alors qu'est-ce que vous allez faire si vous passez à côté? Laissez le corridor de sécurité où vous mettez sur la voie de gauche. On est sur la 5 direction Paris après la sortie 22 de Bar-sur-Seine à la hauteur du kilomètre 146. En Haute-Savoie, un poids lourd est tombé en panne. Il est sur la 40 direction Paris après la barrière de péage de Nangy. Celui-ci serait sur la voie de droite au niveau du kilomètre 50. Autre poids lourd en panne sur la 77 dans le Loiret, direction Paris, kilomètre 67. Il est dans la sortie numéro 20 Orléans-Gien dans la bretelle de sortie. Et puis sur l'autoroute A105, vous avez, c'est la 5B, hein, la 105 c'est la même chose, vous avez en direction de Paris-Est un piéton sur le bord de l'autoroute qui va être pris en charge par les autorités. Pour l'instant un patrouilleur est sur place, c'est une personne qui est en état d'ébriété sur le bord de l'autoroute au niveau de Voisenon, Pouilly-le-Fort, la sortie 14. Adaptez votre vitesse sur la 105.

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1: Un poids lourd est en panne sur la voie de droite de l'autoroute A40 en Haute-Savoie. Celui-ci serait mal garé sur la voie donc de droite au kilomètre 50, juste après la grande barrière de péage, celle de Nangy. Soyez prudents si vous passez dans ce secteur. La musique revient avec Aliyah et Try Again. On écoutera Pascal Obispo juste après sur Autoroute Info.

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1: Il est 21h14 sur la 40 en direction de Paris. Un poids lourd est tombé en panne juste après la grande barrière de péage de Nangy que vous retrouvez au kilomètre 50. Ça se passe sur la voie de droite. Un patrouilleur se rend sur place. Sur la 40 toujours en direction de Paris, mais plus loin dans le département de l'Ain, une voiture est en panne. Celle-ci est sur la bande d'arrêt d'urgence kilomètre 188 à la hauteur de la sortie 8 de Vonnas. Dans le Loiret, un poids lourd est en panne dans la bretelle de sortie numéro 20, Orléans-Gien, c'est au kilomètre 67, direction Paris. Et puis, il y a un piéton sur le bord de l'autoroute qui va être pris en charge. Pour l'instant, un patrouilleur est aux côtés de cette personne alcoolisée sur l'autoroute A105, la 5B, direction Paris-Est, francilienne. On est après Voisenons, la sortie 14, au kilomètre 10.
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1: Dans quelques minutes, on ira du côté de Besançon découvrir le centre de maintenance d'un district autoroutier. Mais d'abord, Miles Smith côté musique avec Drive Safe sur Autoroute Info.

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1: Dans le département de l'Essonne, un piéton est signalé sur l'A6, direction Paris, kilomètre 42. Il serait sur le bord de l'autoroute après la sortie 13, Étampes-Melun. Soyez prudents, un patrouilleur se rend sur place. Tout à l'heure, sur l'autoroute A105, il y avait un autre piéton. Celui-ci a été pris en charge, fin de la difficulté au niveau de Voisenon. Un district autoroutier assure de nombreuses missions de sécurité et de service. Au cœur de ces structures, on retrouve les centres de maintenance dont les missions sont variées. Sarah Gabzi s'est rendue dans le district de Besançon, près de l'autoroute A36.
2: Stéphane Deray, je suis chef d'atelier au district de Pontoise. On gère l'activité parc bâtiment. Nous, on fait l'entretien de tout ce qui est matériel APRR et bâtiment APRR. Sur le tracé, les aires de repos, les gares de péage, les bâtiments des districts.
3: Donc là, on se trouve dans l'atelier, il y a des véhicules, il y a plein d'outils aussi pour réparer, je suppose, ces véhicules-là.
2: Oui, c'est ça, tout à fait. On a la chance d'avoir un atelier pas mal équipé, avec de l'outillage, de la place, ce qui nous permet de faire énormément de boulot sur les engins.
3: Surtout les véhicules qu'on voit, en fait, sur l'autoroute, les véhicules de patrouille, tout ça.
2: Oui, c'est ça, plus tous les véhicules qu'on voit pas, ça va de la petite tronçonneuse au gros tracteur agricole.
3: En fait, il faut être un peu multitâche, il faut savoir tout faire quand on travaille ici.
2: Oui, c'est ça, il faut être polyvalent, parce qu'on fait de l'électricité bâtiment, à faire d'hydraulique, de la soudure, on fait de tout.
3: En plus du chef d'équipe, on retrouve deux mécaniciens, dont Benoît, arrivé dans l'entreprise il y a une douzaine d'années.
4: Moi, je suis à la base mécanicien agricole. J'ai voulu changer, c'est pour ça que j'ai postulé ici. Il y a un autre collègue qui est issu du milieu poids lourd. Voilà, il y a différents profils. Et puis, en fait, on se complète. Chacun a un peu son domaine de prédilection.
3: Et c'est quoi le vôtre?
4: Moi, c'est tout ce qui est tracteur, épareuse. On touche à tout. Ça va de la tronçonneuse à la saleuse, au camion, au fourgon d'intervention. C'est ça qui est intéressant.
3: À Besançon, comme dans tous les autres districts, chaque journée est différente. Stéphane, le chef d'atelier, nous présente la mission du jour. Donc là, on a un outil qui est en panne.
2: Oui, c'est un robot faucheur. Il y a un problème de réception entre la télécommande et le robot. Généralement, on essaye de réparer en interne. Après, si on n'y arrive pas, on appelle le fournisseur qui nous guide dans le diagnostic. Si vraiment on n'y arrive toujours pas, on lui fait intervenir, ce qui est très rare.
3: On s'en sort toujours.
2: On essaye, ouais.
3: Le district du Comtois se situe sur l'A36, une autoroute de plus de 200 km qui relie Beaune à Mulhouse.

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1: Dans le Doubs, sur la 36, direction Mulhouse, une voiture est tombée en panne, kilomètre 124. Elle est dans la bretelle de sortie 4, Besançon-Saint-Claude. Un patrouilleur se rend sur

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1: En Côte d'Or, sur la 6, direction Lyon, au kilomètre 244, un véhicule est signalé arrêté et pouvant gêner la circulation. Soyez prudents, apparemment, il est sur la voie de droite. Kilomètre 244 sur la 6 en direction de Lyon. Ça se passe après la sortie 23, celle de Saulieu-Semur-en-Auxois.

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1: Dans le département du Rhône, un poids lourd est tombé en panne dans un virage. Ce poids lourd, il s'agit d'une crevaison. Il est sur la 6 direction Paris, kilomètre 404. Un patrouilleur va se rendre sur place. Attention, on est dans un virage. Donc après la sortie 30 de Châtillon-sur-Châtillon.

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1: En Côte d'Or, sur la 31 direction Beaune-Lyon, dans le secteur de Dijon, il y a un camping-car qui est tombé en panne. Il est sur le bord de l'autoroute, mais gêne un petit peu la circulation. Il dépasse de la bande d'arrêt d'urgence sur la voie de droite, kilomètre 17. Soyez prudents si vous êtes donc sur cet axe. Ça se passe au niveau de l'aire de Flagey et Chezeau, après la jonction avec la 311.

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1: Il est 21h30, bonsoir, merci de nous avoir choisis, je vous accompagne sur la route, je vous accompagne ce soir et cette nuit. Tout d'abord on va aller en Côte d'Or avec sur l'A31 un camping-car qui est tombé en panne, la direction Beaune, il est au kilomètre 17 après la jonction avec l'A311 venant de Dijon, on est à peu près au niveau de l'aire de Flagey-Chezeaux, une fois dépassé cette aire, attention le camping-car dépasse sur la voie de droite. Sur la 6, toujours en Côte d'Or, direction Lyon au kilomètre 244. Un véhicule est tombé en panne sur la voie de droite, juste après. C'est au kilomètre 244 que ça se passe. Donc, on est à ce niveau-là. Après Fermenot, l'aire de repos que vous retrouvez après à ce lieu, la sortie 23. Une assise sous direction Paris dans le Rhône au kilomètre 404. Un poids lourd est en panne sur la bande d'arrêt d'urgence. Il est dans un virage. C'est là le danger. C'est une roue de crevée pour ce véhicule après à la sortie 30. De Châtillon sur Chalaronne, 4 km après l'aire de Taponasse. Assis Paris, toujours, mais dans l'Essonne, un piéton a été signalé sur le bord de l'autoroute vers le kilomètre 42 après la sortie 13 Étampes-Melun. Dans le Doubs, un véhicule est en panne sur l'A36 direction Mulhouse dans la sortie 4 de Besançon-Saint-Claude. Celle-ci est au kilomètre 124 sur l'A36 en direction de Mulhouse. Et puis un poids lourd est en panne dans le Loiret sur l'A77 direction Paris. Dans la Bretagne, la sortie 20 Orléans-Vian, c'est au kilomètre 67. Tout à l'heure, à 22h30, le tunnel du Fréjus sera fermé en direction de l'Italie. Réouverture prévue 23h15. C'est ce tunnel que vous retrouvez au bout de la 43. Nous faisons un point sur l'actualité générale tout de suite avec France Info.
2: Un ancien prêtre est mis en examen à Paris.
3: Pour plusieurs viols sur mineurs et par personne abusant de son autorité, l'homme âgé de 81 ans a été placé sous contrôle judiciaire. Les faits s'étendent de 1997 à 2015, selon le parquet de Paris. Sébastien Lecornu doit se rendre ce soir au fort de Brégançon, la résidence d'été du président dans le Var, pour une réunion de travail sur les incendies. Emmanuel Macron a annoncé plutôt les mêmes dispositifs que la Gironde pour le Var. Département aussi touché par les incendies. Nos doléances ont été entendues, réagit une élue du Var à l'instant sur France Info. Une dernière nuit en vigilance orange à la canicule. L'épisode touche à sa fin selon Météo France qui va lever les alertes à partir de demain 6h pour les 6 départements du sud-est encore concernés ce soir. Et la canicule n'a en rien aidé la sécheresse qui touche l'ensemble du territoire français. Ce record ce soir, voilà 47 jours qu'aucune goutte de pluie n'est tombée sur la ville de Dunkerque.
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1: Bonne soirée avec le son d'Autoroute Info et de Jugali, voici juste un peu.

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1: Sur l'autoroute As1K en direction de Paris, juste avant d'arriver au niveau de la Francilienne, juste avant cette bretelle qui vous permet d'aller sur la Nationale 104, un véhicule est tombé en panne. Celui-ci sera très mal garé sur la voie de gauche, donc soyez très prudents. La musique à suivre, Tina Turner avec The Best. Un nouveau point sur vos conditions de circulation à 21h45. Et tout de suite, le son pop de Kylie Minogue, Can't Get You Out of My Head, sur Autoroute.

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1: Il est 21h45, on va dans la Seine-et-Marne tout de suite, puisque sur l'A5A, un véhicule est tombé en panne sur la voie de gauche, juste avant d'arriver au niveau de la Francilienne sur cet axe, l'A5A, tout à fait à la fin de l'axe, avant la bretelle qui vous permet d'accéder à la Nationale 104. Soyez prudents, une voiture serait arrêtée sur la voie de gauche. Sur l'autoroute A6, plusieurs véhicules en panne, tout d'abord en Saône-et-Loire, en direction de Lyon. Sur la 6, kilomètre 349, un poids lourd est en panne dans un virage. La bande d'arrêt d'urgence est neutralisée, un patrouilleur est sur place. A6, direction Paris, dans l'autre sens, kilomètre 404, un poids lourd est également en panne dans une courbe, un virage. Il est sur la bande d'arrêt d'urgence en raison d'une crevaison après la sortie 30 de Châtillon sur Chalaronne. Un piéton a été signalé, direction Paris, toujours sur la 6, en Essonne, kilomètre 42. Celui-ci sera après la sortie 13, Étampes-Melun. Dans le département de la Côte d'Or, sur la 31 direction Beaune, un camping-car est en panne après la jonction avec la 311, un petit peu après l'aire de Flagey et Chezeau. C'est sur la 31 en direction de Beaune et de Lyon au kilomètre 17. Et puis sur la 36 dans le Doubs en direction de Mulhouse, une voiture est en panne dans la sortie numéro 4 de Besançon-Saint-Claude. On a également toujours un véhicule en panne sur la 77, un poids lourd dans la bretelle de sortie 20 Orléans-Gien de la 77 en direction de Paris, kilomètre 67. Le tunnel du Fréjus, situé au bout de l'A43, vous permet de passer de la France à l'Italie. Il sera fermé tout à l'heure pour quelques travaux. Il va être fermé entre 22h30 et 23h15. Si vous voyagez sur l'autoroute A40, sachez que la station service sur l'aire de Bourg-Jasseron, qui est sur l'A40 direction Paris au kilomètre 162, n'a plus de gasoil pour poids lourd. Et puis à l'instant même, j'ai une alerte à un piéton sur l'A43 en Isère. À 43 direction Turin au kilomètre 39. Ça se passe donc après la sortie 8 de Bourgoin-Jallieu au niveau de l'aire de Vernet. Un patrouilleur va se rendre sur place.
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1: À suivre, un petit jeu à faire en voiture, le quiz des vacances d'Autoroute Info. C'est bon pour tester votre culture générale et celle des enfants qui voyagent à bord. Bruno Mars d'abord avec On My Soul.

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1: Il y a un piéton signalé en Isère sur l'autoroute A43 en direction de Turin. Un piéton qui marcherait le long de l'autoroute sur la bande d'arrêt d'urgence. A43 direction Turin, ça se passe kilomètre 39. Au niveau de l'aire de Vernet, située après la sortie 8 de Bourgoin-Jallieu Centre. Un petit jeu sur la route des vacances, une bonne occasion tout de suite de tester votre culture générale, tous ensemble dans la voiture. S'il y a des enfants, même des ados, ou des amis, ou des parents, bref, tout le monde peut jouer. Allez, c'est parti, Franck Pellissier.
2: Le principe est simple, 4 questions de culture générale, je pose les questions, vous avez quelques secondes de réflexion pour trouver, et je donne la réponse dans la foulée. Tout le monde joue dans l'habitacle, parents comme enfants, et que le meilleur gagne. Et on commence avec une question sport qui va plaire aux amateurs de foot. Attention, les parents ont sans doute l'avantage sur celle-ci. En quelle année la France a-t-elle remporté sa toute première Coupe du Monde de foot ? Et c'était évidemment en 1998 au Stade de France avec une finale d'anthologie remportée 3-0 contre le Brésil. 3 buts, dont un doublé de Zidane qui fera chavirer les cœurs de millions de Français. Passe à présent à la question histoire géo. Petits ou grands, tout le monde est sur un pied d'égalité. Vous êtes prêts ? Quel est le pays le plus peuplé au monde ? Et petite question subsidiaire, combien compte-t-il d'habitants ? C'est l'Inde et c'est plus de 1,5 milliard d'habitants qui est aujourd'hui le pays le plus peuplé du monde. Longtemps resté numéro 1, la Chine se classe désormais deuxième. La prochaine question porte sur la musique et désolé pour les parents, mais là, il y a de fortes chances pour que les plus jeunes vous laminent sur ce thème. J'y vais. Citez-moi l'artiste qui a été le plus streamé en France en 2025. Eh bien, selon les données de la plateforme la plus utilisée, le numéro 1 des streams en France en 2025 a été... Jules. Et sur Autoroute Info, le titre le plus diffusé en 2025 a été Charlotte Cardin avec... Dernière question, et là, les parents n'ont pas le droit à l'erreur, c'est une question politique. Qui a été le dernier président de la République en France avant Emmanuel Macron ? La bonne réponse était François Hollande, président de mai 2012 à mai 2017, après avoir écarté Nicolas Sarkozy au deuxième tour.
3: Moi, président de la République, j'essaierai d'avoir de la hauteur de vue.
2: François Hollande, aussi réputé pour son fameux
4: « You can be, do what we want to do ».
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1: Bonne soirée à tous, il est 22h.
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1: Ce soir, en matière de météo, ça se passe plutôt bien. Au niveau de la circulation, c'est assez fluide. Mais on a quelques événements à droite, à gauche, donc je vais vous en parler. On va aller en Isère, tout d'abord, avec la présence d'un piéton signalé sur l'autoroute A43. Direction Turin, il serait après Bourgoin-Jallieu-Centre, la sortie numéro 8, à la hauteur de l'aire de Vernet, située après au kilomètre 39 de la 43 en direction de Turin. Soyez prudents par là. On a sur l'A5A un véhicule qui est en panne en Seine-et-Marne, juste avant d'arriver au niveau de la Francilienne, donc sur l'A5A en direction de Paris et de la Nationale 104, 500 mètres avant l'échangeur qui permet d'accéder à la Francilienne. Il est sur la voie de gauche, elle est neutralisée, un patrouilleur est sur place. Sur l'autoroute A6, deux événements, des poids lourds en panne et à chaque fois ils sont dans des virages. C'est là le danger principal, vous allez peut-être les voir qu'à la dernière minute. Heureusement, des patrouilleurs sont sur place et vous les signalent. Respectez bien le corridor de sécurité sur la 6 direction Lyon, kilomètre 349. On a un véhicule en panne à ce niveau-là. Et puis sur la 6 direction Paris, au kilomètre 404, après Châtillon sur Chalaronne, 4 km après l'aire de Taponasse. Une A6 ou à l'instant même, j'apprends qu'un véhicule est arrêté et peut gêner la circulation. Direction Lyon, au kilomètre 51 de la 6. On est donc en Seine-et-Marne, juste après la barrière de péage de Fleury-en-Bière. Dans une demi-heure, le tunnel du Fréjus sera fermé en direction de l'Italie. Une fermeture jusqu'à 23h15. L'actualité en bref, tout de suite avec France Info.
2: Manin apporte son soutien à Édouard Philippe pour la présidentielle. Le ministre de la Justice annonce donc par conséquence qu'il ne se présentera pas à la présidentielle. Avant lui, la porte-parole du gouvernement, Maud Bréjon, avait déjà apporté son soutien à Édouard Philippe plutôt qu'au candidat de son parti, Gabriel Attal. Une série de mesures annoncées pour les communes sinistrées par les incendies des Landes et de la Gironde, exonération des cotisations sociales pour les entreprises touchées, ou encore plan de communication de 2 millions d'euros pour relancer le tourisme. Le coût total pourrait dépasser les 100 millions d'euros. Emmanuel Macron annonce par ailleurs ces mêmes aides pour les communes du Var touchées aussi par les incendies. Une enquête ouverte après des soupçons de maltraitance sur un garçon de 8 ans à Nîmes. Son beau-père accusé de l'avoir enfermé dans sa chambre tout l'été. L'enfant sera placé en famille d'accueil. Et puis rayon de crise aujourd'hui sur le piratage du fisc. Sébastien Lecornu promet un audit approfondi pour connaître les causes de cette cyberattaque. Près de 700 000 usagers sont concernés et sont prévenus individuellement à partir d'aujourd'hui.
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1: En Isère, le tunnel d'Uriol est fermé dans les deux sens. Il est sur la 51 vers le kilomètre 4 entre les sorties 12 et 11. Il est fermé en raison d'un piéton qui marche actuellement sous le tunnel. Et en plus, dans ce tunnel, il y a des travaux avec un basculement de chaussée à l'heure actuelle. Donc, pour sa sécurité et pour la vôtre, eh bien, le tunnel est momentanément fermé dans les deux sens. Soyez patients. Les secours se rendent bien sûr sur place. La musique revient, Mickey 3D avec Respire tout de suite et ensuite le groupe de Sting, The Police.

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1: Les 22h15, le tunnel d'Uriol qui se situe en Isère sur l'A51 est actuellement fermé car il y a un piéton qui marche dedans. Ce tunnel est vers le kilomètre 4. On est entre deux sorties, la sortie de Vif d'un côté, sortie numéro 12, et la sortie 11 de Saint-Paul-de-Varse de l'autre. Restez prudents. On a d'ailleurs toujours en Isère un autre piéton. Celui-ci est sur la 43 direction Turin. Un patrouilleur est arrivé à ses côtés au kilomètre 39 après la sortie 8 de Bourgoin-Jallieu centre au niveau de l'aire de Vernet. Alors bien sûr, c'est toujours dangereux la présence de piétons. Il faut savoir bien sûr que c'est interdit sur autoroute et c'est pour ça qu'il y a des mesures comme la fermeture de ce tunnel pour préserver la vie de ce piéton. C'est toujours très dangereux. On va sur la 5A avec une voiture en panne avant la Francilienne. Sur la 5A en direction de Paris en Seine-et-Marne, tout à fait avant la Francilienne, 500 mètres avant, eh bien, une voiture est tombée en panne sur la voie de gauche. Un patrouilleur est en protection, la voie de gauche est neutralisée. Et puis deux poids lourds sont en panne sur la 6, un direction Lyon, kilomètre 349. Celui-ci est donc après la sortie de Lons-le-Saunier, la sortie 26. Et puis un autre est en panne direction Paris dans le Rhône, à 6 direction Paris, kilomètre 404. Ça se passe dans un virage après la sortie 30 de Châtillon sur Chalaronne.
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1: Justement, dans quelques minutes, nous verrons quelles sont les mesures prises par les exploitants d'une autoroute lorsqu'un accident survient dans un tunnel. Mais d'abord, on écoute Joe, c'est Joe Kerry, l'acteur de Stranger Things avec End of Beginning.

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1: Le tunnel d'Uriol est fermé, mais il vient de réouvrir, je l'apprends à l'instant. Il y avait un piéton dans ce tunnel situé dans l'Isère sur la 51. Donc réouverture du tunnel d'Uriol, kilomètre 4. En cas d'accident dans un tunnel, la circulation est immédiatement interrompue par les postes de commandement autoroutier. Explication des procédures avec Mathieu Lerest, chef de district sur la 40, micro d'Olivier Noël.
2: Oui, on ferme sur accident systématiquement le tunnel par sécurité. Donc le principe de précaution est de fermer les tunnels et de réouvrir quand les forces de l'ordre nous l'autorisent et nous le permettent.
3: Et s'il y a une voie qui reste disponible, on va quand même fermer le tunnel parce que dans les tunnels, il faut vraiment à tout prix éviter le suraccident.
2: Tout à fait, les conséquences peuvent être très graves. Donc il faut être compréhensif, hein. C'est pour la sécurité des personnes accidentées, mais aussi pour la vôtre pour éviter de créer un suraccident dans le tunnel.
3: Les conducteurs qui sont dans le tunnel avant le lieu de l'accident sont invités à s'arrêter.
2: On va arrêter les clients entre la tête du tunnel et l'accident grâce aux croix rouges. On va leur demander de rester dans leur véhicule.
3: Ces croix rouges s'affichent dans le tunnel. Mais pour les personnes qui ont déjà dépassé le lieu de l'accident, le message est différent.
2: Tous les clients qui sont après l'accident, qui peuvent sortir du tunnel, vont avoir des flèches vertes affichées pour qu'ils puissent quitter sans encombre.
3: Enfin, les véhicules qui ne sont pas encore entrés dans le tunnel sont stoppés avant celui-ci.
2: Il y a un feu rouge d'arrêt absolu qui indique aux clients de s'arrêter. Donc quand les barrières sont baissées, il y a aussi un panneau lumineux avec des messages qui informent de l'événement qui se produit dans le tunnel et qui occasionne la fermeture. La consigne aussi est d'écouter 107.7 pour suivre l'événement et comprendre ce qui arrive. L'idée aussi, c'est quand vous êtes coincé au niveau des barrières, c'est de faciliter le plus possible l'accès des secours.
3: Les patrouilleurs vont alors essayer d'évacuer les véhicules qui sont restés dans le tunnel derrière le lieu de l'accident.
2: Avec les forces de l'ordre, on va venir au contact des clients qui sont bloqués par les croix rouges pour les évacuer en sécurité par rapport aux véhicules accidentés. Par exemple, en collant à gauche, en passant au droit des véhicules accidentés. On va vider tout le tube pour que les secours et forces de l'ordre puissent gérer l'accident en toute sécurité pour tout le monde. On aura évacué les lieux avec les victimes, le véhicule. On pourra rouvrir les barrières en entrée de tunnel et relancer la circulation.
3: Une procédure qui s'appliquera aussi pour certaines pannes, par exemple en cas d'arrêt dans le tunnel d'un véhicule transportant des matières dangereuses ou d'un autocar.

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1: Bonsoir à tous, il est 22h30. On va en Seine-et-Marne où une voiture est tombée en panne à un endroit un peu dangereux, hein, puisque c'est au niveau d'un échangeur important entre l'autoroute A5A en direction de Paris et la francilienne, la nationale 104. Le véhicule est tombé en panne un tout petit peu avant sur la voie de gauche. Un patrouilleur est sur place, la voie de gauche est neutralisée. La 6 direction Lyon, en Saône-et-Loire, un poids lourd est en panne dans un virage, dans une courbe. Celui-ci est en panne au niveau d'un refuge, mais comme c'est dans un virage, eh bien, la bande d'arrêt d'urgence a été neutralisée par un patrouilleur qui est sur place après Lons-le-Saunier, la sortie 26. On est après l'aire de la Ferté, plus précisément. Et puis, le tunnel du Fréjus est fermé, il est en Savoie sur la 43 et vous permet d'aller en Italie, une fermeture pour 45 minutes au plus, donc réouverture prévue vers 23h15. En Meurthe-et-Moselle, en raison d'un épisode de pollution, à partir de minuit, la vitesse sera abaissée de 20 km/h sur l'ensemble des axes. Enfin, un détour par Paris à la Maison de la Radio. 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
2: Du lieu. L'émissaire américain dit espérer des progrès d'ici un mois à Gaza. À propos du désarmement du Hamas, Jared Kushner et Benjamin Netanyahou ont convenu aujourd'hui de charger un général américain de superviser le désarmement du mouvement palestinien. Israël refuse tout retrait de son armée dans l'enclave avant cette étape. Dans les Landes, tous les habitants évacués ne peuvent pas encore rentrer chez eux ce soir, même si le feu est fixé, il n'est pas éteint. Ça concerne 650 personnes évacuées de Luglon et de Garin, seule une cinquantaine d'entre elles ont pu rentrer ce soir. Un ancien prêtre parisien mis en examen notamment pour plusieurs viols sur mineurs est placé sous contrôle judiciaire. Âgé de 81 ans, le suspect avait déjà été interdit d'officier auprès des mineurs après des signalements au diocèse. Près de 2000 clients privés d'internet depuis une semaine à Perpignan à cause d'un vol de câbles de cuivre d'une ampleur exceptionnelle dans une centrale téléphonique de la ville. La coupure pourrait durer plusieurs semaines à cause des importants travaux nécessaires, selon Orange.
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1: Et on voyage avec Ed Sheeran, voici le titre Repeat It sur Autoroute Info.

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1: 22h35, on a toujours un véhicule en panne sur l'A5A et il peut gêner la circulation sur cet axe puisque c'est juste avant d'arriver au niveau de la Francilienne sur l'A5A direction Paris. On est aux 500 mètres avant la Nationale 104, la voie de gauche est neutralisée. Charlie Puth arrive côté musique dans les prochaines minutes, mais tout de suite c'est Monsieur Florent Pagny avec Chanter.

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1: Il est 22h44. On a en Saône-et-Loire, sur la 6, un poids lourd qui est en panne. Celui-ci est un peu mal garé dans un virage. Un dépanneur intervient sur place, un patrouilleur également. Décalez-vous bien, hein, même si ça se passe sur le bord de l'autoroute, comme c'est dans un virage, après Lons-le-Saunier, la sortie 26, kilomètre 349 de la 6 direction Lyon. Les respecter le corridor de sécurité en laissant la voie de droite libre, en vous mettant sur la voie de gauche. En Seine-et-Marne, sur la 5A direction Paris, une voiture est en panne avant d'accéder à la Francilienne. Elle est sur la voie de gauche qui est fermée. Et puis en Savoie, le tunnel du Fréjus est fermé en direction de l'Italie. Ouverture prévue à 23h15. Il y a des zones avec des travaux cette nuit en région lyonnaise. La 432, l'autoroute de l'aéroport de Lyon, est fermée en direction de Grenoble-Marseille entre la jonction avec la 46 et la bifurcation avec la 42. La réouverture est prévue à 6h demain matin. Fermeture également de la 40 actuellement en direction de Chamonix entre la sortie à 13.1 d'Archamps et la bifurcation avec la 411 vers Annemasse. Un obstacle vient tout juste de m'être signalé sur la 71 dans l'Allier. Direction Bourges-Paris, l'objet serait tombé au kilomètre 291 après la jonction avec la 714 secteur de Montluçon.
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1: À suivre dans quelques minutes, un reportage du côté du territoire de Belfort sur la presqu'île de Malsaucy. Mais d'abord, Adèle Castillon est été avec toi sur Autoroute Info.

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1: Un véhicule est signalé en panne sur la 6 en direction de Lyon dans le département de la Côte d'Or. Il est tombé en panne après la jonction avec la 38 une fois dépassé l'aire de la Garenne. Soyez prudents puisque ce véhicule est arrêté sur la voie qui est réservée aux véhicules lents. Mettez-vous sur les voies plus

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1: Côte d'Or sur la 6 en direction de Lyon, il y a une voiture tombée en panne sur la voie réservée aux véhicules lents, la voie qui est le plus à droite, au kilomètre 285. On est après la jonction avec l'autoroute A38, une fois dépassé l'aire de la Garenne. Décalez-vous bien sur la voie du milieu, la voie de gauche, pour respecter le corridor de sécurité. Un patrouilleur est en route. Voyageant sur la 36 dans le territoire de Belfort, vous pouvez croiser un panneau Malsocy, détente et nature. Vincent Rouir est responsable de la maison de l'environnement de cette presqu'île. Il nous fait découvrir le lieu au micro d'Emma Logerette.
2: Pourquoi cette presqu'île? C'est parce que, en réalité, il y a deux étangs. Donc, il y a l'étang de la Véronne et l'étang du Malsocy. Deux grands étangs, parmi les plus grands étangs de Franche-Comté. Et cette bande de terre, elle a été aménagée pour accueillir beaucoup de monde. Effectivement, avec une plage, et puis toute une palette d'activités qu'on peut faire sur l'eau. Ça va des sports nautiques, de la planche à voile, l'aviron, le canoë, le kayak, mais aussi le pédalo, le beach volley, tout ce qu'on veut pendant l'été. Et puis, il y a tout un réseau de promenades qui permet aussi de découvrir le site dans ses aspects les plus naturels. Et puis pour les randonneurs avérés, on peut traverser l'Europe et puis passer par le site du Malsocy, puisque le GR5 traverse le site. C'est un site qui est magique, en fait, qui est vraiment essentiel pour la biodiversité, parce qu'on abrite beaucoup d'espèces et des milieux qui deviennent rares à l'échelle européenne, des habitats naturels qui sont rares.
3: Et cet aspect naturel se traduit entre autres par les différentes espèces d'oiseaux migrateurs que le site abrite.
2: On peut les observer au gré de ces promenades. Et puis, il y a aussi des installations, des affûts qui permettent de les observer en étant discret.
3: Le site du Malsocy est également bien connu pour un événement en particulier, le Festival des Eurokéennes, qui chaque année attire des dizaines de milliers de festivaliers.
2: C'est un temps fort pour la vie du site, ça c'est certain. C'est aussi l'occasion pour beaucoup de personnes de découvrir ce site. C'est un très très bel événement et qui fait résonner le site d'une autre manière, avec la musique bien évidemment, mais aussi tout ce qu'on vit pendant le festival en lien avec ces paysages de nature qui font partie de l'identité du festival aussi.
3: La presqu'île du Malsocy est accessible depuis l'autoroute A36, sortie 13 Belfort-Glacy du Château. Et pour plus de renseignements sur le site et les événements qui y sont organisés, rendez-vous sur www.belfort-tourisme.com.

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1: Bonne fin de journée, il est 23h.
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1: Et nous allons voir ce qui se déroule avec notamment des événements sur l'autoroute A6. Mais ça se passe quand même assez bien. La circulation reste fluide ce soir dans l'ensemble. Côté météo, eh bien, c'est un temps sec. Encore quelques départements dans le sud-est sont en vigilance canicule, mais on en sort progressivement avec des températures qui redeviennent un petit peu plus de saison. Sur la 6 en Côte d'Or, direction Lyon, un véhicule est en panne sur la voie réservée aux véhicules lents. Il est après la jonction avec la 38. Une fois dépassé l'aire de Garennes, A6 direction Lyon, kilomètre 285. Plus loin, au kilomètre 349 en Saône-et-Loire, un poids lourd est en panne dans un virage. Un dépanneur intervient. Ça se passe direction Lyon après la sortie 26 de Lons-le-Saunier. Dans l'Yonne, en direction de Paris sur la 6, kilomètre 113, un peu avant l'échangeur avec la 19, une voiture est tombée en panne sur la bande d'arrêt d'urgence. Apparemment, la personne ne peut pas sortir de son véhicule, donc éloignez-vous bien et respectez le corridor de sécurité. Et puis sur l'A5A en Seine-et-Marne, juste avant d'arriver à la Francilienne, direction Paris, juste avant d'accéder à la Nationale 104, une voiture est en panne sur la voie de gauche qui est neutralisée. Le tunnel du Fréjus est actuellement fermé dans les deux sens. Réouverture prévue d'ici quelques minutes. Et puis en Meurthe-et-Moselle, notez qu'en raison d'un épisode de pollution dans le département, à partir de minuit, la vitesse est abaissée de 20 km/h sur l'ensemble des axes. Enfin, point sur l'actualité générale avec la rédaction de France Info.
2: Probé au Var, les mêmes dispositifs qu'en Gironde. Dans les communes touchées cet été par les incendies, le chef de l'État en vacances au fort de Brégançon était à la cérémonie de commémoration du débarquement de Provence à Bormes-les-Mimosa, rejoint ce soir par Sébastien Lecornu pour une réunion de travail. Le Premier ministre qui était en Gironde ce matin, accompagné d'une bonne partie du gouvernement pour annoncer plusieurs mesures d'aide aux sinistrés du méga-feu, également pour les collectivités et les entreprises. Gérald Darmanin ne sera pas candidat à l'élection présidentielle. Le ministre de la Justice apporte son soutien à Édouard Philippe dans un entretien publié dans La Voix du Nord. Il dit ne pas vouloir rajouter de la division. 350 travailleurs humanitaires ont été tués en 2025 selon l'ONU, dont 186 à Gaza et 71 au Soudan. Plus de 1000 travailleurs humanitaires ont été tués en seulement 3 ans. C'est totalement inacceptable selon le chef des opérations humanitaires de l'ONU, Tom Fletcher.
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1: Et on voyage avec Julien Lib. Voici Dis-moi où sur Autoroute Info.

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1: Sur l'autoroute A43 en Isère, un véhicule est tombé en panne dans la bretelle de sortie 8 de l'A43 direction Lyon. C'est celle de Bourgoin-Jallieu. Ça se passe kilomètre 37. Un patrouilleur se rend sur place. Bonne route en musique avec Autoroute Info, Supertramp et le son des années 70. Logical Song, c'est à suivre. Mais d'abord, voici Shakira et Wyclef Jean, Hips Don't Lie.
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1: Sur la 6, direction Paris, kilomètre 110, un véhicule serait arrêté un peu avant, après l'échangeur avec la 19.

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1: Les 23h passées de 14 minutes. On a plusieurs véhicules, tous en panne sur le même axe, l'autoroute A6. Donc soyez prudents si vous roulez sur cet axe. Ailleurs, ça se passe plutôt bien, il n'y a pas de difficulté. Alors sur l'A6, en direction de Lyon, kilomètre 114 tout d'abord, il y a un véhicule qui est en panne et qui change sa roue côté circulation sur le bord de l'axe après la jonction avec l'A19. En Côte d'Or, toujours sur l'A6, direction Lyon, kilomètre 285 après la jonction avec l'A38, la voie réservée aux véhiculants est neutralisée au niveau du kilomètre 285 puisqu'une voiture est tombée en panne. Et puis encore un peu plus bas, en Saône-et-Loire, on a un poids lourd en panne dans un virage de l'A6 direction Lyon, kilomètre 349 après Lons-le-Saunier, la sortie 26. On repart dans l'autre sens, l'A6 direction Paris, cette fois-ci avec deux véhicules proches l'un de l'autre, véhicule en panne sur l'A6 direction Paris au kilomètre 113, un peu avant l'échangeur avec la 19, et un autre au kilomètre 110, juste après la sortie 17 de Courtenay. À chaque fois que vous allez voir ces véhicules, des patrouilleurs peuvent être sur place ou en route. Lorsque vous arrivez sur place, vous voyez ces véhicules, vous vous écartez et laissez toujours une voie de libre entre vous et le véhicule en difficulté. C'est ce qu'on appelle le corridor de sécurité.
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1: Allez, bonne route en musique. Dans quelques minutes, on se retrouvera pour faire un focus sur la sécurité et la santé des animaux de compagnie en voiture. Mais d'abord, c'est Mauvais Joe avec Pilé.

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1: Un véhicule avec une caravane qui est tombée en panne en Côte d'Or sur la 6 direction Lyon, au kilomètre 283. On est après la jonction avec la 38. Il y a un patrouilleur qui est sur place et la voie réservée aux véhiculants, la voie la plus à droite, est actuellement neutralisée. C'est après l'aire de la Garenne. Adaptez votre vitesse. Les vacances d'été, c'est aussi l'occasion de voyager avec vos animaux de compagnie et bien entendu en préservant leur sécurité et leur santé lors des périodes de grande chaleur. Reportage d'Alexandre Dacuna.
2: Avec Catherine Visva, vétérinaire à Dijon, on fait un point sur les choses à faire et ne surtout pas faire pour garantir un voyage serein pour vous et vos animaux de compagnie. Et pour sécuriser votre animal, vous allez l'entendre, c'est plutôt simple.
3: Alors, attachez l'animal. Si c'est un grand gabarit, donc harnais et avec une laisse, donc adapté à la ceinture de sécurité. Soit vous avez carrément des cages qui sont adaptées à mettre dans le coffre. Et pour les chats, c'est en boîte de transport, idéalement au sol, où vous pouvez le mettre sur une place passager, mais avec la ceinture de sécurité.
2: Catherine Visva rappelle aussi d'autres conseils de sécurité.
3: Évitez de baisser la fenêtre complètement du côté de l'animal, parce que même s'il est sécurisé, il peut quand même sauter, quelque chose qui peut l'attirer. Et sécurité enfant. Tout bêtement, un chien peut aller gratter au niveau de la porte, ouvrir malencontreusement la portière et être en danger. Donc ouais. Sécurité enfant, ça reste un petit passager.
2: Et puis pour les périodes de grande chaleur, des études ont montré que la température de l'habitacle peut monter de 10 à 15 degrés de plus que la température extérieure en seulement 15 minutes. Une situation déjà dangereuse pour l'humain, mais encore plus pour l'animal qui ne régule pas sa température comme nous pouvons le faire. Pour éviter une catastrophe, quelques conseils à suivre.
3: Comme pour nous, s'arrêter tous les deux heures et le sortir. Pour les besoins et puis lui pour le rafraîchir, donc lui donner une gamelle d'eau. Si vous pouvez tremper les pattes pour qu'il retombe un petit peu en température. Et puis le laisser en été, pas du tout dans la voiture. Même deux minutes, c'est déjà beaucoup. Et puis lui, pour redescendre en température, ça va être compliqué aussi. Donc le sortir, quitte à tourner, si vous êtes plusieurs dans la voiture, pour garder le chien et puis se déplacer un petit peu, mais hors de la voiture.
2: L'inconscience, l'allaitement frénétique, une langue de couleur sombre, un comportement anormalement agité, sont les signes que la vie de l'animal est en danger. Si vous êtes témoin d'un animal bloqué dans une voiture, avant d'agir, contactez d'abord le 17.

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1: Les 23h, passées de 30 minutes sur la 43 direction Lyon, dans le département de l'Isère. Un patrouilleur et un dépanneur désormais interviennent auprès d'un véhicule en panne. C'est dans la bretelle de sortie 8 Bourgoin-Jallieu de la 43 direction Lyon au kilomètre 37. Sur l'autoroute A6, plusieurs véhicules en panne. On a direction Lyon dans l'Yonne au kilomètre 144 de l'A6. Une voiture en panne sur le bord de l'autoroute suite à une crevaison. L'automobiliste est en train de changer sa roue côté circulation, donc décalez-vous pour laisser la voie de droite libre et respecter le corridor de sécurité. Toujours sur cet axe en direction de Lyon, en Côte d'Or, kilomètre 283, c'est une voiture avec sa caravane qui sont tombées en panne sur la voie réservée aux véhiculants. Elle est neutralisée après l'aire de Garenne située après la jonction avec la 38. Et puis en Saône-et-Loire, sur l'A6, direction Lyon, kilomètre 349, après Lons-le-Saunier, un poids lourd est en train d'être dépanné dans un virage à 6 direction Lyon, c'est au kilomètre 349. Sachez qu'il n'y a plus du tout de carburant en Seine-et-Marne à la station-service située sur l'A5 direction Paris au kilomètre 30, celle sur l'aire des Jonchers les Récompenses. Si vous avez besoin de faire du carburant, de prendre du carburant, arrêtez-vous à la station précédente, Villeneuve-Voluisant, qui est au kilomètre 85. On va du côté de France Info pour faire un point sur l'actualité du jour.
2: Et des opérations de recherche sont en cours au large de l'Île-Dieu. Pour retrouver les occupants d'un voilier à la dérive, l'alerte a été donnée par le passager d'un ferry. Aucune balise n'a été déclenchée, précise la préfecture maritime. Un dispositif d'aide pour le Var, semblable à celui pour la Gironde et les Landes. Sébastien Lecornu a notamment annoncé aujourd'hui 12 millions d'euros d'aide aux collectivités sinistrées landaises et girondines touchées par les incendies. Le reste des mesures est à retrouver sur franceinfo.fr. Les risques de feux de forêt, toujours élevés dans les Bouches-du-Rhône, le département est maintenu demain en rouge par Météo France. Mais la baisse des températures va peut-être aider. Plus aucun département. Vigilance orange, canicule demain. Un ancien prêtre parisien mis en examen pour plusieurs viols sur mineurs, notamment pendant les journées mondiales de la jeunesse. Le suspect déjà interdit d'officier auprès des mineurs après des signalements au diocèse. Et puis le procès de Luigi Mangione reporté. Il est accusé d'avoir tué un patron d'une grande entreprise d'assurance. L'affaire avait fait grand bruit aux États-Unis. Il a finalement avoué la semaine dernière.
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1: Et on voyage avec Self-Aware, il s'agit de Temple City sur Autoroute Info.

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1: Situation en stop, pas de nouvel événement à vous indiquer. Je vous rappelle par contre que la pollution, un épisode de pollution touche la Meurthe-et-Moselle et la vitesse va être abaissée de 20 km/h de façon obligatoire. Il y aura des contrôles sur l'ensemble des axes de Meurthe-et-Moselle à partir de ce soir minuit. Et voici Justin Timberlake, Can't Stop the Feeling sur Autoroute Info.

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1: Les animaux errants des sangliers ont été signalés sur le bord de l'autoroute A6 dans le département de l'Yonne et dans le secteur d'Auxerre. Ça se passe vers le kilomètre 149 entre Auxerre et Joigny-Toucy, les sorties 18-19. Soyez prudents.

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1: Le 23h45, un véhicule est tombé en panne à la sortie d'un tunnel en Savoie sur la 43 en direction de Turin. C'est après le tunnel de Dulin et au kilomètre 75, à la sortie du tunnel, comme il est sur le bord de l'autoroute côté droit, la voie de droite est neutralisée dans le tunnel. Soyez prudents, mettez-vous plutôt sur la gauche. Des sangliers et des animaux errants sont signalés dans le département de l'Yonne sur la 6 en direction de Lyon. Ils ont été signalés au kilomètre 149 entre Joigny et Auxerre. Les animaux ont été signalés sur le bord de l'autoroute entre les sorties 18 et 19 vers le kilomètre 149. Une A6 où nous avons deux véhicules en panne, direction Lyon, en Côte d'Or, une voiture avec sa caravane en panne sur la voie réservée aux véhicules lents au kilomètre 283. Elle est donc neutralisée, c'est après la jonction avec la 38. Et puis sur la 6, direction Lyon, en Saône-et-Loire, kilomètre 349. Après Lons-le-Saunier, un poids lourd est en train d'être dépanné dans un virage. Enfin, un accident, pour l'instant on attend les confirmations des détails, mais ce serait produit sur l'A43 direction Turin au kilomètre 25 à la hauteur de Villefontaine, la sortie 6. Les secours sont en route. Il y a des travaux cette nuit. La 480 est fermée direction Lyon entre la sortie 9 de Clay et le carrefour du Rondeau sur l'autoroute A51. Un basculement de chaussée est en place dans le tunnel d'Uriol. 24h/24, c'est au kilomètre 4. Et puis à Grenoble, sur la rocade sud, fermeture des bretelles d'entrée et de sortie 4 Saint-Martin-d'Air-Centre en direction de Lyon. De jour comme de nuit, ça va durer ces travaux jusqu'au 21 août.
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1: Rendez-vous dans un instant pour parler souvenirs sur la route des vacances. Et en matière de souvenirs, voici un titre que certains ont peut-être connu dans une version rock beaucoup plus classique. C'était dans les années 60-70, un morceau très connu, remixé façon 2026, Sound of Legends.

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1: Véhicule est en panne sur la 43 direction Turin au kilomètre 75. En raison de cette panne, à la sortie d'un tunnel, dans le tunnel, la voie de droite est neutralisée. C'est le tunnel de Dulin, situé après la sortie 11 de Saint-Genis-sur-Guiers. La route des vacances, c'est celle des souvenirs également. Eh bien, aujourd'hui, on va faire un bond dans les années 80 avec Myriam Bouayed et Elliot Monod.
2: Retour à l'été 1984.
3: Total look jean, quelques pins accrochés à la veste, un bandana dans les cheveux. En 84, on s'habille comme dans les clips sur MTV.
2: À cette époque, on fait le 36-15 avec le Minitel, on joue des heures sur les premières bornes d'arcade et sur grand écran, E.T. cumule tous les records pendant qu'Indiana Jones poursuit ses aventures dans le temple maudit.
3: Pour partir en vacances, on prend la R5, la 205 ou la BX, direction la Côte d'Azur, l'Atlantique ou les premières escapades vers l'Espagne.
2: Niveau sécurité routière, quelques nouvelles mesures. 110 par temps de pluie sur autoroute et abaissement du seuil d'alcoolémie à 0,8 g par litre de sang.
3: Bon, pendant ce temps-là, on ne parle toujours pas de ceinture obligatoire à l'arrière. Dans l'autoradio en 84, c'est pop et rock avec Bronski Beat, Michael Jackson et David Bowie. Et en France, on écoute aussi Balavoine, Goldman et France Gall.
2: En voiture, la radio reste la compagne de route incontournable, même si les premières cassettes audio permettent d'embarquer sa musique préférée.
3: Sur la bande FM, les radios autrefois pirates sont officiellement libres depuis 1981. Des centaines de stations locales voient le jour et réinventent les codes de la radio.
4: C'est du 5e étage d'un immeuble du 9e arrondissement qu'émet Radio Pop. Salle de montage rudimentaire, studio avec un disc jockey et deux animatrices qui sont bien entendu tous bénévoles.
2: Dans l'auto, les cartes routières sont à portée de main dans la boîte à gants. Et côté confort, la climatisation reste rare, comme la direction assistée qui n'est pas encore généralisée.
3: Fenêtres entr'ouvertes et air chaud sur la peau, on refait le monde entre deux refrains passés à la radio et on part de la victoire historique des Bleus de Platini qui s'offre l'Euro en juin 1984.
2: Et oui, cet été-là, c'était comme ça.

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1: Bonne journée.
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1: Allons un petit peu en avance, hein, puisqu'il est 23h59, presque minuit, mais nous allons passer dans quelques instants à mardi 18 août. J'espère que votre trajet se déroule bien. On va regarder la situation sur les autoroutes avec quelques événements, et notamment un accident qui a été signalé sur l'autoroute A43 en Isère. Ça se passe en direction de Turin, sur la 43, direction Chambéry, hein, si vous le voulez aussi, kilomètre 25, cet accident. Il se serait produit au niveau de la sortie 6 de Villefontaine avec un véhicule d'impliqué. Je viens de recevoir des informations. Apparemment, cet accident vient de se terminer. Autre information, par contre, concernant, et là c'est toujours en cours, un véhicule en panne sur cet axe, sur la 64. La 43 en direction de Turin, et bien au kilomètre 75, un véhicule est en panne juste après un tunnel, le tunnel de Dulin. La voie de droite est neutralisée dans le tunnel pour sécuriser l'endroit, puisque c'est juste à la sortie de ce tunnel qu'il y a ce véhicule en panne. Un patrouilleur vient d'arriver sur place. On a des véhicules en panne sur la 6, en Côte d'Or, sur la 6 direction Lyon, au kilomètre 283. Une voiture et sa caravane sont en panne sur la voie réservée aux véhicules lents. Kilomètre 283, on est après la jonction avec la 38. Et puis, il y a un poids lourd en panne dans une courbe de l'autoroute A6, sur un virage, donc, de la 6 direction Lyon, en Saône-et-Loire, kilomètre 349. La bande d'arrêt d'urgence est neutralisée. Patrouilleurs et dépanneurs interviennent. On est après Lons-le-Saunier. Notez qu'il y a un épisode de pollution et une vitesse abaissée en Meurthe-et-Moselle, abaissée de 20 km/h de façon obligatoire sur l'ensemble des axes. Donc les secteurs sur autoroute où vous roulez à 130 passent à 110, ceux à 110 passent à 90. Attention, il y a des contrôles, ça concerne uniquement la Meurthe-et-Moselle. Si vous avez récemment acquis un véhicule électrique, vous n'êtes sans doute pas encore familier avec les différents types de bornes de recharge. On fait une revue de détails tout de suite avec Franck Pellissier.
2: Petite puissance, haute puissance, très haute puissance, il existe aujourd'hui une bonne demi-douzaine de types de bornes de recharge électrique. Les plus petites, utilisées chez les particuliers, ont des puissances allant de 3 à 7 kWh, évidemment incompatibles pour une recharge sur autoroute où l'objectif est de faire aussi vite que possible. Pour essayer d'y voir un peu plus clair dans ce monde encore un peu obscur pour une majorité de conducteurs, nous avons rencontré Bruno Bouvard, responsable du département installation commerciale chez APRR.
3: On a des bornes qui commencent à 22 kW, elles sont plutôt rares puisque pas très adaptées finalement à la mobilité longue distance, plutôt ciblées pour les véhicules hybrides qui veulent faire un petit appoint de recharge, des bornes à 50 kg. Également, c'est pas non plus la majorité. Par contre, la très grande majorité sont les bornes 150 à 350 kW. Ce qu'il faut peut-être également préciser, c'est que toutes les stations, en fait, sont complètement interopérables, c'est-à-dire qu'elles s'adaptent à l'ensemble des véhicules du marché, donc à l'ensemble des prises, en fait, que l'on peut trouver aujourd'hui sur les véhicules. Le connecteur T2, adapté plutôt aux recharges un petit peu plus lentes et en courant alternatif. Les connecteurs CHAdeMO, beaucoup plus rares aujourd'hui. Et puis, la majorité des véhicules aujourd'hui utilisent le connecteur CCS et on le trouve très largement répandu sur l'ensemble des stations.
2: Vient ensuite la question du temps de recharge. Marie-Pierre Macario est directrice opérationnelle au sein de Spicity Networks, en charge du déploiement du réseau Evadea. Et pour elle, cela ne dépend pas que de la puissance de la borne.
4: De la puissance de la borne et du véhicule, puisque tous les véhicules ne sont pas capables d'accepter toutes les puissances.
2: C'est-à-dire que parfois la borne est presque surdimensionnée par rapport à la capacité de recharge du véhicule.
4: Oui, on a voulu déployer une offre 300 kW pour s'adapter et anticiper les besoins de demain. Et on voit qu'on a eu raison, puisqu'il y a déjà des gammes de voitures compatibles avec ces puissances-là. Mais ce n'est encore pas une généralité aujourd'hui.
2: À l'heure actuelle, le temps moyen de charge d'un véhicule électrique sur autoroute est d'environ 30 minutes. L'objectif serait de le ramener dans un avenir proche à seulement une quinzaine de minutes.

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1: Il est minuit passé de 14 minutes. On a un sanglier qui a été écrasé en Haute-Marne sur l'A31. Il peut être encore sur les voies de circulation. Animal donc signalé sur l'A31 direction Nancy au kilomètre 136. C'est après Bourbonne-les-Bains, la sortie 8. Un patrouilleur va intervenir. Le véhicule qui l'a percuté a réussi à sortir de l'autoroute et au niveau d'une aire de repos. Donc pas de gêne. Mais par contre, sur les voies, probablement encore cet animal, sauf si il n'est que blessé et qu'il a pu repartir. Un poids lourd est en panne, le dépannage se poursuit sur la 6, direction Lyon, dans un virage, kilomètre 349, après Lons-le-Saunier, la sortie 26. Sinon, sur le reste du réseau, ça se passe bien actuellement, pas de grosses difficultés. Par contre, vous avez des travaux dans certains secteurs. Par exemple, en Île-de-France, la francilienne extérieure, la nationale 104, est fermée 24 heures sur 24 en direction de l'Est, entre la 5A au niveau de Tigerie et la 5B au niveau d'Evry-Grégy-sur-Yerres. Des travaux de rénovation de la chaussée y sont réalisés. Ils vont durer jusqu'au 28 août. À Lyon, la 432, l'autoroute de l'aéroport Saint-Exupéry de Lyon, est fermée cette nuit en direction de Grenoble-Marseille, entre la jonction avec la 46 et la bifurcation avec la 42, réouverture prévue vers 6h.
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1: Vous circulez peut-être en voiture électrique, vous redoutez de trouver des stations de recharge saturées sur votre trajet. Des situations qui peuvent être évitées en fait en suivant quelques recommandations toutes simples. Bruno Bouvard des autoroutes APRR au micro de Franck Pellissier.
2: Anticipez en ayant recours au site internet, applications et autres planificateurs d'itinéraires qui peuvent vous informer avant d'arriver sur l'aire du niveau d'occupation de la station de recharge. Du coup, gardez toujours un petit 20% d'autonomie si d'aventure la station sur laquelle vous aviez jeté votre dévolu était occupé pour aller sur la station suivante.
3: L'un des problèmes aussi qui peut conduire à une saturation de l'accès aux bornes de recharge, c'est la façon dont les conducteurs se rechargent.
2: Oui, il faut savoir que le temps pour charger de 20% à 80% une batterie est à peu près le même que pour passer de 80% à 100%. Donc, pour permettre de se recharger tous en attendant un minimum de temps, eh bien, libérez la station dès lors que vous avez atteint un niveau de charge de 80%.

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1: Sur l'autoroute A31 direction Nancy, un animal, un sanglier a été percuté par un véhicule. Le véhicule semblait être sorti de l'autoroute sur une aire de repos, mais finalement il est bien sur le bord de l'autoroute. Donc prudence, présence du sanglier et on le recherche actuellement. On a un patrouilleur sur place. Ça se passe sur l'A31 direction Nancy après Bourbonne-les-Bains, la sortie 8. Le véhicule est stationné sur la bande d'arrêt d'urgence, kilomètre 130.

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1: Il est minuit passé de 30 minutes. Merci de nous avoir choisis pour vous accompagner sur la route. On va en Haute-Marne où un accident s'est produit. Un sanglier a été percuté par une voiture. L'animal est peut-être proche des voies ou sur les voies. Un patrouilleur est arrivé sur place sur la 31 direction Nancy après Bourbonne-les-Bains, la sortie 8. On est au kilomètre 136 pour ce qui est de l'animal et kilomètre 137 pour ce qui est du véhicule qui finalement donc serait stationné sur la bande d'arrêt d'urgence de cet axe. Soyez très prudent en arrivant par là, surtout la nuit. Décalez-vous bien pour respecter le corridor de sécurité. Vous laissez la voie de droite libre à la hauteur des interventions. Ailleurs, ça se passe bien actuellement. Il n'y a pas d'autres difficultés. Ça se passe bien. La circulation est fluide avec un retour au calme après ce week-end qui fut très chargé sur les routes. Et nous allons du côté de Vichy, la reine des villes d'eau. Elle est dans l'Allier. Jérémy Esclavard nous y emmène pour une pause désaltérante.
2: C'est sûrement la ville thermale française la plus prestigieuse et la plus connue. Vichy est en effet réputée dans le monde entier pour la qualité de son eau. Pour en parler, on retrouve Alain Picoz de l'Office de tourisme devant le Hall des Sources.
3: C'est le bâtiment par excellence qui a été construit au début du XXe siècle pour abriter les 5 sources pour la cure à boisson. Et depuis, tous les curistes, tous les curieux de l'eau rentrent dedans pour boire, pour voir, pour prendre connaissance sur ces effets magiques de cette eau.
2: On va faire comme les curieux de l'eau, on va entrer à l'intérieur pour découvrir et goûter cette eau.
3: Je vais vous donner des petits gobelets, vous allez voir. Donc l'eau Célestin, elle est extrêmement importante. Une seule source qui est embouteillée et vendue dans le monde entier. Les autres sources qu'on possède ici, ils sont juste disponibles sur la prescription médicale. Un petit peu de Célestin, ça nous fera du bien. C'est bon pour le moral. Donc, on va servir de l'eau. Vous voyez comme elle pétille ? Ça, c'est pour vous.
2: Merci.
3: Alors, goûtons. Elle est un petit peu goût salé, légèrement gazeuse. Je précise, ce n'est pas le sel. C'est le bicarbonate de soude. Et le rôle de bicarbonate, c'est un grand nettoyage de votre organisme. D'accord ? Donc, ça fait du bien à l'estomac, aux intestins. Et puis, ça donne le moral parce qu'il y a un petit peu de lithium dedans. Donc, on a envie de sourire toujours. C'est bien quand vous souffrez des insomnies, de la fatigue. Et nous avons des grands sportifs qui boivent l'eau Célestin pour soigner des crampes.
2: Nous, on a utilisé un petit gobelet, mais est-ce que, si par exemple, on veut remplir sa gourde ou sa bouteille, c'est autorisé ?
3: C'est autorisé et il faut le faire parce que chez nous, à Vichy, c'est gratuit. L'eau Célestin, elle est vendue dans le monde entier. Donc partout, c'est payant. Ici, c'est gratuit à volonté. Vous pouvez remplir autant que vous voulez vos bouteilles. Par contre, vous ne pouvez pas garder l'eau éternellement chez vous pour longtemps parce que les sources perdent très vite leurs vertus.
2: Pour découvrir les vertus de cette eau, il faut se rendre à Vichy, dans l'Allier. La ville est accessible depuis les autoroutes A79 et A719.

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1: Et 1h15 du matin, et un secteur retient notre attention, ça se passe en Haute-Marne, sur l'A31, avec un accident entre une voiture et un sanglier. Ça se passe sur l'A31, direction Nancy, vers le kilomètre 136-137, après Bourbonne-les-Bains. Il pourrait y avoir encore cet animal sur les voies, donc restez prudents. Et puis on a le véhicule accidenté qui est stationné sur la bande d'arrêt d'urgence. Sinon, pas d'autres difficultés, ça se passe plutôt bien. On jette un coup d'œil aux chantiers en cours et on retrouve des chantiers, notamment à Grenoble, sur la rocade sud. La Nationale 87 s'est fermée entre la bretelle d'entrée 4 de Saint-Martin-d'Hers-Centre en direction de Lyon. De jour comme de nuit, en fait, c'est cette bretelle d'entrée qui est fermée et bretelle de sortie également, numéro 4, qui est fermée. Vous avez sur la 41 sud, direction Grenoble, la sortie 25.3 de Montbonneau qui est fermée à l'heure actuelle. Et puis la 40 est fermée cette nuit direction Chamonix entre la sortie 13.1 d'Archamps et la bifurcation avec la 411 Annemasse.
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2: Il faut avancer.
1: L'autoroute du soleil est sans doute la plus célèbre de France, ou plutôt les plus célèbres, car elle se compose de deux axes, la 6 qui relie Paris à Lyon, puis la 7 qui prolonge le trajet jusqu'à Marseille. Née dans les années 60, à l'heure où les congés payés se démocratisaient et où les Français rêvaient de soleil et de Méditerranée, la 6 et la 7 forment un itinéraire iconique qui évoque à lui seul l'été et aussi un peu les bouchons. En effet, le fameux chassé-croisé de l'été entre les juilletistes et les haussiens est aussi indissociable de ces axes.
3: On est presque arrivé !
4: Oui !
3: Oh, eh ben tu vois !
1: Heureusement, pour se détendre, il y a les aires de repos et certaines sont devenues, au fil du temps, de véritables étapes emblématiques. Celle de Beaune sur la 6, par exemple, est la plus grande du réseau APRR. Elle est située au carrefour de trois autoroutes, la 6, la 31 et la 36. Celle de Montélimar sur la 7 est la plus grande d'Europe et l'un des plus importants lieux de vente de nougat en France.

0: il est 1h du matin.
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2: Et ça se passe bien cette nuit, c'est plutôt calme et c'est tant mieux. Il n'y a pas de grosses difficultés actuellement, que ce soit en matière de circulation comme de météo, avec un retour au calme aussi au niveau canicule et des températures qui redescendent et redeviennent progressivement de saison. Que faut-il faire si vous êtes témoin d'un accident, d'un obstacle peut-être sur autoroute? Voici quelques conseils tout de suite de Sébastien Vattier, il est responsable pédagogique pour Centaure Grand Est, au micro de Raphaël Giluccelli.
3: La première chose à ne pas faire, c'est déjà de s'arrêter tout de suite pour aller voir ce qui se passe, parce que ça risque d'encombrer la chaussée et là on va être sur un risque de suraccident. Donc l'idéal, c'est d'aller jusqu'au prochain refuge où on va trouver une borne d'appel, ou alors si on ne veut pas utiliser la borne d'appel, aller quand même jusqu'au refuge de manière à pouvoir se serrer sur le côté droit et puis utiliser une application style les applis SOS Autoroute.
4: L'application SOS Autoroute qui utilise les fonctions de géolocalisation de votre smartphone pour émettre un appel d'urgence et signaler votre position au poste de contrôle sécurité. C'est bien pratique.
2: À présent, on s'intéresse au design singulier des panneaux touristiques marrons que l'on trouve le long des autoroutes. On rencontre avec l'une des illustratrices de ces panneaux, Zoé, elle est au micro d'Emma Logerette.
5: Alors moi je suis l'illustratrice dédiée à l'A31, l'A31 qui va de Beaune à Luxembourg, et j'ai travaillé pour 4 départements, la Côte d'Or, la Haute-Marne, la Meurthe-et-Moselle et je termine par les Vosges.
6: Et le travail d'illustration des panneaux marrons vient avec son lot d'exigences techniques.
5: Alors effectivement, il y a des contraintes très fortes qui doivent être détaillées parce que elles sont très importantes. D'abord le format, qui est un format tout en hauteur comme on le voit, qui fait 6,60 m sur 3, donc quand on a un sujet très en largeur, c'est un peu embêtant, mais on s'adapte.
6: Bien moins imposante, la palette de couleurs est, elle, assez réduite. Les panneaux marrons, comme leur nom l'indique, se doivent d'arborer cette couleur.
5: Outre le chocolat historique, nous propose une petite palette d'une dizaine de teintes, parmi lesquelles on doit en choisir 3. Donc c'est assez réduit, mais de la contrainte, justement, naît le plaisir, en tout cas pour un illustrateur, parce que comme on a vraiment cette difficulté immense de devoir s'adapter, et ben, finalement, on trouve des idées très originales. Je travaille avec un directeur de création qui fait le lien entre tous les panneaux, parce que c'est très important que l'harmonie soit respectée entre tous les artistes.
6: Ajoutez à cela une contrainte de visibilité, puisque rappelons qu'à 130 km/h, les voyageurs disposent d'un temps très court pour capter le message du panneau.
5: Donc j'ai vraiment simplifier à l'extrême les formes avec des traits très très simples, parce que le conducteur n'a que 3 secondes pour comprendre de quoi ça parle. Donc on peut vraiment pas se lancer dans des détails qui seraient contre-productifs et empêcheraient l'œil de comprendre le message. Moi je me suis particulièrement amusée à créer un style entre l'illustration et la signalétique.
6: La mission de Zoé et des autres illustrateurs sur les autoroutes APRR et AREA touche à sa fin, la quasi-totalité des panneaux ayant été produits et installés.
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1: Un poids lourd s'est arrêté sur le bord de l'autoroute A5 direction Paris dans le département de l'Aube. Au kilomètre 165, il est arrêté sur la bande d'arrêt d'urgence après la sortie 23 de Châtillon-sur-Seine. Un patrouilleur va peut-être se rendre sur place. En tout cas, pour vous qui passez par là, vous décalez bien pour respecter le corridor de sécurité. Mettez-vous sur la voie de gauche, laissez la voie la plus à droite libre.

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1: Il est 1h15 du matin. On va commencer ce point trafic sur l'autoroute A42, puisque sur cet axe dans le département de l'Ain, il y a un patrouilleur qui intervient sur les voies de l'A42 direction Genève au kilomètre 22. Il est en train de remettre des objets de signalisation, des cônes, des panneaux qui sont tombés au niveau d'une zone de travaux. Ça se passe après Ballan, Dagneux, la sortie 6. Éloignez-vous lorsque vous allez voir le patrouilleur en opération. Sur la 5 dans l'Aube, il y a un poids lourd en panne. Celui-ci est direction Paris au kilomètre 165 après Châtillon-sur-Seine, la sortie 23. Celui-ci est arrêté sur la bande d'arrêt d'urgence. En Meurthe-et-Moselle, il y a un épisode de pollution. La vitesse est abaissée de 20 km/h sur l'ensemble des axes. Attention, c'est une mesure obligatoire. Il y a donc des contrôles. La 432 est fermée, c'est l'autoroute de l'aéroport de Lyon, fermée cette nuit, direction Grenoble-Marseille, entre la jonction avec l'A46 et la bifurcation avec l'A42. Des travaux, on en retrouve également sur d'autres axes, par exemple, sachez que l'A40 est fermée en direction de Chamonix, entre la sortie 13.1 pour Archamps et la bifurcation avec l'A411, on est dans le secteur de Genève, à l'approche d'Annemasse. En Isère, l'A43 fermée, direction Lyon, entre la sortie 10, les Abrets, la sortie 9.1 de la Tour du Pin, réouverture prévue vers 6h.
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1: En Bourgogne, le château de Châteauneuf a récemment été rénové. Une exposition temporaire permet de plonger dans les coulisses de ces grands travaux de restauration. Octavine Brobel-Dorsman.
2: Sur la route entre Dijon et Autun, en Côte d'Or, se trouve le château de Châteauneuf. Virginie Malherbe, sa conservatrice, raconte les choix derrière ces restaurations.
3: Alors, ce qui a été le plus marquant, ça a été la restauration de la tour. La tour a retrouvé une toiture qu'elle avait perdue depuis au moins 200 ans. Et c'est vrai que la pose d'une énorme charpente qui pèse 9 tonnes, c'est quand même un moment qui est assez émouvant et qui change complètement la physionomie des lieux.
2: En 2024, Châteauneuf s'est refait une beauté. Pour des questions de sécurité d'abord, de conservation ensuite, mais aussi pour rendre le site accessible pour les personnes à mobilité réduite.
3: On a fait plusieurs choses comme ça qui sont vraiment très structurelles et c'est vrai que la région Bourgogne-Franche-Comté a souhaité assurer vraiment un confort et une sécurité maximale à tous les visiteurs.
2: Des fouilles archéologiques ont été réalisées sur le site avant les chantiers. Elles ont permis de découvrir une entrée ainsi qu'une place publique toutes deux datant du XIIIe et du XVe siècle. Ces découvertes ont permis au projet de s'ajuster au fur et à mesure. La restauration a été faite en respectant les matériaux et les savoir-faire de l'époque comme l'utilisation de clous en cuivre ou encore d'enduits datant du 15e siècle.

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1: Il est 1h30. On va sur le département de la Savoie, sur la 43, à la sortie du tunnel du Fréjus. Donc, si vous venez d'Italie et descendez dans ce secteur, et bien dans la descente, après Modane, la sortie 31, il y a des cônes qui ont été renversés, des obstacles. Donc, sur la chaussée, au niveau d'une zone de travaux, ça se passe sur la 43, direction Lyon, au kilomètre 192. Sur la 5, dans l'Aube, un poids lourd est arrêté sur le bord de l'autoroute, direction Paris, vers le kilomètre 165. Il est sur la bande d'arrêt d'urgence après Châtillon-sur-Seine, la sortie 23. Si vous le dépassez, surtout, vous laissez la voie de droite libre, c'est ce qu'on appelle le corridor de sécurité, vous vous mettez sur la voie de gauche. Sur la 5, en Seine-et-Marne, il n'y a plus de carburant à la station située sur l'aire des Jonchers, les Récompenses. Elle est après la sortie 17 de Nangy. Vous avez une station avant, si vous avez besoin de faire le plein de carburant, à Villeneuve-Vauluisant, c'est au kilomètre 85. À présent, notre rubrique dit pourquoi, où l'on répond aux questions qui sont posées par les plus jeunes, qui empruntent également l'autoroute. À vos côtés, Véronique Voiron.
2: Pourquoi c'est comme
3: ça? Ça veut dire quoi?
4: Question posée par Andrea, 10 ans.
5: Pourquoi on ne peut pas faire demi-tour quand papa s'est trompé sur l'autoroute?
4: Comme Andrea, tu t'es peut-être déjà demandé pourquoi on ne pouvait pas faire tout simplement demi-tour quand on s'est trompé de direction. Eh bien, sur une autoroute, les voitures roulent très vite, souvent à plus de 100 km/h, sur plusieurs voies et dans le même sens, ce qui rend la circulation plus sûre. Si une voiture faisait demi-tour, elle se retrouverait alors à rouler en sens inverse des autres véhicules. On appelle ça un contresens. C'est l'une des situations les plus dangereuses sur l'autoroute. Imagine la scène, tu es en voiture avec ta famille, tout à coup quelqu'un regarde les panneaux et s'écrie « Oh non, on a raté la sortie, il faut vite faire demi-tour !» Très mauvaise idée. Vous circuleriez dans le mauvais sens et croiseriez les autres conducteurs qui ne s'attendent absolument pas à voir arriver une voiture en face d'eux. Surpris, ils n'auraient alors que très peu de temps pour comprendre ce qui se passe et freiner ou changer de direction pour éviter l'accident. Les accidents qui se produisent dans ces cas-là sont souvent des chocs frontaux, c'est-à-dire des collisions de face particulièrement graves. Selon les responsables des autoroutes, lorsqu'un accident est causé par un contresens, il est mortel dans environ un cas sur deux. Chaque année, plus d'un millier de situations de contresens se sont détectées sur les autoroutes françaises. Heureusement, la plupart sont repérées rapidement avant qu'un accident ne se produise. Voilà, tu comprends à présent pourquoi il est strictement interdit de faire demi-tour ou de reculer sur l'autoroute. Perdre quelques minutes est beaucoup moins grave que de mettre sa vie et celle des autres en danger. Et sur l'autoroute, la règle est simple, on avance toujours tous dans le même sens pour que tout le monde arrive à bon port. En résumé, la prochaine fois que quelqu'un dira « Zut, on a manqué la sortie !» La bonne solution sera de continuer tout simplement jusqu'à la sortie suivante, puis de reprendre la route dans le bon sens. Tu te poses des questions, nous, on y répond.

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1: Il est 1h44, l'autoroute A43 est fermée dans les deux sens en Savoie, proche du tunnel du Fréjus. Elle est fermée entre Modane, la sortie 30, et Modane aussi, la sortie 31. Les sorties de chaque côté en fait de la rampe qui vous permet d'accéder. C'est donc cette grande côte au niveau des ponts, des viaducs de Fourneau et de Charmey. Il y a des débris, en fait, des cônes plutôt, des obstacles qui ont été renversés. Et comme les véhicules continuaient de percuter ces obstacles, eh bien désormais l'axe est fermé dans les deux sens sur 2 km. Donc vous sortez du tunnel du Fréjus ou vous voulez aller au niveau du tunnel, soyez patient, intervention en cours donc pour replacer ces cônes qui ont été renversés sur la 43 vers le kilomètre 192. Un obstacle a été signalé sur la 71 dans le département de l'Allier, direction Clermont-Ferrand, c'est kilomètre 353 après la jonction avec la 719, un peu avant l'ère des volcans d'Auvergne, qu'il y aurait un obstacle, un patrouilleur se rend sur place, il va traverser les voies. Ailleurs sur le réseau, eh bien, ça se passe plutôt bien. On va aller au-delà du réseau APRR en Île-de-France, où la francilienne extérieure est fermée. La nationale 104 est fermée pour des travaux de rénovation jusqu'à la fin du mois d'août, 24 heures sur 24 en direction de l'est, entre la 5 et la 5A d'un côté, Tigerie, et la 5B de l'autre côté, Évry-Grégy-Surières. Des travaux donc qui vont durer jusqu'au 28 août. On a aussi des travaux du côté de Lyon sur la 432, l'autoroute de l'aéroport de Lyon, qui est fermée. Cet axe en direction de Grenoble-Marseille entre la jonction avec la 46 et la bifurcation avec la 42. Réouverture prévue vers 6h.
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1: Vous nous écoutez peut-être au volant d'un véhicule électrique, tout comme Frédéric, conducteur rencontré sur l'aire du Granier. C'est sur la 43 à proximité de Chambéry. Véronique Voiron l'a interrogé alors qu'il rechargeait sa voiture.
2: Si on charge entre 20 et 80%, c'est beaucoup plus rapide que si on attend d'être en dessous des 20%. Mais vraiment, la zone 20%-80%, c'est la zone la plus rapide. Ça, c'est le premier point. Après, quand le véhicule arrive à 80% de chargement, on sent que la vitesse de chargement diminue pour atteindre les 100%.
3: Pendant que vous chargez, vous faites quoi ?
2: Bon, comme peut-être 80% des Français, je vais aux toilettes. Et puis, je vais acheter un petit truc, une boisson. Et je vais regarder mes mails, je vais regarder mes messages, un petit truc sur Internet. Et puis après, je vais repartir. Ça permet aussi... Enfin, moi, je suis conducteur depuis 40 ans. Quand on est en véhicule essence, on roule. Alors, en véhicule électrique, on sait que tous les 3 heures maximum, on fait une petite pause d'une demi-heure. On change complètement notre façon de rouler. Le truc que moi j'ai remarqué aussi, c'est que je roule moins vite depuis que je suis en véhicule électrique. Très honnêtement, on a tendance à vouloir rouler moins vite parce qu'on consomme moins et on charge moins aussi.

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1: Un fourgon circule très lentement sur l'autoroute A6 direction Lyon dans le département de l'Yonne après la sortie 18 de Joigny-Toucy. Celui-ci est accompagné, escorté désormais d'un patrouilleur jusqu'à l'aire suivante, l'aire de la Biche. Prudence, si vous passez à côté du convoi, vous vous décalez sur la voie de

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1: Nous sommes le mardi 18 août. On va dans l'Allier tout de suite puisque un obstacle a été signalé. C'est un obstacle qui est dans un virage, donc peut-être que vous allez le voir uniquement à la dernière minute avec vos phares. A71 direction Clermont-Ferrand, on est kilomètre 353. C'est-à-dire après la jonction avec l'A719. Les obstacles, il y en a sur la bande d'arrêt d'urgence, un peu sur la voie de droite. Donc soyez prudents, vous êtes dans ce virage, vaut mieux vous mettre sur la voie la plus à gauche. Il y a sur l'A6, il y avait un fourgon qui était escorté parce qu'il circulait lentement dans le département de Lyon vers le kilomètre 148. Il ne gêne plus la circulation, il a été désormais escorté jusqu'à l'aire de repos juste après. Et puis la 43 a été fermée en Savoie dans les deux sens, dans le secteur de Modane. Elle est réouverte désormais. Il y avait des cônes qui avaient été renversés à proximité du tunnel du